première victoire sur le Tour de France pour l'équipe Decathlon CMA CGM et son coureur hollandais Olaf Kreuz, vainqueur d'étape hier. Le maillot jaune reste

0: Oui, Corentin, du beau et du chaud. Voici en résumé le programme aujourd'hui en France avec un épisode de forte chaleur qui se poursuit dans presque tout le pays. Actuellement, 72 départements sont en vigilance orange canicule, dont une bonne partie dans le sud-est, qui est également en risque élevé d'incendie, donc pas d'imprudence et pas de mégots par la fenêtre de votre véhicule. Et sinon, côté température, prévoyez jusqu'à 38 degrés aujourd'hui pour les maximales, ce sera du côté de Perpignan.
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0: À 2h03, nouvel aperçu de vos conditions de circulation. Vous roulez bien cette nuit, les voyants sont au vert. C'est la bonne heure pour traverser le quart sud-est du pays. On vous rappelle par contre ce convoi exceptionnel qui circule en ce moment à l'ouest de Toulon, dans le secteur de Sifour-les-Plages. Restez bien prudents et à l'arrière, ou alors anticipez bien vos dépassements, mais ne vous mettez pas en danger. À part ça, sinon, pas grand-chose d'autre à ajouter, pas d'événement tout court, pas de bouchon non plus. Par contre, il y a des travaux par exemple pour ceux qui nous écoutent en ce moment à Toulon, dans le Var. Le tunnel est fermé dans les deux sens de circulation. À Orange, l'autoroute A9 est fermée en direction de Lyon entre Roquemort et la bifurcation avec l'autoroute A7. Notez aussi la fermeture à Lyon de la M6 en direction de Paris entre Lyon Centre et le nœud du Val-Vert. Et elle est fermée aussi en direction de Marseille entre le nœud du Val-Vert et Pierre-Bénite. Notez toujours à Lyon aussi le fait que vous ne puissiez pas, depuis l'autoroute A46, vous engager sur la 43 en direction de Paris. Et sinon, des sorties fermées entre Lyon et Clermont-Ferrand sur la 89, sortie Lezoux numéro 28 fermée dans les deux sens. Et près de Perpignan, sur la 9, la sortie 43, le Boulou est fermée en direction de Lyon. Par contre, la sortie Saint-Jean-de-Védas près de Montpellier est rouverte et entre Montpellier et Nîmes sur l'A9 en direction de l'Espagne, on nous signale des obstacles 2 km après Lunel, sortie numéro 27. Pour l'instant, vous savez tout. On vous rappelle qu'il fait chaud cette nuit encore. La canicule n'a pas encore dit son dernier mot. 72 départements sont concernés et placés cette nuit jusqu'à ce soir en vigilance orange canicule, dont une bonne partie du quart sud-est qui est concernée. N'hésitez pas à marquer des pauses encore plus régulièrement, à vous hydrater souvent aussi et à toujours avoir de l'eau en quantité suffisante dans votre véhicule.
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0: Ce soir, les Bleus affrontent le Maroc et on se met dans l'ambiance tout de suite pour démarrer cette nouvelle heure ensemble avec l'hymne 2026, Shakira, Burna Boy, à suivre Michael Jackson. Retour au trafic prévu pour 2h15 et dans le prochain quart d'heure, ne manquez pas notre rendez-vous consacré au livre Marc Le Pas.

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1: Et de retour à vos côtés à 2h15 cette nuit dans le sud-est, direction tout de suite Toulon avec des travaux et un convoi exceptionnel à vous rappeler, convoi exceptionnel qui circule en ce moment à l'ouest de Toulon sur la 50 en direction de Marseille dans le secteur de Sifour-les-Plages. Attention si vous le croisez à bien anticiper vos déplacements et vos dépassements. On rappelle aussi la fermeture du tunnel de Toulon dans les deux sens de circulation. Près d'Orange, l'autoroute A9 est fermée en direction Lyon entre Roquemort et la bifurcation avec l'autoroute A7. Autrement, du côté de Lyon, notez la fermeture de la M6 en direction de Paris entre Lyon-Centre et le nœud du Val-Vert. M6 fermée aussi dans l'autre sens, direction Marseille, entre le nœud du Val-Vert et Pierre-Bénite. Et notez aussi à Lyon l'impossibilité pour ceux qui arrivent de la 46 de bifurquer sur la 43 en direction de Paris. Passez par la nationale 346 et sortez à la sortie numéro 10. Et tout au long de l'été, nous vous donnons des idées de lecture pour les vacances. Dans un instant, dans Marque-Page, découvrez trois livres coup de poing qui explorent de grandes questions de société. Vous ne sortirez pas indemne de leur lecture et on en parle après Jack Saul.

0: La route avec Jack Soul, Radio Vinci Autoroute, 2h20, priorité au trafic, des obstacles repérés près Salon de Provence sur l'A7 en direction de Marseille, 3 km après Salon Nord, sortie numéro 27. Des cônes de chantier qui auraient été renversés. Toujours un accident en cours près de Montélimar, mais les véhicules ont pu être mis sur une aire de service. Et on fait le point à 2h30. Et tout de suite, voici votre rendez-vous de l'été, Marc Page.
1: Depuis le succès de son tout premier roman, La Vraie Vie, la sortie de chaque livre d'Adeline Dieudonné est un événement et le dernier n'échappe pas à la règle. Dans la jungle, nous fait entrer dans le quotidien d'un couple, depuis la rencontre jusqu'au moment où le père en vient à tuer sa femme et ses deux enfants. La lecture est vertigineuse grâce notamment au procédé narratif. L'issue fatale est connue du lecteur dès la première page, Adeline Dieudonné.
2: On a envie de comprendre comment c'est arrivé. Je trouve ça infiniment plus intéressant que de vouloir savoir comment ça va se terminer. J'avais vraiment envie de montrer comment la violence, petit à petit, sur des tout petits détails, se construit et qu'en fait, c'est pas du jour au lendemain, un type commence à frapper sa femme de façon absolument terrible. Non, c'est plein de petites choses. Et puis même, en fait, dans le couple d'Arnaud et Aurélie, il y a finalement très très peu de violence physique, il n'y en a quasiment pas. C'est vraiment la violence psychologique, la violence numérique, l'emprise. Et j'avais vraiment envie de documenter ça de façon la plus précise possible.
1: Dans la jungle, raconte vraiment comment le chaos prend possession de l'esprit de tous les personnages. Et c'est exactement ce que réussit à faire également Pauline Clavière dans Spécimen. Et cette fois, c'est de pédophilie dont il s'agit. La narratrice est une mère de famille. La nounou de son fils lui demande un jour de l'aide. Son propre enfant, Raphaël, est accusé de faits terribles. Jusqu'où peut-on aller pour protéger son enfant? Qui peut-on croire? Que se passe-t-il quand on réveille de douloureux secrets? Le roman, sorti en mars, est déjà en cours d'adaptation au cinéma. Enfin, il faut signaler la sortie en poche d'un essai passionnant de Chloé Thibault, Désirer la violence, sous-titre « Ce que la pop culture nous apprend à aimer ». L'autrice dissèque notamment la façon dont les films, les dessins animés ou les chansons glorifient sans cesse les figures de bad boys et la violence de genre, ce qui influe sur nos comportements. Le livre est préfacé par la chanteuse Lio. On résume, si vous cherchez 3 livres choc pour mieux réfléchir à de grandes questions, ne ratez pas « Dans la jungle » d'Adeline Dieudonné chez l'Iconoclaste, Spécimen de Pauline Clavière chez Grasset et Désirer la violence de Chloé Thibault chez Point.
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1: À 2h30, on comprend tout de suite la direction de l'Occitanie du secteur de Lunel entre Montpellier et Nîmes. On nous signale un camion en panne dans la bretelle d'entrée 27 Lunel en direction de l'Espagne pour rejoindre l'autoroute A9. Notez aussi du côté de l'Espagne ou près de la frontière espagnole la fermeture des sorties 43 Le Boulou en direction de Lyon sur l'autoroute A9. On rappelle aussi ensemble d'autres zones de travaux, notamment si vous nous écoutez près d'Orange, l'autoroute A9 est fermée en direction de Lyon, entre Roquemort sortie 22 et la bifurcation avec l'autoroute A7. Notez aussi la fermeture du tunnel de Toulon dans les deux sens. À Lyon, l'impossibilité pour ceux qui arrivent de l'autoroute A46 de s'engager sur la 43 en direction de Paris. Toujours à Lyon, la fermeture de la M6 dans les deux sens entre le nœud du Val-Vert, Lyon-Centre et Pierre-Bénite. Laissez-vous guider par les déviations sur place. Et entre Lyon et Clermont-Ferrand sur l'A89, les sorties Lezou numéro 28 sont fermées dans les deux sens.
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Quoi qu'on dise, une nouveauté sur Radio Vinci Autoroute, c'était Benabar. La suite en musique avec The Weeknd, Avril Delmar et Mick Jagger. Le retour à vos conditions de circulation à 3h moins le quart, avec pour l'instant aucun incident de parcours à vous signaler. Un trafic parfaitement fluide, rien de particulier à signaler, donc on repart en musique. Et on se retrouve dans 10 minutes et dans le prochain quart d'heure, votre rendez-vous de l'été, Pléri-Plé, des idées ciné-séries pour ces vacances.

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1: Infotrafic à 3h moins le quart nous conduit tout de suite en vallée du Rhône avec une nouvelle info des obstacles repérés entre Bourg-les-Valons et Tain-l'Hermitage, les sorties 14 et 13 de l'A7 en direction de Lyon. Obstacles repérés au niveau d'un poids lourd en panne, donc peut-être cause et conséquence. Obstacles repérés sur voie de droite. Et puis un poids lourd en panne également sur l'autoroute A9, l'axe Orange-Perpignan, direction Orange-Lyon. C'est 15 km après acte de sortie 34. Un dépanneur intervient sur la voie la plus à droite. On vous demande d'observer le corridor de sécurité. Une règle qui résonne d'autant plus lorsqu'on sait qu'hier, mercredi matin, un accident impliquant un fourgon jaune en intervention a eu lieu sur l'A89 entre Lyon et Clermont-Ferrand. Il était en protection d'un véhicule en panne lorsqu'il a été percuté à l'arrière par un autre véhicule. Et depuis le début de l'année 2026, ce sont déjà 25 véhicules de patrouilleurs qui ont été heurtés. Et ça seulement sur le réseau Vinci Autoroute. Donc s'il vous plaît, pour leur sécurité, pour la vôtre, observez le corridor de sécurité. On rappelle donc une règle inscrite au code de la route depuis 2018. On n'a pas d'autres incidents de parcours pour l'instant à évoquer ensemble. Mais par contre, on évoque des zones de travaux, notamment à Orange, l'autoroute A9 est fermée en direction de Lyon entre Roquemort sortie 22 et la bifurcation avec l'autoroute A7. À Toulon, le tunnel est fermé dans les deux sens. À Lyon, notez aussi la fermeture de la M6 en direction de Paris entre Lyon Centre et les nœuds du Val-Vert. Elle est fermée aussi en direction de Marseille entre le nœud du Val-Vert et Pierre Bénite. Et puis, toujours à Lyon, vous ne pouvez pas, quand vous arrivez de l'autoroute A46, bifurquer sur l'autoroute A43 et partir vers Paris. Et puis, on évoquera aussi des fermetures d'échangeurs dans le prochain point, près du Boulou et de Lezoux. Et cet été, votre rendez-vous Pléri-Plé se met en mode vacances. Certaines séries transforment les villes en véritables cartes postales et donnent envie de partir sur le champ. Après les plages de Californie, direction Madrid avec Élite. Entre quartiers branchés, nuits animées et lieux emblématiques de la capitale espagnole, le voyage commence juste après Benmazué.
2: Faut que j'envoie ces lettres. Faut que je rappelle mon père d'abord. Faut que je prévoie cette fête que j'ai promis de faire pour le disque d'or. Faut que je pense à l'été. Trouver des colos pour les gamins. Demander quand est-ce que je les ai. Et puis pour qu'ils voient leurs cousins. Faut que je sache ce que mes sœurs ont prévu. Elles vont me dire qu'elles me l'ont déjà dit. Je vais répondre oui mais que je sais plus. Puis faudra que je pense à samedi. J'aimerais les emmener à la mer, loin de ces humeurs grisâtres. Et dimanche on ira voir mon père. On regardera le match tous les quatre. Pour ça faut que je l'appelle d'abord lui. Puis cette fille à qui j'avais promis. Déjà il y a 5 jours que demain je la contacterai c'est certain. Et que je lui donnerai mon avis sur ce truc là qu'elle a sorti. Un podcast sur les interdits que j'ai trouvé d'ailleurs très bien. Et puis faut que je poste un beau contenu, je sais pas, un truc nouveau. Et vu le temps que je passe dessus, beaucoup trop peu pour que ce soit beau. Ça va être nul et le pire, c'est que je vais réussir à trouver un autre que moi, à qui en vouloir pour ça.

côté de ça, il y a le silence de mes amis, à qui j'ai renoncé par amour, et qui me rappellent qu'aujourd'hui, je n'ai plus ni elle, ni le temps pour ne serait-ce que les reconquérir. Et puis, plus on vieillit, moins on comprend les gens qui nous entourent. Plus on vieillit, moins on comprend tout court. Alors il y a l'amour des enfants, avec ça, tu manques plus de rien. Moi, je les aime tellement, justement, que j'ai tout le temps peur de pas faire bien. Faut dire qu'on parle des blessures faites par le regard d'un père. La moitié des gens malheureux sur cette terre le sont de cette manière. À quoi sert vraiment l'exigence ? Pourquoi on souhaite être excellent ? Quand on voit dans quelle déshérence se retrouvent les génies, souvent. Moi, je voudrais leur apprendre à être heureux avant d'être brillant. Je voudrais leur apprendre à être heureux, souvent. Souvent. Mais ce que je veux pour eux, ce que je veux, c'est bien moins important que ce que je suis. Les gamins.

0: La route avec Ben Mazuet à 2h49. Bref retour à vos conditions de circulation. Toujours un poids lourd en difficulté en ce moment. Sur l'autoroute A9, l'axe Orange-Perpignan, direction Orange. C'est 15 km après acte de sortie 34. Un dépanneur intervient sur la voie la plus à droite. Sinon, à part ça, pas d'autres événements d'actualité. N'oubliez pas de marquer des pauses régulièrement, d'autant qu'il fait chaud. Donc hydratez-vous bien et arrêtez-vous encore plus que d'habitude. N'oubliez pas aussi de bien vous partager la route et les voies de circulation. Et n'oubliez pas non plus qu'en France, on roule à droite. Et comme promis, tout de suite dans Plériplé, direction Madrid avec Mathilde Ferrière qui nous fait découvrir la capitale espagnole à travers la série Élite.
1: Bienvenue à Madrid, sous le soleil espagnol, entre villas luxueuses, soirées qui s'étirent jusqu'à l'aube et les couloirs feutrés d'un lycée pas comme les autres.
2: Les élèves de ce lycée sont les leaders de demain.
3: C'est vous les nouveaux ? Je vous souhaite bonne chance, vous en aurez besoin.
1: Élite, c'est l'histoire d'élèves de Las Encinas, une école prestigieuse où se croisent héritiers, nouveaux arrivants et secrets bien gardés.
4: Bonjour, je m'appelle Samuel.
5: Qu'est-ce qu'il dit le serveur ?
4: Ça va avec les bons ? Il traite bien ?
5: Ouais.
6: S'il y en a un qui t'emmerde, je lui casse la gueule, moi.
2: Est-ce que nous sommes vraiment ce que les autres pensent que nous sommes ? Ou est-ce qu'ils voient seulement notre meilleur profil ?
1: Entre fêtes sur les toits madrilènes, virées nocturnes et piscines à débordement, la série transforme la capitale espagnole en terrain de jeu vibrant et contrasté. Madrid devient presque un personnage à part entière entre quartiers populaires et lieux huppés.
3: Bienvenue, Narco Barbie.
7: Ça va être la fête du siècle.
8: Tu vas jamais sortir avec elle, est-ce que tu m'entends ?
9: Nous, on est que des gosses. On sait pas ce qu'on fait la plupart du temps.
1: Avec ses intrigues et ses paysages urbains, Élite donne des envies d'escapade, de chaleur et de nuits sans fin au cœur de l'Espagne. Une série à découvrir, à redécouvrir sur Netflix.
0: Et on repart en musique tout de suite avec Bruno Mars ou encore Nick Straker Bane. Retrouvez aussi d'autres idées ciné-séries sur notre site et sur notre application. 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

0: Belle nuit avec nous sur Radio Vinci Autoroute. Ne manquez pas un nouveau point trafic et un nouveau point météo juste après les infos de la rédaction. Tout de suite, c'est les 3h.
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2: Bonsoir à toutes et à tous. L'ennemi agresseur et ses complices seront sévèrement punis. C'est ce qu'a écrit le conseiller militaire du guide suprême iranien. Les autorités ont fait état de plusieurs explosions le long des côtes de l'Iran. Plus tôt, l'armée américaine avait annoncé lancer de nouvelles frappes. Les cours du pétrole sont eux repartis à la hausse hier soir. En France, les températures, elles aussi, continuent leur hausse. À partir de midi, 5 autres départements de l'Hexagone seront colorés en orange. Il y aura donc 72 vigilances orange dans la journée. Et alors que la canicule s'étend, les incendies continuent aussi leur progression. En 8 jours, 7800 hectares sont partis en fumée dans les différents feux de forêt, dont 5000 rien que dans les Pyrénées-Orientales. C'est dans ce contexte que plusieurs collectivités ont d'ores et déjà décidé d'annuler les feux d'artifice du 14 juillet, comme dans l'Hérault ou encore l'Essonne. Le parquet de Paris fait appel de la relaxe d'un animateur périscolaire, un trentenaire qui hier a été relaxé par le tribunal où il était poursuivi pour agression sexuelle sur 9 enfants d'une école maternelle. Une commission d'enquête parlementaire pointe les défaillances de la justice en matière d'inceste. Elle doit publier un rapport dans la matinée. D'après les premiers éléments consultés par nos confrères de l'AFP, la commission rappelle que 160 000 enfants sont victimes chaque année de violences sexuelles, soit un enfant victime de viol ou d'agression sexuelle toutes les 3 minutes, l'agresseur étant dans la majorité des cas un membre de la famille. Enfin, pour un mot de sport, le Norvégien Thorstein Straen conserve le maillot jaune au départ de la 6e étape du Tour de France depuis la ville de Pau. Au programme, 186 km en montagne pour rejoindre Gavarnie-Gèdre. Hier, on a noté le premier succès de l'équipe Decathlon CMA-CGM après une victoire d'étape pour son coureur hollandais Olaf Kreutz. Équipe qui compte aussi Paul Seixas, la nouvelle étoile montante française, se classe à la 10e place du classement général. 3h02 à l'écoute du 107.7. Retour de l'actualité dans une heure. Tout de suite, place à la météo.
0: Oui, Corentin, du beau et du chaud. Voici en résumé le programme aujourd'hui en France avec un épisode de forte chaleur qui se poursuit dans presque tout le pays. Actuellement 72 départements.

0: facilement. Quelques zones de travaux, un seul événement en cours, un véhicule en panne, c'est à vous rappeler en Occitanie sur l'A9. En direction d'Orange et de Lyon, vous êtes concerné entre Hac des 7, les sorties 34 et 33. Et à cette hauteur-là, au kilomètre 133, vous ne circulez que sur les deux voies les plus à gauche. Vous anticipez, vous observez surtout le corridor de sécurité. D'autre part, on évoque ensemble des travaux d'actualité pour ceux qui nous écoutent à Toulon. Dans le Var, le tunnel est fermé dans les deux sens et vous êtes dévié par le centre-ville. À Orange, l'autoroute A9 est fermée en direction de Lyon entre Roquemort et la bifurcation avec la 7. Vous passez par le réseau secondaire et vous récupérez soit la 7 à Bolène, soit au Pontet Avignon, sortie 23 et entrée 23. Notez aussi la fermeture de deux sorties, celle du Boulou sur l'A9 en direction de Lyon et celle de Lezoux, les numéros 28 sur la 89 qui sont fermés dans les deux sens de circulation. Et enfin, près de Lyon, notez la fermeture de la métropolitaine 6 en direction de Paris, entre Lyon-Centre, sortie 1.2 et le nœud du Val-Vert. Et dans l'autre sens, M6 fermée direction Marseille, entre le nœud du Val-Vert et Pierre-Bénite. Et puis, toujours du côté de Lyon, notez que vous ne pouvez pas, quand vous arrivez de l'autoroute A46, vous engager sur l'autoroute A43 et partir en direction de Paris. À la place, il va falloir passer par la nationale 346 et sortir à hauteur de Saint-Bonnet-de-Mur, c'est-à-dire la sortie qui porte le numéro 10. À part ça, par contre, pas grand-chose d'autre à ajouter, vous savez déjà tout. Et on se donne rendez-vous pour un prochain point trafic complet d'ici une bonne dizaine de minutes. Et évidemment, ce sera avant, en cas de nouvelle info, vous serez les premières informées.
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0: En tout cas, bienvenue, belle nuit avec nous sur Radio Vinci Autoroute et merci de votre fidélité. Prochain point dans les alentours de 3h15. D'ici là, la musique de Tracy Chapman et U2. Et dans le prochain quart d'heure, ne manquez pas notre rendez-vous de l'été, les voitures mythiques, avec un coup de projecteur aujourd'hui sur la voiture mythique rouge rayée de blanc devenue iconique. Ça vous dit sûrement quelque chose. On parlera de Starkey et Hutch.

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1: L'infotrafic avec un petit peu d'avance, pas tout à fait 3h15, mais dans le détail, en Occitanie, en Auvergne-Rhône-Alpes et en Provence-Alpes-Côte d'Azur. Trafic parfaitement fluide, les voyants sont au vert, les temps de parcours aussi, mais attention tout de même à ce poids lourd en panne. Sur l'autoroute A9 en direction d'Orange et de Lyon, c'est 15 km après Agde de la sortie 34. Vous ne circulez que sur les deux voies les plus à gauche. Un dépanneur intervient sur les lieux. Notez aussi des travaux, notamment si vous nous écoutez du côté d'Orange. L'autoroute A9 est fermée en direction de Lyon entre Roquemort et la bifurcation avec l'autoroute A7. Du côté de Toulon, le tunnel est fermé dans les deux sens. Et du côté de Lyon, la M6 est fermée en direction de Paris entre Lyon Centre et le nœud du Val-Vert et en direction de Marseille entre le nœud du Val-Vert et Pierre Bénite. Et toujours à Lyon, quand vous arrivez de l'autoroute A46 et du contournement Est, vous ne pouvez pas vous engager sur l'A43 en direction de Paris. Et dans un instant, l'un de vos rendez-vous de l'été, les voitures mythiques. Ces modèles cultes qui ont marqué le petit et le grand écran. Retour dans un instant dans les années 70 avec une voiture rouge rayée de blanc devenue iconique, celle de Starsky et Hutch. On vous replonge dans cette époque juste après Slimane.

0: Paname avec Slimane et à 3h17, priorité au trafic, on part près de Nîmes cette fois-ci, avec des piétons repérés près de l'autoroute A9, entre Nîmes Est, sortie 24, et Remoulins, sortie 23. Vigilance dans chaque sens de circulation. Parmi les duos de policiers cultes, Starsky et Hutch ont marqué toute une génération et leur célèbre voiture y est pour beaucoup. On vous raconte toute l'histoire de cette tomate enrubannée devenue mythique.
1: Imaginez-vous dans les années 70, entre chemise, col pelle à tarte et pâte d'eff, débarque une Ford Grand Torino rouge avec une bande blanche, celle de Starsky & Hutch, une série diffusée de 1975 à 1979 qui nous a offert des poursuites en voiture à couper le souffle et des dialogues savoureux.
2: En fait, c'est Starsky qui a de la dynamite.
3: C'est moi, Starsky, lui c'est Hutch.
1: Mais revenons à notre star mécanique, la Ford Grand Torino, équipée d'un moteur V8 qui rugissait comme un lion en colère. Elle n'était pas le premier choix pour la voiture pressentie des deux policiers. Ils devaient intervenir au volant d'une Chevrolet Camaro Cabriolet. Mais le producteur, ayant un contrat avec la marque Ford, vous avez compris.
3: Hey Starsky, je commence à croire que tout le monde est complètement dingue dans cette ville.
1: La Ford Grand Torino est une voiture familiale, au look plutôt banal, qui a connu un grand succès en berline et en break. Mais c'est la version coupée deux portes qui a été retenue. Dès le début, les deux acteurs ne sont pas vraiment emballés par cette voiture qu'ils jugent lourde, enfantine, et qu'il surnomme la tomate enrubannée. Et pourtant, cette voiture est vite devenue un élément majeur du succès de la série, à tel point qu'elle a inspiré de nombreuses répliques, des jouets et même un jeu vidéo. Finalement, la Ford Grand Torino de Starsky & Hutch est une icône et surtout le fidèle compagnon à quatre roues.
0: Et tout de suite, on part en musique avec les Earth, Wind & Fire et Joyce Jonathan. Comme

0: Belle nuit avec nous et avec les Earth, Wind and Fire. Vous écoutez le 107.7, il est quasiment 3h30 et ça va donc être l'heure de refaire un point détaillé sur vos conditions de circulation. 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
0: Quasiment 3h30, retour détaillé à vos conditions de circulation dans le sud-est, avec actuellement toujours plusieurs départements en vigilance orange canicule. Ayez toujours de l'eau en quantité suffisante dans votre véhicule. Toujours un poids lourd en panne aussi en Occitanie sur l'A9 en direction d'Orange et de Lyon. On est entre Agde, sortie 34 et 7, sortie 33. Vous ne circulez que sur les deux voies les plus à gauche. Et sinon, à part ça, essentiellement des travaux. Travaux par exemple à Toulon, le tunnel est fermé dans les deux sens. À Orange, l'autoroute A9 est fermée en direction de Lyon entre Roquemort et la bifurcation avec l'autoroute A7. Et toujours du côté de Lyon, la fermeture de la M6 dans les deux sens entre le nœud du Val-Vert, Pierre-Bénite pour Marseille et jusqu'au niveau de nœud de Val-Vert en direction de Paris. Sinon à Lyon, vous ne pouvez pas depuis la 46 bifurquer sur la 43 en direction de Paris. Entre Lyon et Clermont-Ferrand sur la 89, les sorties 28 Lezoux sont fermées dans les deux sens et près de Perpignan sur la 9 sortie 43 Le Boulou fermée en direction de Lyon.
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Belle nuit avec nous et avec This Is, la suite avec Naïka, Madonna et Archimède. On se retrouve dans 10 minutes pour un nouveau point trafic complet. Pour l'instant, ça se passe toujours bien. Dans le prochain quart d'heure, ne manquez pas non plus notre rendez-vous de l'été absolument live pour un live emblématique qui remonte à 1978. Marc Cerrone, le célèbre DJ, sera à nos côtés. Pour l'instant, côté trafic, pas de changement. Toujours essentiellement des véhicules en difficulté et des travaux.

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1: Et avec un petit peu d'avance, une nouvelle fois, retour au trafic à bientôt 4h moins le quart. Ça se passe bien devant vous, les voyants sont au vert, ça ne change pas. C'est la bonne heure pour prendre la route dans le sud-est, que vous soyez plus près de l'Occitanie, plus près de l'Auvergne-Rhône-Alpes ou même en Provence-Alpes-Côte d'Azur. D'ailleurs, on commence en Provence par vous rappeler des obstacles repérés 6 km après le péage de Lançon de Provence sur l'A7 en direction de Marseille. Vous êtes concerné au kilomètre 245, vous restez bien attentif. On rappelle également deux véhicules en difficulté. D'abord, si vous nous écoutez, entre Lyon et, ou plutôt entre Orange et Perpignan, direction Orange et Lyon sur l'A9, il y a un camion en train d'être pris en charge par un dépanneur. Ça se passe 15 km après Agde, sortie 34, direction Lyon. Et vous ne passez que sur les voies les plus à gauche. Et puis un fourgon en panne aussi au sud de Lyon, dans la bretelle d'entrée Chassurone numéro 8, qui vous permet de rejoindre la 7 Nord en direction de Marseille. Il y a de la gêne, la bretelle reste ouverte, mais par contre, ça passe difficilement. Les équipes se rendent sur place. Et puisque je suis à Lyon, j'en profite aussi pour vous rappeler que la métropolitaine numéro 6 est fermée dans les deux sens. Direction Paris, fermée entre Lyon-Centre et le nœud du Val-Vert. Direction Marseille, fermée entre le nœud du Val-Vert et Pierre-Bénite. Notez aussi à l'est de Lyon l'impossibilité pour ceux qui arrivent de l'autoroute A46 de s'engager vers la 43 en direction de Paris. Je vous retrouve aussi du côté d'Orange pour vous rappeler que l'autoroute A9 est fermée cette nuit en direction de Lyon entre Roquemort et la bifurcation avec l'autoroute A7. Et du côté de Toulon dans le Var, le tunnel est encore fermé dans les deux sens. Le week-end, le 107.7 vous propose de revivre des concerts qui ont marqué l'histoire de la musique. Et dans Absolument Live aujourd'hui, on va revenir en 1978, alors que Céron débute sa toute première tournée à Paris. Sur scène, le musicien propose une ambiance torride comme dans ses albums.
2: En 1978, Céron met la capitale à ses pieds en réalisant un rêve un peu fou sur la scène du Pavillon de Paris. Alors que le disco règne en maître dans les discothèques, il a du mal à faire ses preuves sur scène. Mais Céron n'a aucune envie d'être catalogué produit de studio. Le live, c'est son ambition.

Depuis 1976, Céron engrange les récompenses au gré des albums. Le quatrième, judicieusement appelé Céron 4, est l'un des tout premiers au passage à être enregistré en 48 pistes et livre son lot de tubes. Céron assume le disco et en tant que musicien, il veut se produire devant du public. Il entame donc en 1978 une tournée de 22 dates aux États-Unis et 12 en France. Et ça commence par Paris, les premiers.

8000 personnes vont se presser pour partager la grand-messe du disco. Céron a choisi de proposer quelque chose de beau. Il travaille avec la firme Tasco, qui a déjà œuvré pour Pink Floyd, les Stones et Elton John, et qui lui propose une immense pyramide en plexiglas de 16 mètres de haut sur 13 de large.

Et c'est de cette pyramide que dans un écran de fumée vont apparaître une vingtaine de danseurs et danseuses nus. Car pour Céron, le disco, c'est d'abord du sexe. Et c'est dans cette ambiance torride, à l'instar de ses albums, avec une quinzaine de musiciens et choristes, qu'il transforme le pavillon de Paris en discothèque géante. Un moment absolument live.

C'était Sérone dans Absolument Live. D'autres moments à retrouver aussi sur notre site et sur notre application. Je vous retrouve tout de suite vers 3h50 entre Lyon et Clermont-Ferrand sur la 89, réouverture des sorties Lezou 28 qui était au préalable fermée dans les deux sens de circulation. Ailleurs, d'autres travaux plus près de Perpignan, de Lyon, de Toulon et d'Orange. On y revient dans le détail après 4h et les infos. Prochain point à suivre après Justice, Maïva et The Police.

0: Nous, avec The Police, restez branchés sur cette fréquence. On s'occupe de tout. On vous parle de vos conditions de circulation et de la météo juste après les infos. Il est 4h.
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2: Bonjour à toutes et à tous. 41 à 43 degrés enregistrés hier dans l'Hérault. La vague de chaleur continue de s'étendre et le mercure pourrait atteindre de nouveaux records dans la journée. Météo France étendra à partir de midi la vigilance orange à 5 autres départements, ce qui en fera 72 concernés. Chaleur, sécheresse des sols et ce risque particulièrement élevé d'incendie dans 7 départements de l'arc méditerranéen. 4 jours que les pompiers combattent les flammes qui ont ravagé plus de 5000 hectares dans les Pyrénées orientales. Un incendie toujours pas fixé d'après le dernier bilan des autorités hier soir, évoquant une situation qui évolue tout de même favorablement. La Cour de cassation pourrait être en mesure de rendre son arrêt au plus tard début avril 2027, avant le scrutin présidentiel. C'est ce qu'elle a annoncé hier soir après le pourvoi de Marine Le Pen, reconnue coupable en appel la veille de détournement de fonds publics au Parlement européen. La chef de file des députés RN, qui on le rappelle a dit être candidate dans la course à l'Élysée, a été condamnée à 1 an de prison ferme avec aménagement sous forme du port d'un bracelet électronique, 100 000 euros d'amende et 15 mois d'inéligibilité. Ils ont frappé quelques navires et donc on les a frappés beaucoup plus fort. Les mots de Donald Trump à l'issue d'un sommet de l'OTAN à Ankara après les bombardements américains de la nuit dernière sur l'Iran. Le locataire de la Maison Blanche a par ailleurs affirmé ne pas avoir l'intention de continuer sur le long terme. L'armée américaine a en tout cas lancé de nouvelles offensives en début de nuit. On passe au sport avec cette première victoire sur le Tour de France pour l'équipe Décathlon CMA-CGM et son coureur hollandais Olaf Kreusch, vainqueur d'étape hier. Le maillot jaune reste, lui, sur le dos du Norvégien Thorstein Train au départ de la 6e étape de la Grande Boucle depuis la ville de Pau pour 186 km en montagne. Et puis qualification en demi-finale de Wimbledon pour le tennisman allemand et numéro 3 mondial Alexander Zverev après sa victoire en 3-7 contre l'américain Taylor Fritz. Le vainqueur de la dernière édition de Roland-Garros affrontera le britannique Arthur Ferry. 4h02 à l'écoute du 107.7, retour de l'actualité dans une heure. Tout de suite, place à la météo.
0: Merci beaucoup Corentin, du beau et du chaud. Voici en résumé le programme aujourd'hui en France avec un épisode de forte chaleur qui se poursuit dans presque tout le pays. Actuellement, 72 départements sont en vigilance orange canicule, dont une bonne partie dans le sud-est qui est également en risque élevé d'incendie. Donc pas d'imprudence et pas de mégots par la fenêtre de votre véhicule. Et sinon, côté température, prévoyez jusqu'à 38 degrés pour les maximales aujourd'hui à Perpignan.
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0: Pas grand-chose à signaler à 4h03, ça roule bien devant vous cette nuit dans le sud-est. C'est valable que vous soyez en Occitanie, en Auvergne-Rhône. Pas grand-chose à signaler à 4h03, ça roule bien devant vous cette nuit dans le sud-est. C'est valable que vous soyez en Occitanie, en Auvergne-Rhône-Alpes ou en Provence-Alpes.

0: vitesse. On évoque aussi à Lyon plusieurs fermetures, notamment celle de la métropolitaine numéro 6. Elle est fermée dans les deux sens. En direction de Paris, elle est fermée entre Lyon-Centre et le nœud du Val-Vert. Et en direction de Marseille, elle est fermée entre le nœud du Val-Vert et Pierre-Bénite. Toujours à Lyon, vous ne pouvez pas, quand vous arrivez de l'autoroute A46, vous engager sur l'autoroute A43 en direction de Paris. Vous passez à la place par la Nationale 346 et vous sortez à Saint-Bonnet-de-Mur, sortie numéro 10. Une sortie fermée aussi à vous rappeler au sud de Perpignan, sur l'A9, sortie 43, le Boulou fermé en direction de Lyon. Et du coup, il faut sortir après à Perpignan Sud. Et sinon, plus près d'Orange, fermeture de l'A9 cette nuit en direction de Lyon, entre Roquemort et la bifurcation avec l'autoroute A7. Vous passez par le réseau secondaire, tout comme à Toulon, où le tunnel est fermé et où vous êtes dévié par le centre-ville.
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Belle nuit avec nous sur Radio Vinci Autoroute et priorité au trafic à 4h07, on part du côté de Montélimar. On nous signale une voiture en panne sur la voie d'accès, ou plutôt la voie qui sert à sortir de l'aire de service de Montélimar en direction Lyon sur l'autoroute A7. Camion en pause. Un véhicule arrêté aussi au sud de Lyon dans le secteur de Chasse-sur-Rhône et toujours pas mal de travaux. On en reparle après Jungle et Bob Marley. Et dans le prochain quart d'heure, nous partirons tous au Futuroscope dans notre rendez-vous.

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1: De moins en moins de travaux, mais deux infos à retenir. Il est 4h15 et vous roulez bien ce matin, fin de nuit, dans le sud-est. On prend la direction de la vallée du Rhône et en l'occurrence au sud de Lyon. On vous rappelle deux poids lourds en panne ou en pause dans deux bretelles d'entrée qui vous permettent de rejoindre la 7 Nord en direction de Marseille. L'entrée Chassurone numéro 8 et l'entrée Vienne Sud numéro 11. Ce sont des bretelles d'entrée dans lesquelles vous continuez de passer, mais difficilement. Et il peut d'ailleurs être temporairement demandé pour pouvoir évacuer ces véhicules, la fermeture temporaire donc de ces entrées. On vous tient informé de l'évolution de ces situations, donc tout ça en direction de Marseille. On reste à Lyon, on vous rappelle la fermeture de la M6 dans les deux sens, direction Paris entre Lyon-Centre et le nœud du Val-Vert et direction Marseille entre le nœud du Val-Vert et Pierre-Bénite. Toujours à Lyon, notez qu'à l'est de la ville, vous ne pouvez pas, depuis l'autoroute A46, vous engager sur l'autoroute A43 en direction de Paris, à la place passée par la Nationale 346. Je vous rappelle aussi à Orange la fermeture de l'A9 en direction de Lyon entre Roquemort et la bifurcation avec l'autoroute A7. Et près de Perpignan, sur l'autoroute A9, sortie 43, le Boulou fermé en direction de Lyon. Il faut privilégier un passage par Perpignan Sud, la sortie 42, sortie suivante. Notez par contre qu'à Toulon, les travaux sont finis et que le tunnel est rouvert. Et dans un instant, l'un de vos rendez-vous de l'été, tous au parc. Chaque semaine, nous vous faisons découvrir un parc à thème, mais aujourd'hui, il y en aura même deux. Le Futuroscope et son petit frère ouvert l'an dernier, l'Aquascope. On y va juste après Superfunk. 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

0: Lucky Store avec les Super Funk et ne manquez pas un nouveau point trafic complet d'ici 10 minutes.
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0: Et tout de suite, direction Poitiers dans la Vienne. Pour notre série consacrée au parc à thème, nous allons visiter ensemble le Futuroscope, mais aussi l'Aquascope, installé juste à côté.
2: Des décors cassés, des avions, des bateaux échoués, des avions écrasés, c'était chouette.
3: Et ça racontait une histoire particulière ?
4: Oui, c'était trois personnages qui ont disparu et il fallait les retrouver, tout ça. Et c'était vraiment très intéressant, tout ça.
5: Ça nous fait vraiment penser qu'on est dans le triangle des Bermudes, genre, avec les rochers et tout.
3: Le mot est lâché. L'attraction phare du Futuroscope Mission Bermude, inaugurée en 2025, nous entraîne sur un bateau fou dans les eaux mystérieuses et bouillonnantes du fameux triangle des Bermudes, là où tant d'avions et de bateaux ont disparu.
2: Les décors sont très beaux, ils ont vraiment bien travaillé sur les décors.
3: Les décors, c'est Olivier Héral, directeur de création du Futuroscope et son équipe qui les ont imaginés.
6: Nous, sur la partie décors, c'est un vrai challenge qui a été fait parce qu'il a fallu qu'on achète des avions à des collectionneurs, il a fallu qu'on construise tous ces rochers en béton sculpté, il a fallu qu'on reconstitue tout un camp de base. Donc voilà, ça a été un nouveau défi aussi pour le Futuroscope en termes de thématisation et de décors. Et quand on écoute les premiers visiteurs, on sait que c'est plutôt réussi. Et on en est très fiers.
3: 25 millions d'euros de budget pour Mission Bermude qui se hisse en tête niveau satisfaction des 40 attractions et spectacles du parc. Mais le Futuroscope, vous le savez, c'est maintenant un deuxième parc, l'Aquascope, un parc de l'image aquatique de 6000 mètres carrés. Nous y sommes.
7: J'aime bien les images dans l'eau.
3: Qu'est-ce que c'était qu'il y avait comme image dans l'eau ? Tu te souviens ?
7: Un grand calamar rouge. C'est pas une pieuvre ? Il y avait des murs la nuit et le soleil.
3: C'est très très beau. T'avais déjà vu ça dans une piscine avant ?
7: Non.
3: Et oui, on n'avait jamais vu ça dans une piscine, encore moins dans un parc aquatique. Des projections vidéo au-dessus de vous et sous la surface de l'eau, un son spatialisé qui vous enveloppe.
6: Voilà, l'Aquascope, c'est surtout un parc aquatique, mais avec tout l'ADN du Futuroscope, on a transposé ici tout le savoir-faire qu'on avait mis en œuvre sur le parc, c'est-à-dire des technologies, beaucoup d'immersion dans l'image, et des effets spéciaux.
8: Ouais, sur les murs, donc il y a des images et il peut y avoir des impacts dans l'eau aussi, enfin voilà.
3: Ça, c'est vraiment un truc qui étonne quand même.
8: Oui, c'est ça, c'est innovant.
6: On a un cinéma aquatique, c'est-à-dire qu'on est, dans une piscine et on est entouré par l'image, un cinéma à 270 degrés et c'est la première fois qu'on est à ce point immergé dans l'image.
3: 8 toboggans aquatiques qui montent à 25 mètres de hauteur, un espace de 1700 mètres carrés pour les tout-petits, 25 activités au total, Aquascope, Futuroscope, prévoyez au moins 2 jours pour la visite, 3 hôtels dans le parc, 15 formules de restauration, c'est au nord de Poitiers par l'autoroute A10.
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1: Des véhicules en difficulté et des travaux. Voici le programme de ce point trafic à 4h30. On rappelle que vous roulez aussi sur la plupart des secteurs sous la chaleur et sous une vigilance orange canicule qui va encore s'étendre à 5 nouveaux départements à partir de midi. 72 au total concernés aujourd'hui dans la journée. Donc prenez bien vos dispositions, vos précautions avant de prendre la route aussi. Prévoyez de l'eau en quantité suffisante dans votre véhicule. On rappelle aussi plusieurs véhicules en panne en vallée du Rhône sur l'A7 en direction de Marseille. Une nouvelle info d'abord, un poids lourd en cours de dépannage sur voie de droite entre Bourg-les-Valences et Valence-Romans sortie 14 et 15. Et au sud de Lyon, il y a deux véhicules arrêtés ou plutôt plusieurs poids lourds qui sont en train de marquer leur pause. Vous êtes concerné au niveau des bretelles d'entrée de Vienne-Sud et Chasse-sur-Rhône qui vous permettent de rejoindre la 7 Nord en direction de Marseille. Le temps que les poids lourds ne puissent repartir, les bretelles d'entrée sont temporairement fermées. On évoque aussi ensemble des travaux, justement du côté de Lyon, la fermeture de la M6 dans les deux sens de circulation. En direction de Paris, c'est fermé entre Lyon-Centre et le nœud du Val-Vert, et en direction de Marseille, c'est fermé entre le nœud du Val-Vert et Pierre-Bénite. À Lyon, toujours, vous ne pouvez pas, quand vous arrivez de l'autoroute A46, vous engager sur l'autoroute A43 en direction de Paris. Et sinon, si vous nous écoutez plus près d'Orange, l'autoroute A9 est fermée en direction Lyon, entre Roquemort et la bifurcation avec l'autoroute A7.
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Le retour d'Angèle, le titre Dis-le. La suite avec les Ugly Kid Joe, Emma et Jason Mraz. Retour au trafic dans 10 minutes. Pas de changement pour l'instant, essentiellement des véhicules en panne et des travaux. Ça roule bien sinon dans le sud-est. Et dans le prochain quart d'heure, votre expression de la route de la semaine, l'un de vos rendez-vous de l'été.

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1: Toujours des travaux à 5h moins le quart, mais un trafic qui reste parfaitement fluide et deux véhicules en panne. On prend tout de suite la direction de Valence sur la 7. On rappelle qu'en direction de Marseille, un dépanneur intervient 8 km après Bourg-les-Valence, sortie 14, sur voie de droite pour porter assistance à un poids lourd qui est en panne et immobilisé au kilomètre 72. Et on rappelle aussi qu'au sud de Lyon, vous ne pouvez pas rejoindre la 7 Nord en direction de Lyon-Centre. À Vienne-Sud, l'entrée numéro 11 temporairement fermée parce qu'il y a plusieurs poids lourds qui marquent leur pause et qui gêne votre passage. On évoque aussi des zones en chantier, toujours du côté de Lyon, la fermeture de la M6 dans les deux sens. Vers Paris, c'est fermé entre Lyon-Centre et le nœud du Val-Vert et en direction de Marseille, entre le nœud du Val-Vert et Pierre-Bénite. Toujours à Lyon, vous ne pouvez pas, depuis la 46, bifurquer sur la 43 en direction de Paris. Notez à Orange aussi la fermeture de l'A9 en direction de Lyon, entre Roquemort et la bifurcation avec l'autoroute A7. Et entre Perpignan et l'Espagne, sur l'A9, la sortie 43, le Boulou est fermé en direction de Lyon. Mettre la gomme en route mauvaise troupe ou encore roue ma poule, vous les utilisez sans y penser, mais savez-vous vraiment d'où viennent ces expressions de la route? Cet été, nous vous emmenons au cœur de leur histoire. Coup de projecteur sur l'une d'entre elles, juste après Cœur de Pirate.

0: Oublie-moi avec Cœur de Pirate. 4h49, pas de changement depuis le dernier point trafic. Ça se passe bien devant vous et le prochain, ce sera après 5h et les infos de la rédaction.
1: En voiture, Simon,
2: les la gomme.
3: Roule ma poule.
4: Pété une durite.
5: Allez, en route, mauvaise coupe.
0: Sur la route, il y a les kilomètres et puis il y a toutes ces expressions qu'on utilise sans y penser. Peut-être avez-vous déjà dit « en route, mauvaise troupe » et si c'est le cas, Benjamin Servan nous en parle.
6: « En route, mauvaise troupe », une expression qu'on a peut-être un peu oubliée aujourd'hui, mais qui a longtemps accompagné les départs. Alors pourquoi « mauvaise troupe » ? On imagine une bande un peu dissipée, prête à faire des bêtises. Et ce n'est pas complètement faux. À l'origine, le mot « troupe » vient du vocabulaire militaire. Il désigne un groupe de soldats.
7: La 7e compagnie, mon colonel, le capitaine Dumont.
8: Ah, tout de même. Églantine, ici Mirabel. Mais qu'est-ce que vous foutez, mon vieux ?
6: Avec le temps, l'expression a quitté les casernes pour entrer dans la vie quotidienne avec une pointe d'ironie. Mauvaise troupe, c'est devenu une manière amusée de désigner un groupe un peu turbulent, amis, enfants ou compagnons de voyage.
9: Voilà, nous vous laissons Guillaume Joyadet avec un J.
10: Oui, avec un J, pas de problème.
9: Et Timothy, son correspondant belge. Vous verrez, il est un peu spécial.
11: C'est surtout chiant, oui.
6: Aujourd'hui, en route mauvaise troupe, c'est un appel au départ, avec le sourire, un peu comme on dit en voiture, Simone. Mais ça, c'est une autre histoire.
0: Et tout de suite, direction Perpignan et l'autoroute A9 où des piétons ont été repérés près des voies entre Perpignan Sud et Perpignan Nord, sortie 42 et 41. Vigilance dans chaque sens et restez à l'écoute. On repart en musique avec Marie-Sarah, Jack et Carla et Texas.
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0: Belle fin de nuit avec nous sur Radio Vinci Autoroute et belles vacances. On reparle du trafic juste après les infos de la rédaction. Il est 5h.
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2: Bonjour à toutes et à tous. Les gardiens de la révolution iranienne disent avoir frappé des bases américaines au Koweït et à Bahreïn après que les autorités ont fait état de plusieurs explosions le long des côtes de l'Iran. Plus tôt, l'armée américaine avait annoncé lancer de nouvelles frappes. Les cours du pétrole sont repartis à la hausse hier soir. En France, les températures, elles aussi, continuent leur hausse. À partir de midi, 5 autres départements de l'Hexagone seront colorés en orange. Il y aura donc 72 vigilances orange dans la journée. Et alors que la canicule s'étend, les incendies continuent leur progression. En 8 jours, 7800 hectares sont partis en fumée dans les différents feux de forêt, dont 5000 dans les Pyrénées-Orientales. C'est dans ce contexte que plusieurs collectivités ont d'ores et déjà décidé d'annuler les feux d'artifice du 14 juillet, comme dans l'Hérault ou encore l'Essonne. Le parquet de Paris fait appel de la relaxe d'un animateur du périscolaire, un trentenaire qui hier a été relaxé par le tribunal où il était poursuivi pour agression sexuelle sur 9 enfants d'une école maternelle. Une commission d'enquête parlementaire pointe les défaillances de la justice en matière d'inceste. Elle doit publier un rapport dans la matinée. Et d'après les premiers éléments consultés par nos confrères de l'AFP, la commission rappelle que 160 000 enfants sont victimes chaque année de violences sexuelles, soit un enfant victime de viol ou d'agression sexuelle toutes les 3 minutes, l'agresseur étant dans la majorité des cas un membre de la famille. Enfin, pour un mot de sport, le Norvégien Thorsten Train conserve le maillot jaune au départ de la 6e étape du Tour de France depuis la ville de Pau. Au programme, 186 km en montagne pour rejoindre Gavarnie-Gèdre. Hier, on a noté le premier succès de l'équipe Decathlon CMA-CGM avec une victoire d'étape pour son coureur hollandais Olaf Kreutsch, équipe qui compte aussi Paul Sexas, la nouvelle étoile montante française, se classe à la 10e place du classement général. 5h02 à l'écoute du 107.7. Retour de l'actualité dans une heure. Tout de suite, place à la météo.
0: Oui, Corentin, du beau et du chaud. Voici en résumé le programme aujourd'hui en France avec un épisode de forte chaleur qui se poursuit dans presque tout le pays. Actuellement, 72 départements sont en vigilance orange canicule, dont une bonne partie dans le sud-est qui est également en risque élevé d'incendie. Donc pas d'imprudence et pas de mégots par la fenêtre de votre véhicule. Et sinon, côté température, prévoyez jusqu'à 38 degrés aujourd'hui pour les maximales et ce sera du côté de Perpignan.
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0: Et comme tous les quarts d'heure, un nouvel aperçu de vos conditions de circulation dans le sud-est, en Occitanie, en Auvergne-Rhône-Alpes et en Provence-Alpes-Côte d'Azur. Dans l'ensemble, vous roulez bien, pas de bouchons, l'heure de pointe est encore loin, donc ça reste la bonne heure pour prendre la route. Attention par contre à des piétons en danger près des voies de l'A9, entre Perpignan-Nord et Perpignan-Sud, sortie 41 et 42. Prenez en compte l'info dans les deux sens au cas où les piétons traverseraient les voies. Et puis on rappelle aussi une opération de dépannage auprès d'un poids lourd en difficulté près de Valence sur l'A7 en direction de Marseille. Vous êtes concerné entre Bourg-lès-Valence, sortie 14 et Valence-Romans, sortie 15 et vous ne circulez que sur les deux voies les plus à gauche. Je vous retrouve aussi du côté de Lyon. On évoque ensemble des fermetures pour travaux, notamment si vous nous écoutez en ce moment sur la M6, fermée en direction de Paris, entre Lyon-Centre et le nœud du Val-Vert. Elle est fermée.

0: Et enfin, on termine entre Perpignan et l'Espagne. On vous rappelle que l'autoroute A9, ou plutôt sur l'autoroute A9, les sorties 43, le Boulou, sont fermées en direction de Lyon. Vous pouvez sortir après à Perpignan Sud, la sortie 42. Et pour le moment, vous savez tout. On verra comment ça évolue dans le prochain point d'ici 10 minutes. Attention aussi à la canicule, à la chaleur et à bien avoir de l'eau en quantité suffisante dans votre véhicule.
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0: Et tout de suite, on démarre une nouvelle heure ensemble et en musique avec Grand Corps Malade et Coq Robin.

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1: Radio Vinci Autoroute, il est bientôt 5h15, nouveau point de trafic complet dans le quart sud-est du pays. Tout se passe bien actuellement, attention parfois à des interventions auprès de véhicules en difficulté, comme ça peut être le cas en ce moment sur l'A7 en direction de Marseille entre Bourg-lès-Valence et Valence-Romans, les sorties 14 et 15. On évoque aussi ensemble des travaux qui sont d'actualité. Si vous nous écoutez à Orange, notez que l'autoroute A9 est fermée en direction de Lyon entre Roquemort et la bifurcation avec l'autoroute A7. Sur la 9, attention aussi à des piétons repérés près de Perpignan entre les sorties 41 et 42. Sur la 9, la sortie 43, le Boulou est fermé aussi en direction de Lyon. Et autour de Lyon, justement, il y a encore des travaux d'actualité, notamment à l'est de Lyon. Vous ne pouvez pas, depuis l'autoroute A46, bifurquer sur la 43 en direction de Paris. Et du côté de Lyon, la M6 est fermée aussi dans les deux sens. On vous en reparle dans le détail dans le prochain quart d'heure. Et dans un instant, ne manquez pas la sélection de la semaine du rédacteur en chef du magazine Ciné Première, Thierry Chaise. Ce sera juste après Years and Years.

0: Belle fin de nuit avec nous sur Radio Vinci Autoroute. Ne manquez pas un nouveau point de trafic à 5h30, mais pour l'instant, pas de changement, essentiellement des travaux et un véhicule en difficulté près de Valence. Et tout de suite, c'est l'heure de votre rendez-vous Cinéma, c'est à voir. On retrouve Thierry Chaise, le rédacteur en chef du magazine Ciné Première, pour son coup de cœur de la semaine.
1: La sortie de la semaine est un grand classique à voir ou à revoir en famille. C'est ce qu'on vous propose durant cet été. On commence par donc la sortie de la semaine. C'est en fait un film sorti la semaine dernière. Thierry, ça s'appelle Inouye. Vous nous expliquez?
2: Ah, il ne faut pas le rater. J'ai pas eu l'occasion. On a parlé de De Gaulle la semaine dernière. Je voulais vous parler d'Inouye, ce qui a ouvert à Cannes la semaine de la critique, qui est un film d'animation, un premier long métrage absolument merveilleux. C'est adapté d'un roman graphique dans lequel l'auteur racontait son histoire d'amour avec une jeune passionnée de surf, un coup de foudre et donc une love story percutée par la très grave maladie de cette dernière.
3: On l'a vu à temps et c'est encore très localisé.
4: J'ai tellement peur.
3: Vous êtes très forte, Kristen.
4: Je suis là, où tu veux, quand tu veux.
2: Ça pourrait être une histoire très glauque. Pas du tout. Le travail sur l'animation, le mélange des styles d'animation, la manière aussi de raconter à travers ça l'histoire du surf, de revenir au passé, fait que ce patchwork fonctionne et qu'on est toujours, toujours guidé par une émotion jamais lacrymale. C'est vraiment un des plus beaux films d'animation que vous verrez cette année.
1: Et Thierry Chaise a des étoiles dans les yeux. Et maintenant, le film donc à voir ou à revoir cet été, le plus gros succès en France, Thierry, en 1989 avec 6,5 millions de spectateurs. Il s'agit de Rain Man, évidemment, avec Dustin Hoffman.
2: Et Tom Cruise. Tom Cruise, c'est cet homme qui découvre à la mort de son père qu'il avait un frère et ce frère était caché car ce frère souffrait de troubles autistiques et donc avait été mis dans une maison spéciale. Et ça va être la manière dont il va d'abord découvrir cet enfant devenu homme puisqu'il est joué par Dustin Hoffman et puis comment les deux finalement vont réussir à s'approcher, à s'aimer malgré leurs différences. Là encore, comme dans Inouye, la sensibilité est là et pas la sensiblerie. C'est évidemment émouvant, mais il y a toujours une drôlerie. Tom Cruise, Dustin Hoffman, c'est un duo magnifique. Il y a aussi Valeria Golino, qui est dans le film et qui est formidable. Et voilà, c'est un film de 89, à une époque où on parlait assez peu de ces sujets-là. Et je pense que ce film, par-delà sa qualité, a aussi fait avancer les choses.
1: Rain Man, donc, deuxième Oscar pour Dustin Hoffman. Et donc, à voir sur toutes les bonnes plateformes, vous nous le confirmez. Et puis, Inouye, film d'animation, grande histoire d'amour et de résilience. Ce film est encore en salle cette semaine, à retrouver également dans le magazine Première et sur première.fr.
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1: Bientôt 5h30 avec un petit peu d'avance, un nouveau tour d'horizon de vos conditions de circulation dans le quart sud-est du pays, avec encore des travaux, la chaleur qui est au rendez-vous. Pensez à vous arrêter plus souvent que d'habitude et à bien vous hydrater. On rappelle aussi des obstacles repérés, d'abord en vallée du Rhône sur l'A7 en direction de Lyon, une douzaine de kilomètres après la sortie 13 de Tain-l'Hermitage, et des obstacles signalés aussi à Montpellier sur l'A9 en direction d'Orange et de Lyon après le péage de Bayargues, des branches d'arbres éparpillées sur les voies. Je vous rappelle aussi que sur l'autoroute A9, la sortie 43, le Boulou est fermé en direction de Lyon, que l'A9 elle-même est fermée en direction de Lyon entre Roquemort et la bifurcation avec l'autoroute A7. Et du côté de Lyon, il reste encore des fermetures, notamment le fait que vous ne puissiez pas, depuis l'autoroute A46, bifurquer sur la 43 en direction de Paris. Et puis une fermeture, plutôt réouverture partielle et progressive de la M6 dans les deux sens de circulation. On rappelle que des portions peuvent encore être fermé, que ce soit vers Paris ou vers Marseille, dans les secteurs du nœud de Valvert.
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La route avec Icar et Pascal Obispo. À 5h32, réouverture progressive de la M6 à Lyon dans les deux sens de circulation. Pour l'instant, encore certaines portions fermées. Toujours des travaux d'actualité aussi, plus près de Perpignan ou plus près d'Orange. On y revient dans le prochain point. Dans le prochain quart d'heure, ne manquez pas non plus notre rendez-vous de l'été. Ce soir, on danse, on voyage à travers les lieux mythiques où les Français ont dansé d'hier à aujourd'hui. Et puis, côté trafic, toujours plusieurs véhicules en panne et des obstacles repérés aussi dans les secteurs de Valence ou encore de Montpellier. Mais d'ici là, on voyage en musique avec U2, Alanis Morissette et Amanda Bourneuf.

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1: De retour à vos côtés ce petit matin à bientôt 6h moins le quart. Nouveau point trafic complet et réouverture de l'autoroute A9 en direction de Lyon entre Roquemort et la bifurcation avec l'autoroute A7, fin des déviations. Je reste par contre sur l'A9. Je vous rappelle qu'en direction de l'Espagne, après le Boulou, sortie 43, un poids lourd s'est immobilisé sur la voie la plus à droite. Et dans l'autre sens, en direction de Lyon, la sortie pour le Boulou numéro 43 est fermée pour travaux. Je vous retrouve également du côté de Salon de Provence au niveau de la bifurcation qui permet depuis l'autoroute A7 de vous engager sur l'autoroute A54 ou inversement, depuis la 54 de bifurquer sur l'A7 en direction de Marseille. On nous signale un camion en panne. Véhicule arrêté aussi si vous nous écoutez sur l'A7 entre Tain-l'Hermitage, la sortie 13 et Chana, sortie 12 en direction de Lyon. Obstacle d'ailleurs repéré dans le même secteur et pareil dans l'autre sens entre Chana et Tain-l'Hermitage en direction de Marseille. Obstacle repéré près des voies. Je vous retrouve également dans le secteur de Lyon, réouverture de la M6. Par contre, toujours l'impossibilité pour vous, depuis l'autoroute A46, de bifurquer sur la 43 en direction de Paris, passer par la Nationale 346 et emprunter la sortie numéro 10. Tout au long de l'été, sur le 107.7, on vous propose un voyage à travers les lieux mythiques où les Français ont dansé d'hier à aujourd'hui. Et dans un instant, le premier épisode de notre grande saga « Ce soir on danse » nous emmènera sur la Côte d'Azur dans les années 60 au Voom Voom Club. Rendez-vous juste après Black M.

0: Radio Vinci Autoroute, priorité au trafic à 5h49. On a un poids lourd qui est arrêté sur l'aire de service de Pont de l'Isère avec un petit peu de gêne quand vous empruntez la 7 en direction de Marseille. Notez toujours aussi plusieurs véhicules en difficulté en ce moment dans les secteurs du Boulou, près de la frontière espagnole sur la 9, mais aussi si vous nous écoutez entre Chana et Tain-l'Hermitage sur l'autoroute A7 en direction de Marseille. Notez que les travaux à Lyon sont tous terminés, que par contre la sortie du Boulou 43 sur la 9 en direction de Lyon reste fermée pour l'instant et ne manquez pas un nouveau point trafic et de nouveaux copilotes après 6h et les infos.
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0: Et cet été, sur le 107.7, on vous raconte l'histoire des lieux mythiques où les Français ont dansé. Voici tout de suite le second épisode de Ce soir on danse avec Francine Thomas.
2: Pour la deuxième étape de notre grande saga de l'été, nous sommes sur la Côte d'Azur avec deux adresses pour une seule enseigne, le Voum Voum Club. Le premier ouvre ses portes en août 1966 à Saint-Tropez-Rue-Allard et la Jet Set y passe toutes ses soirées cette année-là. Brigitte Bardot, Raquel Welch, Eddie Barclay, Mireille Darc ou encore Alain Delon.
3: Tu m'avais dit jusqu'à minuit. Tu sais comment on appelle quelqu'un qui tient pas sa parole ? Un danseur.
2: Et si on y danse, en l'occurrence Alain, c'est grâce à Paul Passini, encore lui, il a été le fondateur du Whisky à Gogo. Et avec le Voum Voum Club, il promet cette fois d'ouvrir le plus grand club d'Europe. Pour cela, il fait appel à l'un des plus grands noms de l'art cinétique, Nicolas Schoeffer, qui va mettre au point une scénographie et une lumière tout à fait novatrice pour l'époque. Ah non, c'est pas du tout ça l'ambiance Michel. Au Voum Voum Club de Saint-Tropez, c'est plutôt psychédélique et luminodynamique.
4: T'as dit quoi là ?
2: Luminodynamique, oui. Alors ça veut dire que par exemple, on y trouve des structures mobiles équipées de cellules réfléchissantes qui réagissent aux rayons lumineux et au rythme de la musique. Il y a également des grands prismes métalliques qui réfléchissent à l'infini l'image des danseurs. Des DJ sont là en résidence et il y a aussi beaucoup de musique live. Les prestations des groupes peuvent s'enchaîner grâce à deux scènes différentes. L'année suivante, en 1967, l'enseigne migre à Juan-les-Pins, à la place du Vieux Colombier, où Johnny Hallyday et Claude François ont fait leur début.
5: Elles sont toutes belles, belles, belles comme le jour.
2: Et oui, là aussi, la déco est belle, belle, belle. Et la patronne pendant trois décennies, c'est Sylvia Ribes. L'inauguration est un événement. Les deux Charles, Aznavour et Trainé, sont là. Et au fil des ans, beaucoup de concerts vont également y avoir lieu.
6: Allez, filles, allez, filles.
2: Par exemple, eux.
6: Et
2: Au bonheur des dames. Ou elle, The Love Machine. Jusqu'à 1000 danseurs peuvent se retrouver sur la piste du Voum Voum Club de Juan-les-Pins où se sont succédés des générations de fêtards jusqu'à la fin des années 90. Ceci étant, on danse encore aujourd'hui à cette adresse mythique puisque le Voum Voum Club est devenu le village et c'est la dernière discothèque de Juan-les-Pins.
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0: Bon début de journée avec nous sur Radio Vinci Autoroute. Nouveau point trafic et point météo juste après les infos. Il est 6h.
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2: Bonjour à toutes et à tous. L'Europe occidentale a enregistré le mois de juin le plus chaud de son histoire, a fait savoir l'Institut Copernicus. 41 à 43 degrés relevés hier dans l'Hérault. Le mercure pourrait atteindre de nouveaux records dans la journée. Météo France étendra à partir de midi la vigilance orange canicule à 5 autres départements, ce qui en fera 72 concernés. Chaleur, sécheresse des sols et ce risque particulièrement élevé d'incendie dans 7 départements de l'arc méditerranéen. 4 jours que les pompiers combattent les flammes qui ont ravagé plus de 5000 hectares dans les Pyrénées-Orientales. Un incendie toujours pas fixé d'après le dernier bilan des autorités qui évoque une situation évoluant tout de même favorablement. La Cour de cassation pourrait être en mesure de rendre son arrêt au plus tard début avril 2027 avant le scrutin présidentiel. C'est ce qu'elle a annoncé hier soir après le pourvoi de Marine Le Pen, reconnue coupable en appel la veille de détournement de fonds publics au Parlement européen. La chef de file des députés RN, qui on le rappelle a dit être candidate dans la course à l'Élysée, a été condamnée à 1 an de prison ferme avec aménagement sous forme du port d'un bracelet électronique, 100 000 euros d'amende et 15 mois d'inéligibilité. Les cours du pétrole sont repartis à la hausse. Après des offensives, la nuit dernière, l'armée américaine a fait état de nouvelles frappes sur 90 cibles en Iran. De leur côté, les gardiens de la révolution ont dit avoir répliqué en visant des sites militaires américains du Golfe au Koweït et à Bahreïn. C'est dans ce contexte que le négociateur en chef iranien a affirmé que le détroit d'Ormuz ne sera rouvert que selon des modalités iraniennes. On passe au sport avec le maillot jaune qui reste sur le dos du Norvégien Tanstein Traen au départ de la 6e étape du Tour de France depuis la ville de Pau pour 186 km en montagne. Et puis jour J pour les Bleus au Mondial de football comme un air de 2022. Les hommes de Didier Deschamps se frottent au Maroc ce soir en quart de finale à Foxborough dans le Massachusetts. Coup d'envoi à 22h. Pour l'instant il est 6h02 à l'écoute du 107.7. Dans une heure c'est Francine Thomas qui jouera les conteuses de l'actualité. Et belle matinée, tout de suite, place aux prévisions météo.
3: Merci Corentin. Pour la météo, c'est cette canicule dont on parlait qui touche quasiment tout le pays et qui devrait se prolonger encore au moins une dizaine de jours. Dès midi, ce seront 72 départements au total qui seront en vigilance orange canicule, dont pour nous dans la région les Alpes de Haute-Provence, le Vaucluse, les Bouches-du-Rhône, quasiment toute la France. C'est du jaune ailleurs pour le nord-est comme sur la Côte d'Azur, Var et Alpes-Maritimes. Les températures jamais atteintes ont été enregistrées hier. Pour aujourd'hui en Méditerranée, comme la vallée du Rhône, elles vont déjà atteindre souvent entre 21 et 24 degrés et ce dès le tout début de matinée. Pour les Bouches-du-Rhône, les Pyrénées-Orientales, les températures seront très élevées. Déjà, c'est 25 à 29 qu'on enregistre. Et puis cet après-midi, globalement les mêmes valeurs que hier, souvent comprises entre 35 et 39 degrés. Les températures pourraient même atteindre pour les maximales 40-42 près des côtes du Languedoc-Roussillon. Comme le dit Météo France, la canicule ne dessert pas son étau pour aujourd'hui. Toute légère brise marine dans la région pour la Côte d'Azur, la cité phocéenne, mais il fera quand même très chaud, 28 à 33 degrés en moyenne. Avec tout ceci, la canicule, la sécheresse, 5 départements sont en vigilance rouge pour risque incendie, c'est le maximum. Vaucluse, Gard, Hérault, Aude et Pyrénées-Orientales. On peut tous faire notre part parce que 9 feux sur 10 sont d'origine humaine, on pourrait largement les éviter. Les bons gestes à adopter, vous les retrouvez sur feu au pluriel, feu-forêt.gouv.fr.
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3: Et nous sommes ensemble ce matin, il est 6h03, c'est fluide à cette heure-ci, pas de difficultés particulières, il est encore tôt, on va suivre les évolutions. C'est une journée de mobilisation annoncée par les ambulanciers du côté du Var, notamment, je vous tiens informé, entre le Muy-Saint-Tropez et Toulon, mais pour l'instant sur la 8, la 57, pas de difficultés. Si vous êtes dans les Alpes-Maritimes, une info près de Nice, entre Nice et Monaco, c'est un véhicule qui est en pinstant sur la 8, la 57, pas de difficultés. Si vous êtes dans les Alpes-Maritimes, une info près de Nice, entre Nice et Monaco, c'est un véhicule qui est en panne et ça se confirme.

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0: Nous sommes ensemble jusqu'à 10h ce matin, on a tout prévu. Et pour vous maintenant, voici les Dépêches Mode.

Sophie Wayo est sur Radio Vinci Autoroute France Galles aussi et nous reviendrons sur vos conditions de circulation qui pour l'instant sont bonnes ce matin avec toutefois cette mobilisation annoncée de la part des ambulanciers et ça se confirme d'ailleurs entre la 8 et la 57. Pour vous qui êtes en direction peut-être aussi de Toulon, vous risquez d'apercevoir des véhicules des ambulanciers donc qui circulent lentement notamment sur la 57 près de la Farlède ou encore près du Muy sur l'autoroute A8. J'y reviens dans le prochain point.

0: c'est sur Radio Vinci Autoroute. Moi, je vous emmène jusqu'au point trafic complet. À tout de suite.
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0: Il est 6h15 ce matin, 6h passé 17 minutes très précisément. Si vous prenez la route à cette heure-ci, il n'y a pas de long bouchon. Toutefois, une mobilisation des ambulanciers est annoncée aujourd'hui. Et donc, entre Var et Bouches-du-Rhône, il faut s'attendre peut-être à quelques difficultés, quoi qu'il en soit. Si vous êtes sur la 57 pour rejoindre Toulon entre la Farlède et le secteur de Pierre-Yonde, vous pourriez apercevoir plusieurs véhicules, notamment près de l'aire de la garde. Autre information, on quitte le Var, on rejoint les Alpes-Maritimes. Le dépanneur vient d'évacuer la voiture qui était en panne entre Nice et Monaco. Le patrouilleur va pouvoir libérer la voie de droite sur la 8 en direction de l'Italie. Comme je vous l'ai dit, à cette heure-ci, il est encore tôt, il n'y a pas vraiment de bouchons, même plus près de Monaco, d'Aix-en-Provence. On suit les évolutions, bien sûr, et au chapitre météo, je vous rappelle qu'aujourd'hui, c'est quasiment toute la France qui est en vigilance orange canicule à compter de midi. 72 départements seront en orange contre 67 actuellement. Quoi qu'il en soit dans la région, les Alpes de Haute-Provence, le Vaucluse, les Bouches-du-Rhône font partie de cette vigilance. C'est du jaune ailleurs pour le Var, les Alpes-Maritimes, parce qu'on parle d'une légère brise. Il va faire quand même très très chaud dans toute la région. 35 à 39 degrés annoncés en moyenne. Et puis le risque incendie aussi, qu'on n'oublie pas, à son maximum pour la Méditerranée, notamment 5 départements entre Vaucluse et Pyrénées-Orientales sont toujours en vigilance, donc méfiance, aucun mégot jeté par la fenêtre de votre véhicule. Je compte sur vous. Elle est en concert cet été aux Nuits Blanches du Thoronnais pour ce mois de juillet. Vous pourrez bientôt l'applaudir dans le Var. Pour tout de suite, on retrouve Louisa.

David Guetta sur Radio Vinci Autoroute avec J Balvin notamment. La suite, c'est Taylor Swift pour la musique et on se retrouve pour vos conditions de circulation pour ce matin. Globalement, à cette heure-ci, il est encore tôt et ça se passe bien.

0: Taylor Swift sur Radio Vinci Autoroute. Merci d'être avec nous. Un point détaillé s'impose.
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0: 6h30, journée de mobilisation annoncée, un appel des ambulanciers avec une manifestation entre Var et Bouches-du-Rhône, entre Toulon et Marseille. Depuis notamment le secteur de la Farlette, de la Garde, vous risquez d'apercevoir plusieurs véhicules qui circulent lentement. Je vous tiens bien sûr informé. Et si vous les apercevez, bien évidemment, vous adaptez votre conduite. En parlant du Var, j'ai une info pour vous qui allez quitter l'autoroute A57 au niveau de la Valette Sud. La Valette Sud, c'est la sortie numéro 4. En direction donc de Nice et de Draguignan, une voiture y est tombée en panne. Il y a des personnes près des voies. Le patrouilleur va intervenir, bien sûr, et un dépanneur sera appelé dans quelques instants. Ailleurs, si vous êtes sur la Côte d'Azur, dans les Bouches-du-Rhône ou le long de la Durance, pas de difficultés particulières. On suit les évolutions, bien évidemment. Et au chapitre météo, il va faire encore très très chaud aujourd'hui. 35 à 39 degrés annoncés en moyenne. 72 départements sont en vigilance orange canicule, dont les Alpes de Haute-Provence, le Vaucluse, les Bouches-du-Rhône. Le Vaucluse est aussi en rouge pour risque incendie maximum. Tout comme le Gard, l'Hérault, l'Aude et les Pyrénées-Orientales. On peut tous faire notre part. 9 sur 10 sont d'origine humaine. Pour adopter les bons gestes, feu-forêt.gouv.fr. Ne jetez pas votre mégot par la fenêtre du véhicule ou dans la nature lors des balades. C'est 135 euros d'amende car le mégot met le feu.
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0: Pour cet été, votre rendez-vous Play-Replay est en mode vacances. Certaines séries transforment les villes en véritables cartes postales et donnent envie de partir sur le champ. Alors après les plages de Californie, direction Madrid avec Elite, entre quartiers branchés, nuits animées et lieux emblématiques de la capitale espagnole, le voyage commence après Miley Cyrus.

0: Maïd et Cyrus, c'est sur Radio Vinci Autoroute. J'ai une info, une priorité, un véhicule sur la Côte d'Azur empiète sur la voie de droite, sur la 8 en direction de Cannes et de Marseille. Vous êtes entre Nice et Antibes, c'est 2 km après Saint-Laurent-du-Var, la sortie 49, une voiture est en panne. Autre véhicule à évacuer, cette fois dans le Var, en quittant la 57. Au niveau de Lavalette, c'est la sortie numéro 4, Lavalette Sud. Si vous êtes en direction de Nice et hier, vous apercevrez donc le véhicule en question. Et puis une journée de mobilisation annoncée entre Toulon et Marseille. D'ailleurs, les ambulanciers se donnent rendez-vous du côté de la gare et s'engagent au moment où je vous parle sur l'autoroute à 57 depuis le secteur donc de la Farlède et de la gare. Vous allez voir ce cortège qui circule lentement en direction du centre de Toulon. On va bien sûr en reparler. Et comme promis, direction Madrid, c'est Mathilde Ferrière qui nous fait découvrir la capitale espagnole à travers la série Elite.
1: Bienvenue à Madrid, sous le soleil espagnol, entre villas luxueuses, soirées qui s'étirent jusqu'à l'aube et les couloirs feutrés d'un lycée pas comme les autres.
2: Les élèves de ce lycée sont les leaders de demain.
3: C'est vous les nouveaux ? Je vous souhaite bonne chance, vous en aurez besoin.
1: Elite, c'est l'histoire d'élèves de Las Encinas, une école prestigieuse où se croisent héritiers, nouveaux arrivants et secrets bien gardés.
4: Bonjour, je m'appelle Samuel.
5: Qu'est-ce qu'il dit, le serveur?
4: Ça va avec les bourges?
5: Très bien.
4: Ouais.
5: S'il y en a un qui t'emmerde, je casse la gueule, moi.
2: Est-ce que nous sommes vraiment ce que les autres pensent que nous sommes? Ou est-ce qu'ils voient seulement notre meilleur profil?
1: Entre fêtes sur les toits madrilènes, virées nocturnes et piscines à débordement, la série transforme la capitale espagnole en terrain de jeu vibrant et contrasté. Madrid devient presque un personnage à part entière entre quartiers populaires et lieux huppés.
3: Bienvenue, Narco Barbie.
6: Ça va être la fête du siècle.
7: Tu vas jamais sortir avec elle, est-ce que tu m'entends?
8: Nous, on est que des gosses. On sait pas ce qu'on fait la plupart du temps.
1: Avec ses intrigues et ses paysages urbains, Elite donne des envies d'escapade, de chaleur et de nuits sans fin au cœur de l'Espagne. Une série à découvrir, à redécouvrir sur Netflix.
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Marc Lavoine est sur Radio Vinci Autoroute. La suite, c'est Clan sur le 107.7 et puis vos conditions de circulation. À cette heure-ci, vous êtes ralenti si vous arrivez notamment de Cuers ou même de Hyères pour emprunter l'autoroute à 57 entre La Farlède et Toulon. C'est une journée de mobilisation. Un cortège circule lentement. Les ambulanciers manifestent aujourd'hui. Et entre Toulon et Marseille, la circulation s'annonce assez ralentie sur la 57 et la 50. Et pour l'instant, le cortège progresse tout près, donc depuis l'aire de la garde, tout près de la bifurcation avec la 570. Je reviens bien sûr vers vous pour vous tenir informé pour vos conditions de circulation. Ailleurs, pas de bouchons particuliers. Un nouveau point se profile dans 5 minutes.

0: Je vous souhaite la bienvenue. Si vous nous rejoignez à cet instant, sachez qu'il y a du monde pour rejoindre Toulon déjà ce matin, avec une journée de mobilisation aussi à l'appel des ambulanciers. Si vous êtes sur l'A57 ou même depuis l'A570, vous êtes ralenti en direction de Toulon. On va en parler, bien sûr. Le point détaillé arrive.
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4: Et il est 7h moins le quart pour ce matin, 6h48 précisément. C'est une journée de mobilisation dans le Var. Les ambulanciers qui manifestent actuellement et qui circulent très lentement. C'est un convoi qui s'était lancé sur l'autoroute A57 en direction de Toulon et de Marseille. Et pour vous qui arrivez depuis Cuers, comme depuis hier, depuis l'A570, il y a un petit peu d'attente à l'arrière donc de ce cortège. Vous comptez déjà une bonne dizaine de minutes de plus sur votre trajet pour rejoindre le centre de Toulon, avec donc ce convoi. Voie escortée aussi par les forces de l'ordre. Vous circulez lentement, vous restez à l'arrière bien sûr. Sur cette portion de l'autoroute A57, le cortège évolue un petit peu plus près aussi de la Bigue, de la Vallée du Var et se rapproche donc du tunnel de Toulon. Je précise aussi, si vous êtes ailleurs dans la région, que du côté de Marseille il y a des travaux sur l'autoroute A7 au-delà du réseau Vinci Autoroute entre Septèmes-les-Vallons et le centre de Marseille, avec une voie de circulation en moins pour tout cet été d'ailleurs jusqu'à la fin du mois d'août. Ça génère aux heures de pointe un peu d'attente. C'est le cas déjà à cette heure-ci où c'est 10 minutes de plus entre Aix et Marseille, info de la direction des routes méditerranéennes. Sur la Côte d'Azur, pas de long bouchon, ça se charge progressivement plus près d'Antibes, de Nice. Et puis pour Monaco, c'est déjà dense au-delà du réseau Vinci Autoroute sur la moyenne corniche où c'est 10 minutes pour le ralentissement. Dans la sortie 56, ça se passe bien, c'est au-delà après le tunnel de Monaco que vous patientez un peu. Sur la Côte d'Azur, deux infos à vous donner. Déjà, si vous circulez en direction de Nice et de l'Italie en quittant l'autoroute à Antibes, Sophie Antipolis, une voiture est en panne. Elle a été signalée donc à l'instant et cela se confirme d'ailleurs. Et puis dans l'autre sens, entre Nice et Antibes, cette fois 2 km après Saint-Laurent-du-Var, la voiture en panne va être évacuée. Le dépanneur a été prévenu. Le patrouilleur aussi vous indique la bonne marche à suivre, à savoir bien vous décaler plus à gauche puisque ce véhicule en panne empiète sur la voie de droite, une portion à 4 voies entre Saint-Laurent-du-Var et Cagnes-sur-Mer. Voilà donc ce qu'il faut retenir pour le trafic de ce début de journée. On reviendra aussi sur la météo. Ce sont 72 départements dès midi qui seront placés en vigilance orange, donc 5 de plus qu'actuellement. Vigilance orange canicule qui concerne aussi les Alpes de Haute-Provence, le Vaucluse et les Bouches-du-Rhône où vous m'entendez. Je précise aussi que pour le Vaucluse, c'est du rouge pour le risque incendie comme tous les départements ou presque de la Méditerranée. Un peu de fraîcheur avec le petit pêcheur de Manon Lisa.

Entre bleu et vernis rouge, quelques mots pour vos conditions de circulation. Pour rejoindre Toulon ce matin, convoi qui circule lentement, les ambulanciers en grève aujourd'hui. Et si vous êtes sur la 57 depuis Cuers ou la 570 depuis hier, la traversée de la Vallée du Var est congestionnée. Vous comptez à cette heure-ci, c'est une estimation, mais une dizaine de minutes de plus pour, depuis Cuers comme depuis hier, rejoindre le centre de Toulon. Des opérations encadrées par les forces de l'ordre et le cortège qui s'approche aussi du tunnel de Toulon, direction de Marseille. Je rappelle aussi, si vous quittez la 57 par la Vallée de Sud, que dans la sortie 4, un véhicule est en panne. Le dépanneur va intervenir pour pouvoir l'évacuer en direction de Nice et Draguignan. On se retrouve, parce qu'il y a un peu de monde à Marseille, avec des travaux à Monaco sur la moyenne corniche. On se retrouve pour le prochain point après l'actu, 7h.

Priorité à votre sécurité, un véhicule en panne dans le Var a été signalé sur l'A8. Il s'agit d'un accident, je rectifie, en direction de Nice et de l'Italie. Un accident entre Saint-Maximin et Brignoles. C'est après la sortie 34, environ 5 km plus loin. Méfiez-vous, kilomètre 63 pour vous repérer sur l'A8. Peut-être des débris et des personnes près des voies.

0: Vernis rouge est sur Radio Vinci Autoroute. Ambulanciers mobilisés dans le Var, d'où cette circulation assez dense, ralentie en traversant la vallée du Var sur la 57. On y revient. Il est 7h.
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2: Bonjour. Ces dernières heures ont de nouveau été très tendues au Proche-Orient. Les États-Unis ont frappé l'Iran pour la deuxième nuit consécutive. 90 cibles ont été visées. Il y aurait au moins 3 victimes. Les gardiens de la révolution iranienne ont également annoncé de leur côté avoir pris pour cible des bases américaines au Koweït et à Bahreïn. Le président américain Donald Trump a lui-même estimé hier que le cessez-le-feu signé en juin à Versailles ne tenait plus. En France, la canicule reste d'actualité avec plus de 70 départements en alerte orange aujourd'hui. Le mercure devrait dépasser les 40 degrés près des côtes du Languedoc-Roussillon. Il y a également 5 départements du pourtour méditerranéen en risque très élevé de feu. Hier, un jeune sapeur-pompier volontaire de 22 ans est mort en luttant contre les flammes en Savoie. Un autre incendie a suscité beaucoup d'inquiétudes dans le Cher, à proximité d'un site d'armement classé Céveso. Mais tout risque est maintenant écarté selon la préfecture. Au total, 7800 hectares sont partis en fumée en France depuis le 1er juillet. C'est quasiment 2 fois plus que pour tout le mois de juillet 2025. La prison de haute sécurité de Condé-sur-Sarthe dans le viseur. Un rapport de la contrôleuse générale des lieux de privation de liberté publié ce matin fait état de violences systémiques au sein de cet établissement doté d'un quartier de lutte contre le crime organisé. Le fait que les gardiens soient cagoulés pour ne pas être reconnus leur donnerait un sentiment d'impunité. Le ministre de la Justice a déjà répondu en assurant que les exigences légales, éthiques et sécuritaires étaient respectées. Gérald Darmanin annonce toutefois qu'une mission de contrôle va être ordonnée. On passe au sport et au cyclisme avec aujourd'hui la 6e étape du Tour de France. Elle se court dans les Pyrénées entre Pau et Gavarnie-Gède pour une première étape de montagne incluant l'ascension du Tourmalet. C'est toujours le Norvégien Thorstein Troen qui a le maillot jaune de leader. Un dernier mot de football.
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2: Premier quart de finale ce soir de cette Coupe du Monde et c'est la France qui est en lice pour une place dans le carré final. Mais pour cela, les Français vont devoir s'imposer face au Maroc, les vainqueurs de la dernière Coupe d'Afrique des Nations. Coup d'envoi de la rencontre à 22h. Pour l'instant, il est 7h02 et on enchaîne tout de suite avec la météo.
0: Merci Francine. Comme le dit Météo France, la canicule ne dessert pas son étau. Elle touche quasiment tout le pays et devrait se prolonger encore une dizaine de jours avec 72 départements dès midi qui seront placés en vigilance orange canicule. C'est 5 de plus. Les Alpes de Haute-Provence, le Vaucluse, les Bouches-du-Rhône déjà concernés. C'est du jaune sur le nord-est et sur la côte d'Azur d'ailleurs entre Var et Alpes-Maritimes. On annonce une légère brise marine mais il va faire très chaud aussi. Des températures jamais atteintes ont encore été enregistrées hier partout en France. Pour aujourd'hui, c'est 25 à 29 degrés ce matin en moyenne et cet après-midi, on garde globalement les mêmes valeurs qu'hier, souvent comprises entre 35 et 39 degrés, jusqu'à 40-41 même les maximales pour les côtes du Languedoc-Roussillon. Je précise aussi ou je rappelle que 5 départements sont en vigilance rouge, le risque maximum pour incendie, Vaucluse, Gard, Hérault, Aude et Pyrénées-Orientales. Aucun méco dans la nature, il met le feu, c'est 135€ d'amende. Les bons gestes à adopter, les bons réflexes, c'est sur feu-forêt.gouv.fr.
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0: L'infotrafic à 7h03 ce matin, difficultés habituelles plus près de Monaco, d'Antibes, de Nice, des travaux au-delà du réseau Vinci Autoroute entre Aix-en-Provence et Marseille sur l'A7 qui gère un peu d'attente. Mais nous, on commence ce point dans le Var où il y a ce convoi aujourd'hui, cette journée de mobilisation pour les ambulanciers. C'est un cortège de dizaines de véhicules qui s'est élancé depuis en fait le secteur de la Farlette, de la Garde sur la 57 et qui progresse en direction de Marseille, qui passe désormais le tunnel de Toulon. Voilà pourquoi la circulation est ralentie à l'arrière. Pour vous qui arrivez peut-être de Cuers, comme de hier, vous patienterez dans toute la traversée de la vallée du Var. C'est au moins une bonne dizaine de minutes de plus sur votre trajet. Des véhicules qui circulent très lentement. Donc ce convoi qui circule actuellement escorté par les forces de l'ordre désormais sur l'A50, donc en direction de Bandol et ainsi jusqu'à Marseille selon nos informations. Vous êtes dans le Var sur la 57. Je rappelle qu'une voiture est tombée en panne dans la sortie 4, celle pour la vallée de Sud en direction de Nice et de Draguignan, et le dépanneur enquêteur vient d'arriver sur place. Un accident s'est produit dans le Var. Je remonte sur la 8 avec vous, entre Saint-Maximin et Brignoles. Un accident bien confirmé. Accrochage entre un poids lourd et une voiture. 6 km après Saint-Maximin, sortie 34, le patrouilleur est déjà sur place. Une portion d'autoroute avec des virages ici, donc n'attendez pas le dernier moment pour vous décaler. En conséquence, voie du milieu, voie de gauche, pour la sécurité de tout le monde. Pensez à la sécurité de celles et ceux. Dernier moment pour vous décaler. En conséquence, voie du milieu, voie de gauche, pour la sécurité de tout le monde. Pensez à la sécurité de celles et ceux qui interviennent.

0: possible, éloignez-vous au maximum et réduisez bien votre vitesse. En parlant de vitesse réduite, si vous êtes dans les Alpes-Maritimes, globalement ça se passe bien, entre Antibes-Nice ça va se charger progressivement. C'est déjà plus dense pour rejoindre Monaco sur la moyenne corniche, en quittant la 8 par la sortie 56, au-delà du tunnel, un peu d'attente, c'est 10 minutes. Et puis 10 minutes aussi, c'est le temps qu'il vous faut pour passer la zone de chantier sur la 7 entre Septèmes-les-Vallons et Marseille, où vous n'avez que deux voies pour circuler au lieu de trois habituellement. Des travaux menés aussi tout cet été. Info de la direction des routes méditerranéennes, donc Aix-Marseille, c'est 10 minutes de plus.
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0: Merci d'écouter Radio Vinci Autoroute. Excellent réflexe sur la route du travail ou peut-être pour quelques jours de répit, de congé dans la région. Profitez-en, hydratez-vous. Attention aussi donc à ce risque incendie et à cette canicule. On va se retrouver dans quelques instants pour un nouveau point. D'ici là, voici Émilie Sandé ce matin.

priorité à votre sécurité avec ces obstacles signalés dans le Var sur la 8 en direction d'accès de Marseille entre Le Muy, Saint-Tropez et le secteur du Canet des Morts. Visiblement des outils de jardinage, peut-être une pelle, repérée moins de 10 km après Le Muy, Saint-Tropez, sortie 36 de la 8.

Zaoui et Stéphane en duo sur Radio Vinci Autoroute, Laura Brannigan pour la suite et bien sûr vos conditions de circulation, une journée de mobilisation des ambulanciers dans le Var, une opération escargot entre la 57, la 50, au-delà du tunnel de Toulon désormais. Le cortège continue sa progression, escorté par les forces de l'ordre entre Toulon et Bandol. Vous êtes ralenti à l'arrière, c'est déjà 10 minutes de plus pour rejoindre donc Toulon, notamment depuis Cuers depuis hier. Du monde aux portes de Marseille aussi, aux portes de Monaco, nous y reviendrons et puis on reparlera de l'accident dans le Var, celui qui s'est produit entre Saint-Maximin et Brignoles sur la 8 après la sortie 34 en direction de Nice.

0: Surf Control, c'est Laura Bradingan et c'est sur Radio Vinci Autoroute. La suite avec vos conditions de circulation, une opération escargot aujourd'hui dans le Var, entre Var et Bouches-du-Rhône, près de Toulon, de Bandol. Vous patientez un peu, on y revient tout de suite.
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0: Il est temps de se retrouver à 7h15, un nouvel aperçu du trafic avec du monde pour Monaco, pour Marseille ce matin et dans le Var, du côté de Toulon, où une opération escargot est menée sur l'autoroute entre la 57 et la 50 en direction de Marseille. Les ambulanciers ont passé le tunnel de Toulon, se rapprochent désormais de Bandol, escortés toujours par les forces de l'ordre. Vous êtes un peu ralenti à l'arrière, que ce soit en arrivant de Cuers ou de hier sur la 57 pour traverser la Valette du Var et le tunnel de Toulon. Faut compter 5 à 10 minutes de plus sur votre trajet. Et dans ce sens-là. Dans l'autre sens, ça se passe bien. Et puis, si vous êtes ailleurs dans la région, je rappelle qu'il y a des travaux qui sont menés d'abord aux portes de Marseille sur la 7 avec une voie de circulation en moins dans chaque sens. Et ce, durant tout l'été, entre Septem-les-Vallons et Marseille, ce qui génère donc de l'attente, surtout aux heures de pointe. Et là, entre Aix et Marseille, il faut compter déjà 10 bonnes minutes de plus sur votre trajet. 10 minutes, c'est aussi le temps qu'il vous faut globalement pour passer les difficultés sur la moyenne corniche. Cette fois, c'est aux portes de Monaco que vous patientez. En quittant l'autoroute A8 par la sortie 56, vous prenez le tunnel de Monaco, pas de bouchon, et c'est au débouché donc c'est un petit peu plus soutenu. Et d'ailleurs, sur la Côte d'Azur, plus généralement, ça se charge aux endroits habituels, près de Cannes, Antibes, Nice-Ouest pour la promenade des Anglais, ou encore sur les hauteurs de la cité azurienne. J'ai des infos sur la 8 d'abord à vous donner. Je vous rappelle qu'un véhicule est en panne, les forces de l'ordre, les dépanneurs et patrouilleurs sont en intervention. Entre Nice et Antibes, c'est sur l'autoroute 2 km après Saint-Laurent-du-Var, la sortie 49 de la 8. Il faudra vous décaler parce que la voie de droite a été neutralisée. Il y aura aussi des obstacles sur l'autoroute dans le Var, près de vous, entre le Muy-Saint-Tropez et le Canet des Morts, c'est-à-dire moins de 10 km après la sortie 36. Et puis sur la 8, je rappelle aussi qu'un accident s'est produit, un accrochage entre Saint-Maximin et Brignoles. Cette fois, c'est en direction de Nice. Sur la 8, évitez la voie de droite. Poids lourds et voitures sont impliqués. Ici, beaucoup de monde déjà en intervention, dont le patrouilleur. Et vous, il faut vous décaler un peu plus à gauche pour la sécurité de tout le monde. Je termine ce point. Si vous empruntez la 50, c'est l'axe en direction d'Aubagne et de Toulon. Dans l'entrée de la Bouilladis, une voiture est en difficulté, elle est tombée en panne et un dépanneur est déjà prévenu. On suit les évolutions aussi au chapitre météo. 72 départements sont placés en vigilance orange dès midi aujourd'hui pour la canicule. Le Vaucluse, les Bouches-du-Rhône, les Alpes de Haute-Provence, la canicule qui touche quasiment tout le pays, qui devrait se prolonger d'ailleurs pour une dizaine de jours encore. Et avec cette canicule, cette sécheresse, 5 départements de la Méditerranée restent eux en vigilance rouge pour le risque incendie à son maximum, dont le Vaucluse et ainsi jusqu'aux Pyrénées-Orientales. feu-forêt.gouv.fr pour adopter les bons gestes et en savoir plus. Nous sommes aussi en mode été, en mode vacances avec les départs déjà pour les vacances et le 14 juillet en perspective. On en parlera, les prévisions de Bison Futé arrivent. Après

0: Il est 7h23, si vous prenez la route à 7h06, il y aura un petit peu d'attente pour le centre de Toulon, pour sur la 50, poursuivre votre route en direction de Bandol, en direction de Marseille, avec aussi le cortège d'ambulanciers qui circule actuellement et qui se trouve désormais tout près de La Ciotat. La conséquence quand même de cette opération escargot, c'est qu'il y a déjà de l'attente pour traverser la Valette du Var sur la 57, c'est 10 minutes de plus en direction de Toulon et de Marseille. 10-15 minutes même sur la moyenne corniche pour Monaco, et puis 10-15 minutes également pour passer la zone de chantier entre Septèmes-les-Vallons et Marseille sur la 7, au-delà du réseau Vinci Autoroute. Je vous tiens bien sûr informé de toutes les évolutions.
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0: Et en parlant de se tenir informé, pour ce week-end, il y aura du monde sur la route des départs en vacances, couplé d'ailleurs au 14 juillet, qui s'annonce donc férié et lui aussi chargé sur les routes. Vendredi déjà, demain, des bouchons vont s'installer dès le début de l'après-midi, que ce soit en vallée du Rhône sur la 7 ou autour de la Méditerranée, avec des perturbations attendues près d'Aix-en-Provence et de Nice, que ce soit sur la 8 à une extrémité ou à l'autre. Et si vous le pouvez, essayez de privilégier un départ plutôt le matin, demain ou en début de soirée. Samedi, c'est le premier grand samedi de l'été avec de nombreux départs depuis le nord-ouest et la région Auvergne-Rhône-Alpes, avec des bouchons qui vont apparaître dès le lever du jour à l'approche de Lyon, de la vallée du Rhône comme sur l'île de France. Évitez de prendre le volant si vous le pouvez entre 8h et 18h ce samedi. Dimanche et lundi, les 12 et 13 juillet, circulation plus fluide globalement, mais encore quelques bouchons possibles en vallée du Rhône et sur le littoral. Et puis mardi 14 juillet, vous allez être nombreux à regagner notamment la région parisienne depuis la façade atlantique ou encore à remonter depuis la Méditerranée sur la 7. Donc privilégiez plutôt des départs le matin ou bien après 18h.
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0: Le son de l'été est signé Tame Impala, c'est Dracula et c'est sur Radio Vinci Autoroute. La suite, ce sont vos conditions de circulation. Opération escargot des ambulanciers menée entre Var et Alpes-Maritimes. Il se trouve désormais près de La Ciotat sur la 50 en direction de Marseille. J'y reviens.
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0: 7h30 ce jeudi matin, 72 départements placés en vigilance orange canicule à compter de midi contre 67 actuellement. Il va faire encore très chaud dans la région, on attend 35 à 39 degrés. Ce sont les Alpes de Haute-Provence, le Vaucluse, les Bouches-du-Rhône qui sont concernés par cette vigilance orange, mais ailleurs, sur la Côte d'Azur, même si on annonce un petit peu d'air marin, il fera quand même très chaud aussi. Puis je n'oublie pas non plus le risque incendie, toujours à son maximum pour 5 départements en Méditerranée, dont le Vaucluse, et ainsi pour le Gard, l'Hérault, l'Aude et les Pyrénées-Orientales. Aucun mégot par la fenêtre du véhicule, vous le savez. Lors des pauses, vous utilisez les cendriers adaptés sur les aires de service, les aires de repos. Vous partez travailler ce matin et aux premières heures d'ailleurs, une opération escargot a été menée par les ambulanciers en grève pour ce jeudi, avec sur l'autoroute A57 et l'A50 peut-être encore des conséquences de ce passage. On va déjà zoomer du côté de Toulon. La traversée de la vallée du Var sur la 57 est bien dense en direction du centre. C'est 10 minutes dans ce sens-là, en direction de Marseille. Dans l'autre, si vous remontez en direction de Nice ou de Hyères, rassurez-vous, pour traverser Toulon, ça se passe plutôt bien. Le cortège se trouve maintenant sur l'autoroute A50, plus près d'Aubagne d'ailleurs, en se rapprochant aussi de la bifurcation A50, A52 ou encore de Carnoux. Vous apercevrez peut-être les forces de l'ordre et le cortège qui passe devant vous et qui rejoint donc ensuite Marseille et qui va progresser également au-delà du réseau Vinci Autoroute sur la portion gérée par la direction des routes Méditerranée, entre Aubagne et Marseille, dans la traversée de la Penne-sur-Yvonne ou à 7h6. Pour l'instant, ça se passe plutôt bien. J'ai des infos aussi à vous donner, puisqu'on parle des portions gérées par la direction des routes Méditerranée. Depuis Aix-en-Provence, un petit peu d'attente à la bifurcation A8 à 51, rien d'inhabituel. Et ensuite, pour rejoindre Marseille, vous patienterez entre Septèmes-les-Vallons et le secteur des Égalades, où des travaux sont menés. Tout cet été d'ailleurs, une seule voie neutralisée, mais dans chaque sens, donc deux voies au lieu de trois pour circuler. Ça génère surtout aux heures de pointe plus d'attente, et ça se traverse en un bon quart d'heure déjà pour cette portion depuis Septèmes-les-Vallons au moment où je vous parle. Un quart d'heure, c'est aussi le temps qu'il vous faut depuis Antibes pour rejoindre Nice, la promenade des Anglais sur la 8 en direction de l'Italie. Un quart d'heure, 20 minutes également pour depuis l'autoroute A8 et la sortie 56 et même depuis la 500 pour rejoindre Monaco en passant par la moyenne corniche. Il y a du monde sur le réseau secondaire et dans les Alpes-Maritimes, plus près de Cannes et sur les hauteurs de Nice. Pour l'instant, pas de longs bouchons. Je rappelle quand même plusieurs choses. D'abord, c'est un véhicule qui est en panne qui vient d'être évacué entre Nice et Antibes, et le patrouilleur est en train de libérer la voie de droite après Saint-Laurent-du-Var. Ensuite, des obstacles signalés toujours dans le Var entre le Muy-Saint-Tropez et le Canet des Morts. C'est 10 km après la sortie 36 du Muy. Et enfin, dans l'autre sens, dans le Var, en direction de Nice, un accident qui n'est pas terminé entre Saint-Maximin et Brignoles. La priorité, bien sûr, c'est de vous décaler en conséquence. Les véhicules sont pris en charge et se trouvent près de la voie de droite, 6 km après Saint-Maximin, la sortie 34. J'allais conclure ce point, mais une info me parvient. On revient entre Nice et Monaco pour signaler un véhicule en panne en direction de l'Italie après Nice-Est, Nice-Centre, sortie 55, tout près de la sortie 56 pour Monaco. Méfiez-vous.
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0: Tout cet été, nous vous faisons revivre des concerts live emblématiques et on prend la direction des États-Unis en 2018 ce matin.
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0: Et pour Absolument Live, Gilles Ravarino aujourd'hui nous emmène donc aux States pour un show époustouflant de Beyoncé qui a fait l'objet d'un documentaire sur Netflix.
3: En 2018, Beyoncé a bluffé le monde entier avec un show absolument hallucinant. Voix impeccable, chorégraphie maîtrisée, invité de choix, c'était au festival de Coachella. Il faut d'abord expliquer ce qu'est le festival de Coachella. C'est tout simplement le festival considéré comme l'un des plus importants des États-Unis. Première chose qui fait que ce concert est marquant, même avant son passage sur scène, c'est que Beyoncé est la première femme noire à être la tête d'affiche de ce festival. On comprend aisément pourquoi la star va faire de ce rendez-vous un événement engagé, un hommage à la culture noire et à la Black Excellence. Mais Beyoncé est une performeuse qui ne laisse rien au hasard. Durant les deux dernières semaines, elle travaille sans relâche à raison de 11 heures par jour. 11 heures de répétition scénique et vocale pour une durée finale de pratiquement 2 heures de show, accompagnée d'une centaine de danseurs et de musiciens, majoritairement afro-américains. Devant un parterre de plus de 100 000 festivaliers, entre hits indémodables et danse frénétique, Beyoncé, habillée par la maison Balmain, a convié du beau monde, à commencer par sa famille, son époux le rappeur Jay-Z, sa sœur Solange Knowles, et puis les retrouvailles avec Kelly Rowland et Michelle Williams des Destiny's Child. Une performance hors du commun et engagée à tel point que cette édition du festival Coachella a été renommée Beychella, car Queen Bey a tout renversé dans ce moment absolument live.

Beyoncé en live face à un public déchaîné en 2018, c'était Coachella et donc absolument live à retrouver aussi sur le site internet de la radio, radiovinciautoroute.com pour d'autres moments d'exception et les concerts que l'on vous fait revivre ici tout l'été sur cette antenne. Vos conditions de circulation à consulter avant de prendre le volant sur le site directement de la radio ou bien sur l'application. À cette heure-ci, il y a déjà un peu d'évolution puisque le convoi d'ambulanciers, l'opération Escargot à Toulon est terminée. Maintenant, entre Aubagne et Marseille, au-delà du réseau Vinci Autoroute sur la 50, vous pouvez être légèrement ralenti avec ce convoi qui rejoint donc la cité phocéenne. Pour Marseille, depuis Aix, il y a de l'attente parce qu'il y a des travaux sur la 7 près des Égalades, une voie de circulation en moins, donc un quart d'heure de plus entre Septèmes-les-Vallons et le nord de Marseille. Du côté de Toulon, ça va mieux même si c'est soutenu. Sur la Côte d'Azur, ça se passe plutôt bien, c'est ralenti mais pas de gros bouchons pour l'instant. En revanche, pour rejoindre Monaco, c'est 20 minutes sur la moyenne corniche au débouché de la sortie 56 et du tunnel de Monaco. On se retrouve après Angèle ce matin à un nouveau point détaillé sur vos conditions de circulation dans moins de 5 minutes.

0: À l'instant, c'était Angèle et Justice, c'est sur Radio Vinci Autoroute. Et la suite, ce sont vos conditions de circulation pour ce jeudi matin.
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4: Il est 8h moins le quart ce jeudi matin, j'espère que vous allez bien. Méfiez-vous encore une fois de la chaleur, hydratez-vous, même si vous n'avez pas soif, il faut boire régulièrement. Il va faire encore très très chaud aujourd'hui, 35-39 degrés annoncés, des maximales qui atteindront plus de 40 degrés aussi pour le Languedoc-Roussillon. Ce sont au total 72 départements, c'est quasiment toute la France qui est concernée par une vigilance orange canicule. Dès midi, donc 5 départements supplémentaires, nous en sommes à 67 actuellement, on passe à 72, et puis 5 départements en vigilance rouge pour le risque incendie, à son maximum depuis le Vaucluse jusque pour les Pyrénées-Orientales. À cette heure-ci, donc, il fait déjà un peu chaud par endroit, et si vous prenez la route, sachez que c'est sur la Côte d'Azur, entre Antibes-Nice ou encore un peu plus près de Monaco, mais aussi pour Marseille, dans les Bouches-du-Rhône, que vous patienterez le plus ce matin. On va commencer déjà avec une intervention sur l'A8 nécessaire. C'est le seul incident de parcours à ma connaissance, et c'est le patrouilleur, c'est Anthony, qui va intervenir pour récupérer les obstacles entre le Muy-Saint-Tropez et le secteur du Canet des Morts, près aussi de l'aire de Vidauban. Donc si vous êtes sur la 8 en direction d'Aix-en-Marseille, moins de 10 km après le Muy-Saint-Tropez, sortie 36, vous ne vous laissez pas surprendre et surtout vous pensez à la sécurité de la personne qui intervient pour la vôtre, à savoir ce patrouilleur. Des infos maintenant sur la 8 dans les Alpes-Maritimes, où je vous le disais, vous êtes quand même assez nombreux. Alors à Cannes, ça se charge progressivement entre Mandelieu et Cannes sur la 8, mais aussi et surtout entre Antibes et Nice pour rejoindre la promenade des Anglais. C'est 20 minutes actuellement, c'est toute la portion qui est ralentie depuis Antibes pour Nice-Ouest. Et si vous êtes dans l'autre sens, là où un véhicule était tombé en panne plus près de Saint-Laurent-du-Var, il y a un petit peu d'attente aussi sur la 8 en direction de Cannes. Ça se traverse en 5 minutes. Du côté de Nice-Est, Nice-Centre, c'est surtout sur le réseau secondaire qu'il y a de l'attente, tout comme pour Monaco, parce qu'à Monaco, c'est 20 minutes sur la moyenne corniche, c'est une estimation. Vous patientez au-delà de la sortie 56 et du tunnel de Monaco. Des infos maintenant dans les Bouches-du-Rhône. Allez, on fait un bond de géant, direction Aix à la bifurcation A8 à 51, ça se passe plutôt bien. Mais en direction de Marseille, sachez que vous patienterez entre Septèmes-les-Vallons et les Égalades. Avec des travaux menés tout cet été sur cette portion de l'A7 entre Septèmes-les-Vallons, Marseille, une seule voie a été neutralisée, ça en laisse deux dans chaque sens. Ça génère donc de l'attente, surtout aux heures de pointe. Et au moment où je vous parle, c'est une estimation, mais c'est au moins 20 minutes depuis Septèmes pour rejoindre donc les Égalades. Ça peut être même un petit peu plus long en direction donc de Marseille. Si vous circulez pour rejoindre Marseille depuis Aubagne sur la 50, pas de long bouchon. Je rappelle qu'un convoi aussi était lancé donc pour rejoindre Marseille, avec de l'attente surtout du côté du Prado maintenant, visiblement, selon mes dernières informations. C'est ici une journée de mobilisation, aussi une grève menée par les ambulanciers, et des opérations escargots ont été menées tôt ce matin d'ailleurs du côté de Toulon. Toulon, où ça se passe plutôt bien, même s'il y a du monde dans la vallée du Var, dans la traversée de la 57. Rien de trop long devant vous, rassurez-vous. La suite, c'est en musique, c'est toujours mieux. C'est Christophe Maé pour vous ce matin.

Les 4 sailles pour le réveil sur Radio Marseille Autoroute. La suite, c'est Moustille encore Maël et nous reviendrons sur vos conditions de circulation. Une petite demi-heure du côté de la moyenne corniche pour Monaco, au-delà de la sortie 56. 5 à 10 minutes de plus entre Antibénis dans les deux sens sur la 8. Et il faut compter entre 20 et 30 minutes aussi pour les travaux. La zone de chantier sur la 7 entre Septèmes-les-Vallons et Marseille. Depuis Aix-en-Provence, depuis la 51, la 7, ça coince un peu. On y reviendra bien sûr. La suite après 8h et l'actu.

0: Cet obstacle aux accès de la 51 dans l'entrée de Peruy pour prendre l'autoroute en direction d'Aix et de Marseille. Je compte sur vous pour anticiper. On se retrouve après l'actu. Je vous souhaite un bon début de journée, les 8h.
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2: La France n'est pas prête face au dérèglement climatique. C'est l'alerte lancée ce matin par le Haut Conseil pour le climat qui publie son rapport annuel. Selon lui, les politiques climatiques françaises restent insuffisantes, aussi bien sur la décarbonation que sur l'adaptation. Le HCC, créé en 2018 pour évaluer l'action climatique du gouvernement, estime que le climat devient de plus en plus dangereux. On aura aujourd'hui plus de 70 départements en alerte orange canicule, avec des températures qui pourraient dépasser les 40 degrés, notamment dans le Languedoc Roussillon, et toujours de nombreux incendies en cours, notamment dans les Pyrénées-Orientales où les flammes ont déjà parcouru plus de 5000 hectares. Le sinistre hier soir n'était toujours pas fixé, mais la situation évoluait tout de même favorablement selon la préfecture. Les habitants de 15 communes ont dû quitter leur domicile. 3 morts et pas mal de destructions, c'est le bilan établi ce matin en Iran après une nouvelle nuit de frappes américaines. La liaison ferroviaire entre Téhéran et Mashhad dans le nord-est du pays est interrompue ce matin. Le régime iranien a lui frappé des bases américaines au Koweït et à Bahreïn et les échanges entre les deux pays sont de plus en plus musclés. Ce matin, le principal négociateur iranien dans les pourparlers avec les États-Unis a estimé que le détroit d'Ormuz ne serait ouvert que selon des modalités iraniennes. L'intimidation et le non-respect des engagement ne reste plus sans conséquence, a-t-il dit. On passe au sport et au football.
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2: France-Maroc, c'est la grande affiche du jour. Premier quart de finale du Mondial et les Lions de l'Atlas sont certainement les adversaires les plus sérieux des Bleus depuis le début de la compétition. Coup d'envoi de la rencontre à 22h, ça se joue à Foxborough dans le Massachusetts. Le coup d'envoi en fin de la 6e étape du Tour de France, ce sera à 12h40. Le peloton va parcourir aujourd'hui 186 km dans les Pyrénées entre Pau et Gavarnie-Gède. Vous aurez aussi le temps de parcourir pas mal de kilomètres d'ici 9h et notre prochain rendez-vous avec l'actualité. Pour l'instant, à 8h02, on passe tout de suite à la météo.
0: Merci Francine. La canicule touche quasi tout le pays. Elle devrait se prolonger encore une dizaine de jours avec 72 départements dès ce midi qui seront donc en vigilance orange canicule, 67 actuellement. Dans la région, le Vaucluse, les Bouches-du-Rhône, les Alpes de Haute-Provence et du jaune sur le nord-est et pour la Côte d'Azur entre Var et Alpes-Maritimes où il fait quand même très chaud mais on annonce quand même une légère brise marine. Des températures jamais atteintes ont été enregistrées hier et pour aujourd'hui encore en Méditerranée comme en Vallée du Rhône. Ce matin, très vite, on va atteindre entre 25 et 29 degrés et cet après-midi, comme hier, comme pour la veille, les températures seront souvent comprises entre 35 et 39 degrés, 40-41 même, près des côtes du Languedoc-Roussillon. Comme le dit Météo France, donc la canicule ne dessert pas son étau. Vous pensez aussi au risque incendie, très présent, omniprésent même. 5 départements sont toujours en vigilance rouge en Méditerranée, le Vaucluse, le Gard, l'Hérault, l'Aude et les Pyrénées-Orientales. 9 incendies sur 10 sont d'origine humaine, on pourrait largement les éviter, notamment en gardant son mégot dans un cendrier adapté parce que le mégot met le feu. C'est 135€ d'amende, un mégot jeté dans la nature ou par la fenêtre de votre véhicule. 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
0: Toujours à vos côtés à 8h03 ce matin, ce jeudi, il y a eu une mobilisation, une opération escargot menée par les ambulanciers du côté de Toulon, tôt ce matin dans le Var. Alors ça se passe plutôt bien maintenant, si vous êtes entre la 57 et la 50. Les ambulanciers ont rejoint donc Marseille et il peut y avoir du monde au-delà donc du réseau Vinci Autoroute. Aux portes de Marseille, j'y reviens dans un instant, comme on reviendra sur les travaux menés aussi sur la 7 au-delà de Septèmes-les-Vallons. Sur la Côte d'Azur, globalement, vous patientez aux endroits habituels, c'est-à-dire depuis Mandelieu et Fréjus, vous arrivez près de Cannes, la sortie 42 sature. Et puis plus loin, entre Antibes et Nice, pour la promenade des Anglais, vous comptez déjà 5 à 10 minutes de plus sur votre trajet, ce qui porte à 20 minutes globalement votre trajet entre Antibes et Nice-Ouest. Dans l'autre sens, un petit peu de monde aussi du même secteur d'ailleurs, du côté de Nice-Ouest, Saint-Laurent-du-Var, en direction de Cannes et de Marseille, mais là ça se traverse en 5 minutes. Pour la principauté ce matin, une demi-heure sera nécessaire sur la moyenne corniche, au-delà de la sortie 56 et donc du tunnel de Monaco. Monaco. Si vous circulez ailleurs dans les Alpes-Maritimes, pas de longs bouchons en perspective. On survole aussi le Var, où ça se passe bien, ça se passe même mieux, puisque les obstacles ont été ramassés près de Saint-Tropez. Et je reviens maintenant dans les Bouches-du-Rhône avec vous. Vous qui êtes sur l'A8 déjà pour traverser Aix-en-Provence, ça se passe bien. À la bifurcation A8 à 51, un peu d'attente pour Marseille, mais rien de trop long. Et ensuite, entre Septem-les-Vallons et donc le secteur des Égalades, vous patientez. Des travaux sont menés sur cette portion de la 7 tout cet été avec une voie neutralisée dans chaque sens. Ça génère de l'attente aux heures de pointe et c'est le cas. C'est 20 à 30 minutes depuis en fait Septem-les-Vallons pour rejoindre les Égalades et ensuite ça se libère aux portes de Marseille un peu plus loin. Sur la 50, entre Aubagne et Marseille, il y a du monde. Je vous l'ai dit, des ambulanciers aussi qui rejoignent le centre-ville. Et il faut compter une bonne dizaine de minutes supplémentaires sur votre trajet. Info de la direction des routes méditerranéennes. Je termine ce point sur la 51. C'est l'axe entre les Alpes et Aix-en-Provence, en direction d'Aix, route méditerranée. Je termine ce point sur la 51. C'est l'axe entre les Alpes et Aix-en-Provence, en direction d'Aix et de Marseille.

priorité à votre sécurité près de Digne sur la 51 en direction d'Aix-en-Marseille. Des obstacles ont été signalés 10 km après Aubignosque-Digne, sortie 21. 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

À l'instant, Mylène Farmer sur Radio Vinci Autoroute. La suite avec les Tears for Fears et nous reviendrons sur le trafic. Globalement, ce matin, là où c'est le plus long, c'est pour rejoindre Marseille depuis Aix en raison de travaux menés au-delà du réseau Vinci Autoroute après Septaine-les-Vallons sur la 7. Il y a du monde aussi entre Cannes et Nice et ce quasiment dans les deux sens de la 8 ou encore pour rejoindre Monaco. Je vous dis à tout de suite.

0: journée. Tears for Fears sont sur Radio Vinci Autoroute ce matin. Il est 8h15. On s'intéresse à vos conditions de circulation avec des ralentissements sur la Côte d'Azur entre Cannes et Nice. Du monde pour Monaco, du monde pour Marseille aussi. Vous saurez tout dans un instant.
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0: Il est 8h15, 8h17 précisément. C'est pour Monaco et pour Marseille que vous patienterez le plus et surtout au-delà du réseau Vinci Autoroute. Ailleurs, même s'il y a du monde, on parle surtout de gros ralentissements et on va commencer ce point sur l'autoroute A8 sur la Côte d'Azur où vous êtes nombreux, nombreux, nombreuses déjà près de Cannes et de Mougins. La sortie 42 qui sature d'ailleurs un peu plus en direction de Nice et de l'Italie. Puis entre Antibes et Nice pour la promenade des Anglais, il faut compter 15-20 minutes pour votre trajet. Toute la portion est ralentie mais pas de long bouchon. Dans l'autre sens, c'est en se rapprochant depuis le secteur de l'aéroport et de Saint-Isidore, en vous rapprochant de Saint-Laurent-du-Var et Cannes-sur-Mer, vous patientez un peu, ou même un peu plus près d'Antibes, quelques minutes là aussi pour traverser ces ralentissements. Du côté de Monaco, je vous l'ai dit, en quittant l'autoroute par la sortie 56, en prenant le tunnel de Monaco, ça se passe bien, mais au-delà, sur la moyenne corniche, régulièrement, c'est entre 20 et 30 minutes qu'il vous faut pour traverser les difficultés du réseau secondaire. Des infos aussi maintenant dans les Bouches-du-Rhône, parce que dans le Var, ça se passe bien, même si, entre c'est Toulon sur la 57, vous êtes assez nombreux. On se retrouve dans les Bouches-du-Rhône parce que vous patientez entre Aix-en-Provence et Marseille, au-delà du réseau Vinci Autoroute. C'est 20 à 30 minutes pour traverser la zone de chantier depuis Septèmes-les-Vallons jusqu'à rejoindre les Égalades où une voie a été neutralisée dans chaque sens sur la 7. Info de la direction des routes Méditerranée, des travaux qui vont durer tout l'été jusqu'à la fin du mois d'août. Et à l'heure de pointe, ça génère plus d'attente. Alors si vous remontez d'ailleurs en quittant Marseille, anticipez aussi parce que c'est souvent dans ce sens-là que le bouchon est plus long. Donc une bonne demi-heure pour vous depuis Aix pour rejoindre Marseille, même parfois un peu plus. Et depuis Aubagne pour Marseille, vous patientez aux endroits habituels, concrètement près d'Aubagne, près de la Penne-sur-Yvonne ou encore près du Prado. Je rappelle qu'aujourd'hui, c'est une journée de mobilisation et le cortège d'ambulanciers qui a mené une opération escargot à Toulon rejoint donc le centre de Marseille, peut-être aussi l'explication de cette saturation près du Prado. Des infos avec des véhicules en panne. Une nouvelle info d'abord dans le Var, en direction de Marseille. Si vous passez le péage de Bandol, au péage, une voiture est en difficulté. Et puis il y a une voiture en difficulté, cette fois près de Cadarache, c'est sur la 51 entre le secteur de Cadarache et de Manosque. Les sorties 17 et 18 en direction de Gap, vous apercevrez ce véhicule près des voies et méfiez-vous parce que les chaussées pourraient être glissantes. Peut-être de l'huile répandue sur la chaussée. En tout cas, le patrouilleur est déjà prévenu pour intervenir. Dans l'autre sens, des obstacles à ramasser après Digne, d'abord au Bignosque, c'est la sortie 21 et c'est 10 km plus loin. Et toujours sur la 51 en direction d'Aix et de Marseille, aux accès en fait de l'autoroute à Perruy, il y aurait des obstacles, peut-être des débris sur les voies de circulation, là où il y avait un véhicule en panne qui a pu repartir. Vous savez tout concernant le trafic. Au chapitre météo, c'est du orange. La France toujours sujette donc à cet épisode de canicule. 72 départements sont concernés par cette vigilance, dont les Alpes de Haute-Provence, les Bouches-du-Rhône, le Vaucluse. Vaucluse également en rouge pour le risque incendie à son maximum. C'est la canicule qui ne dessert pas son étau et ça devrait durer encore une bonne dizaine de jours. Hydratez-vous, prenez soin de vous. On pense aux vacances, à la détente. On va essayer de vous proposer quelques idées avec un peu de fraîcheur pour votre guide de vacances dans un instant, avec des spectacles sous les étoiles à Mandelieu, la Napoule, les plus grands succès des comédies musicales revisitées à Allo et une randonnée gourmande en pleine nature à Valberg. Trois idées de sortie pour profiter pleinement de votre été. C'est après ça.

Priorité à l'info trafic, un accident se confirme sur la 51 en direction de Gap et de Sisteron, entre Manosque et Fort-Calquier, les sorties 18 et 19. Deux véhicules avec des personnes peut-être près des voies, surtout la voie de droite. Méfiez-vous.

0: 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Globalement, faut compter 10 minutes de plus entre Cannes et Nice pour la promenade des Anglais en direction de l'Italie. C'est 20 à 30 minutes pour les bouchons à Monaco sur la moyenne corniche et 20 à 30 minutes aussi pour entre Aix-en-Provence et Marseille passer la zone de chantier au-delà du réseau Vinci Autoroute sur la 7 entre Septèmes, les Vallons et les Égalades. C'est là que vous patientez, portion gérée par la direction des routes méditerranéennes. Je rappelle aussi qu'un accident s'est produit et se confirme sur la 51 près de Manosque, entre Manosque et Calquier, sortie 18 et 19. Méfiez-vous, deux voitures accidentées avec des personnes près des voies. Votre père, le kilomètre 75. La première partie du guide des vacances, c'est maintenant. Trois idées de sortie pour profiter de votre été dans le sud avec une première étape près de Cannes, à Mont-de-Lieu-les-Napoules, où les nuits de Robinson, avant de rejoindre Allo et Valberg, vous donnent rendez-vous.
1: Aux portes de Cannes, à Mont-de-Lieu-les-Napoules, les nuits de Robinson font leur grand retour pour une 13e édition. Dans le cadre enchanteur du théâtre de Verdure, au bord de la Siagne, musique, humour, théâtre et danse s'enchaînent. Les détails avec Cathy Aymar, adjointe à la culture à Mont-de-Lieu.
2: C'est une programmation cette année encore très qualitative, qui vise un public intergénérationnel, plutôt un public intergénérationnel que spécialisé, ce qui explique son succès auprès des mandolossiens et comme des estivants. Toujours beaucoup de têtes d'affiche, par exemple, côté comédie théâtrale et musicale, nous accueillerons Frédéric Bourali, Jean-Pierre Castaldi, Michel Guidoni, Philippe Chevalier. Côté humour, bien, il y aura Philippe Cavrivière et Lycée Moon. Et pour la musique, nous recevrons en concert Angélique Kidjo, Kezia Jones, Birelli Lagraine et Enrico Macias.
1: Avec aussi des projections de films à ciel ouvert les dimanches et lundis de juillet et août, sans oublier Opéra d'été sur grand écran aussi, avec par exemple Madame Butterfly de Giacomo Puccini. Pour aller au Nuit Robinson, c'est la sortie numéro 40 Mont-de-Lieu-Théoule-sur-Mer de l'autoroute A8. Sinon, à Allo, près de Marseille, ce samedi soir, place à Génération Comédie Musicale. Un spectacle vibrant qui revisite 40 ans de succès de Starmania, que vous entendez derrière moi, au Roi Soleil en passant par Notre-Dame de Paris, avec sur scène des artistes comme Pablo Villafranca, Michelangelo Conte ou encore Lola Dubini. Enfin, Valberg vous attend pour la rando gourmande, une journée entre nature et terroir, avec un parcours accessible ponctué de pauses gourmandes pour allier balade et plaisir des papilles. Bel été!
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0: Shakira Burna Boy, c'est sur le 107.7. Nous sommes toujours en mode mondial. La suite en mode trafic avec un point détaillé du monde, mais rien de trop long à traverser, si ce n'est pour rejoindre Marseille ou Monaco, où parfois c'est une demi-heure pour les bouchons.
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0: 8h32 ce jeudi matin, il va faire encore très très chaud aujourd'hui, cette canicule qui se poursuit pour encore au moins une dizaine de jours avec des températures qui comme hier vont s'élever assez haut même dans la région, 35-39 degrés annoncés, 40-41 degrés même près des côtes pour le Languedoc-Roussillon. Et à noter que plusieurs départements sont en vigilance orange, quasiment toute la France, 72 départements au total dès midi, dont le Vaucluse, les Bouches-du-Rhône et les Alpes-de-Haute-Provence. Vaucluse qui est aussi en double vigilance, une vigilance rouge, le risque incendie est à son maximum. Pour 5 départements de la Méditerranée, Vaucluse, Gard, Hérault, Haut des Pyrénées-Orientales. À cette heure-ci, direction peut-être le travail. Il fait déjà assez chaud par endroits. Et surtout avec l'humidité, parfois, eh bien, c'est assez difficile. Donc, bien évidemment, vous équipez votre véhicule d'eau. Et nous, on s'intéresse aussi au temps de parcours. Pour ce matin, sur la Côte d'Azur, vous patientez déjà 5 bonnes minutes de plus entre Mandelieu et Cannes pour la sortie 42 en direction de Nice. Dans l'autre sens, c'est dense, mais ce n'est pas comparable. Ensuite, entre Antibes et Nice pour la promenade des Anglais. 20 à 30 minutes pour votre trajet, c'est 15 minutes de plus en fait en direction de l'Italie. Dans l'autre sens, on est plus près des 5 minutes supplémentaires depuis Saint-Laurent-du-Var pour rejoindre Antibes en direction de Cannes. Sur le réseau aussi secondaire, il y a du monde notamment pour la voie rapide, pour la voie Matisse à Nice, mais sur la promenade des Anglais, ça se passe bien. Et du côté de Nice, sur les hauteurs, sur la 8, ça se passe bien aussi globalement, même si près de Nice-Est, près également de Magnan, vous êtes assez nombreux. On s'intéresse aussi la situation pour Monaco. En quittant la 8 par la sortie 56, ça se passe bien, mais au-delà du tunnel de Monaco, de l'attente sur la moyenne corniche, régulièrement c'est 20 à 30 minutes, c'est une estimation pour passer ce secteur donc bien congestionné. On se retrouve maintenant dans le Var. Dans le Var sur la 8, ça se passe bien. Si vous prenez la 57 pour rejoindre Toulon, au sud de Cuers, un peu d'attente près de Solliès aussi, 5-10 minutes de plus entre Cuers et Toulon, en direction donc de Marseille. Et pour vous qui êtes en direction de Hyères et de Nice, pour traverser Toulon, pas de longs bouchons. Dans les Bouches-du-Rhône, sur l'autoroute A50, il y aura de l'attente entre Aubagne et Marseille pour traverser la Penne-sur-Uvonne, avec peut-être un incident aussi sur la portion gérée par la direction des routes méditerranéennes. Je rappelle également qu'aujourd'hui, c'est une journée de mobilisation des ambulanciers qui ont rejoint Marseille depuis d'ailleurs Toulon, mais qui devraient avoir quitté l'autoroute. Vous êtes amené à patienter un petit peu aussi à Aix-en-Provence, sur le réseau Vinci Autoroute, à la bifurcation A8 à 51, surtout si vous prenez prenez la direction de Marseille. Et entre Septèmes-les-Vallons et les Égalades, encore une fois avec les travaux qui sont menés sur la portion gérée par la direction des routes méditerranéennes, c'est 15 à 20 minutes au moment où je vous parle pour passer le bouchon près de Septèmes-les-Vallons jusqu'aux Égalades. On quitte les Bouches-du-Rhône, direction maintenant Cadarache, les Alpes-de-Haute-Provence, les Hautes-Alpes sur l'autoroute A51. Alors globalement, pas de bouchons. Mais si vous êtes en direction des Alpes, deux choses à retenir. D'abord, entre Cadarache et Manosque, un véhicule est en panne et visiblement, après la sortie 17, les chaussées peuvent être glissantes. Le véhicule aurait perdu un peu d'huile. Le patrouilleur, c'est Franck, est en intervention pour prendre le véhicule en charge, mais bien évidemment aussi nettoyer les voies. Plus loin, un accident se confirme entre Manosque et Fort-Calquier, les sorties 18 et 19. 6 km après Manosque, deux véhicules accidentés vont être pris en charge. D'ailleurs, l'une des voitures visiblement empiète sur la voie de droite. La priorité, vous, c'est de vous en écarter, bien sûr. La sécurité, c'est pour tout le monde. Je rappelle que 25 véhicules en intervention ont été heurtés rien que sur le réseau Vinci Autoroute depuis le début de l'année. C'est beaucoup trop. Respectez le corridor de sécurité.
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0: Le guide de vacances, deuxième partie avec quelques belles idées pour ces prochains jours. Au menu, la programmation estivale du Monaco Dance Forum avec les Ballets de Monte Carlo en partenariat avec le 177. Le 65e festival de jazz à Jonc qui commence ce soir et puis une exposition consacrée à 200 ans de mode estivale à Draguignan. On se promène entre Côte d'Azur et Provence après ça. Good.

0: Yo, je veux qu'il y ait à l'instant, c'est sur Radio Vinci Autoroute. À vos côtés aussi pour vous tenir informés ce matin. C'est 20 minutes supplémentaires pour votre trajet entre Cannes et Nice pour la promenade des Anglais. La portion de la 8 chargée quand même en direction de l'Italie. On parle de gros ralentissements, pas vraiment de bouchons durs. Il faut compter aussi régulièrement une bonne demi-heure sur la moyenne corniche pour Monaco. Et puis entre 20 et 30 minutes entre Aix-en-Provence et Marseille pour le bouchon lié aux travaux sur la 7. Portion gérée par la direction des routes Méditerranée pour rejoindre après Septem-les-Vallons le secteur des Égalades. Sur la 51, j'attire votre attention sur un accident entre Manosque et Fort-Calquier. C'est en direction de Gap et de Sisteron. Et c'est moins de 10 km après Manosque, la sortie 18. On revient sur le trafic, sur la canicule aussi dans le prochain point dans 5 minutes. Et là, on change de registre avec le guide des vacances, la seconde partie. On vous propose pour quelques jours de répit sur la Côte d'Azur, de la danse, du jazz et une plongée dans l'histoire de la mode. Première étape à Monaco avec la programmation estivale des ballets de Monte Carlo. Une création et un classique pour ce mois de juillet à Monaco. Deux rendez-vous. Le premier dans le magnifique écrin baroque de l'Opéra Garnier. Et le second du côté du Grimaldi Forum. Yossou Zabala des Ballets de Monte Carlo vous présente le programme en commençant par cette création très attendue signée
1: Enrico Berdorf, ancien danseur de Ballets de Monte Carlo, qui va, avec sa compagnie humaine, investir cette salle Garnier, avec aussi des images et des vidéos. C'est une création qui va nous surprendre, sûrement. Ça suit avec cet événement assez fort et important qui est La Dame aux Camélias de John Neumeyer, ces ballets monumental, magnifique, qui est interprété des plus par les ballets de l'Opéra National de Paris, cette troupe mythique avec ses danseurs excellents, qui se déplace très rarement sur ces musiques sublimes de Chopin. Un moment unique pour cet été, amener un peu de fraîcheur dans cette chaleur un peu au présent. Rien de mieux que la danse dans la découverte d'une création à la salle Garnier et dans la confirmation en Grimaldi Forum avec ces spectacles uniques qui est La Dame aux Camélias avec l'Opéra de Paris.
0: Le Monaco Dance Forum 2026, c'est toujours en partenariat avec le 107.7 les 10 et 11 juillet, puis du 17 au 19. Et pour Monaco, vous pouvez quitter l'autoroute A8 par les sorties 56, 57, 58. Coup d'envoi de l'un des plus beaux festivals de jazz au monde, Sous les Pins, face à la mer. C'est le 65e Jazz à Juan. Le festival résonne depuis 1960 et fait rayonner la note bleue intensément depuis la Côte d'Azur. Cette année, Morshiba, Seal, José James et China Moses pour un hommage à Marvin Gaye, Marcus Miller, Thomas Dutronc, Kezia Jones. L'énergie du jazz se partage au-delà même de la grande scène mythique, avec toujours des animations et concerts gratuits. Rendez-vous du 9 au 19 juillet à Juan les Pins. Et pour finir, histoire de la mode estivale de 1780 à 1980. Deux siècles de mode à parcourir à la chapelle de l'Observance de Draguignan. Une centaine de pièces et costumes, art, mode et histoire dialoguent jusqu'au 18 septembre dans le Var. Bel été.
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0: À l'instant, Bruno Mars sur Radio Vinci Autoroute. Vos conditions de circulation, notre priorité avec un point détaillé pour Monaco et Marseille. C'est là qu'il y a un peu plus de monde ce matin.
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2: Il est temps de refaire un point 9h moins le quart. Ce matin, sur la route du travail, il y a du monde, surtout sur la Côte d'Azur ou encore entre Aix-en-Provence et Marseille, au-delà du réseau Vinci Autoroute, avec des travaux menés sur la 7 après Septèmes-les-Vallons par la direction des routes méditerranéennes. J'y reviendrai dans un instant. Je commence ce point aux portes de Cannes où un poids lourd est tombé en panne, ce qui perturbe aussi votre accès à la sortie 42. Poids lourd immobilisé, tout près donc de cette sortie pour Cannes, pour Mougins. La conséquence, déjà entre Mandelieu et Cannes, le secteur est bien chargé. C'est 10 minutes au moins pour le bouchon à traverser et la voie de droite donc sature en se rapprochant de la sortie en elle-même. Plus loin, entre Antibes et Nice, comptez une bonne vingtaine de minutes, un peu moins d'une demi-heure pour rejoindre la promenade des Anglais depuis Antibes. Et dans l'autre sens, on parle aussi de ralentissement près de Saint-Laurent-du-Var, Cannes-sur-Mer, mais ça se traverse un petit peu plus rapidement. Pour rejoindre Monaco sur l'autoroute, pas de difficulté, c'est au débouché de la sortie 56 et du tunnel de Monaco que vous êtes amené à patienter régulièrement. 20 à 30 minutes supplémentaires, donc pour passer les ralentissements sur la moyenne corniche. Enfin, dans les Bouches-du-Rhône, si vous êtes amené depuis Aix à rejoindre Marseille via la 51 et la 7, il y aura de l'attente justement après Cabriès, depuis Septèmes-les-Vallons, pour rejoindre les Égalades, où des travaux sont menés sur la 7, info de la direction des routes méditerranéennes, une voie de circulation neutralisée dans chaque sens, et ce jusqu'à la fin de l'été. Ça génère aux heures de pointe plus d'attente en arrivant d'Aix comme de Vitrolles. Et au moment où je vous parle, c'est 20 à 30 minutes, ça reste une estimation. Pour rejoindre Marseille depuis Aubagne, c'est vraiment très très compliqué sur la 50 aussi, avec peut-être un incident sur la portion gérée par la direction des routes méditerranéennes. Donc évitez un peu le secteur si vous le pouvez, le bouchon il est long au moment où je vous parle, je l'apprends, si vous êtes donc sur cette portion de la 50 entre Aubagne et Marseille. Info de la direction des routes méditerranéennes. Je vous retrouve aussi sur la 51 où vous circulez en direction de Gap et de Sisteron, entre Cadarache et Manosque d'abord, un véhicule en difficulté pris en charge et le patrouilleur aussi qui nettoie les voies puisque visiblement de l'absorbant a été posé sur les voies de circulation. Le véhicule a perdu peut-être un peu d'huile. Et puis plus loin, entre Manosque et Fort-Calquier, un accident est bien confirmé. La voie de droite désormais neutralisée. Vous ne passez que sur celle de gauche, une voie pour circuler 5 km après Manosque. La sortie 18 et les dépanneurs sont déjà prévenus et en route. On se remet en route en musique avec Odyssée jusqu'aux infos de 9h et on reviendra bien sûr sur la météo, risque incendie ou encore canicule. 72 départements sont en vigilance orange, c'est toute la France qui suffoque encore aujourd'hui. Priorité à l'infotrafic dans le Var pour rejoindre Toulon et prendre l'autoroute depuis Château-Vallon. Un véhicule est en panne dans l'entrée, une voiture immobilisée.

Jeannet est sur Radio Vinci Autoroute. Mobilisation des ambulanciers, c'était annoncé ce jeudi. Ambulanciers et un cortège actuellement entre Aubagne et Marseille sur la 50. C'est toute la 50 qui est paralysée. Et au bout de la 501 aussi, ce sera difficile de rejoindre Marseille. Le temps de parcours et de traversée, il est très très long. Évitez le secteur autant que possible. Depuis le réseau Vinci Autoroute, vous serez amené à patienter après la bifurcation à 50, à 52. Si votre GPS vous conseille un autre itinéraire, alors suivez-le. Des infos aussi ailleurs, puisque pour rejoindre Marseille depuis Aix aussi, il y a de l'attente dans la zone de chantier après Septèmes-les-Vallons. Et sur la Côte d'Azur, près de Cannes où un véhicule est en panne, vous patientez sur la 8, mais aussi entre Antibes et Nice ou encore pour Monaco. Les détails après la musique, c'est Coldplay.

0: Chris Martin et sa bande, les Coldplay sont sur Radio Vinci Autoroute. Des difficultés entre Aubagne et Marseille avec la mobilisation des ambulanciers. Évitez les derniers kilomètres de la 50. On en reparle, il est 9h.
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2: La canicule encore et toujours dans l'actualité de ce jeudi. Un épisode sévère et durable se prolonge jusqu'au week-end prochain inclus selon Météo France. Plus de 70 départements sont en alerte orange aujourd'hui et 5 départements du pourtour méditerranéen sont en risque très élevé de feu. Hier, un jeune sapeur-pompier volontaire de 22 ans est mort en luttant contre les flammes en Savoie. Un autre incendie a suscité beaucoup d'inquiétudes dans le Cher hier à proximité d'un site d'armement classé Céveso. Mais tout risque est maintenant écarté selon la préfecture. La Cour de cassation fera tout pour rendre une décision concernant Marine Le Pen avant l'élection présidentielle. C'est ce qu'assure ce matin Rémi Hetz, le procureur général de la plus haute juridiction pénale de France. L'ancienne patronne du Rassemblement national et candidate à l'élection présidentielle a été condamnée mardi en appel à 15 mois d'inéligibilité et à un an de port de bracelet électronique. Dans l'affaire des assistants d'eurodéputés du FN, elle a annoncé son intention de se pourvoir en cassation. Il y aura assez de professeurs pour assurer la rentrée des classes. Ça, c'est ce qu'assure ce matin le ministre de l'Éducation nationale, Édouard Geffray. Selon lui, 24 000 personnes ont été admises cette année au concours des enseignants, accessibles pour la première fois à partir de Bac plus 3. Il n'était que 16 000 l'an dernier. Et pour la première fois depuis plusieurs années, même les concours d'entrée dans les académies de Créteil et de Mayotte ont fait le plein. Le gouvernement paraguayen a officiellement présenté ses excuses à la France. C'est ce qu'assure ce matin la ministre des Sports, Marina Ferrari. Ses excuses font suite aux propos racistes d'une sénatrice du Paraguay à propos de Kylian Mbappé le week-end dernier, alors que les deux pays avaient rendez-vous en huitième de finale de la Coupe du Monde. On va justement terminer ce flash avec un mot de football.
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2: Après les huitièmes, place au quart ce soir et les Bleus ont cette fois rendez-vous avec le Maroc dans un duel qui s'annonce très tendu. Coup d'envoi de la rencontre heure française à 22h. Pour l'instant, il est 9h02. Vous connaissez les grands titres de l'actualité de ce jeudi 9 juillet. On passe tout de suite à la météo.
4: La canicule qui resserre les taux encore une fois. Si pour aujourd'hui vous devez voyager, évitez les heures les plus chaudes. C'est la meilleure recommandation que l'on puisse vous faire entre midi et 16h notamment. La canicule touche quasiment tout le pays. Elle devrait se prolonger encore une dizaine de jours. 72 départements dès midi seront placés en vigilance orange. Il y en a 67 actuellement, dont les Alpes de Haute-Provence, le Vaucluse, les Bouches-du-Rhône où vous m'entendez. C'est du jaune pour le nord-est et pour la Côte d'Azur entre Var et Alpes-Maritimes. Parce qu'on parle d'une légère brise marine, mais il y fait très très chaud aussi. Des températures jamais atteintes ont été enregistrées hier partout en France à plus de 40 degrés. Et pour aujourd'hui encore, c'est 25 à 30 degrés actuellement. 35 à 39 annoncés cet après-midi comme hier. 40-41 degrés pour les maximales en Méditerranée pour le Languedoc-Roussillon. Avec la canicule, la sécheresse, 5 départements restent en vigilance rouge pour le risque incendie, donc au maximum. Pour le Vaucluse, le Gard, l'Hérault, l'Aude, les Pyrénées-Orientales, on peut tous faire notre part parce que 9 feux sur 10 sont d'origine humaine. Donc pas de mégots jetés par la fenêtre du véhicule ou dans la nature. Ils mettent le feu, c'est 135 euros d'amende. Les bons gestes, vous les retrouvez sur feu au pluriel feu-forêt.gouv.fr.
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4: Un poids lourd en panne à Cannes avec un peu de monde sur la 8, sur la Côte d'Azur entre Antibes et Nice ou encore Monaco, vous patientez. Et puis pour Marseille, c'est d'autant plus compliqué avec cette journée de mobilisation. Le convoi des ambulanciers actuellement sur les portions gérées par la direction des routes méditerranéennes. J'y arrive dans un instant. J'ai une priorité, tout près d'ailleurs de Toulon. Si vous êtes sur la 50, entre Bandol et Toulon, précisément entre Château-Vallon et le secteur de la Seine-sur-Mer, méfiez-vous, il y aurait une personne près des voies, visiblement un cycliste qui se met en danger sur la 50, près Château-Vallon, près de Toulon, que ce soit en direction du centre de Toulon, même dans l'autre sens. Méfiez-vous, le patrouilleur donc va intervenir. On va emprunter l'autoroute A50, mais cette fois au-delà du réseau Vinci Autoroute, avec cette journée de mobilisation et actuellement les ambulanciers qui mènent des opérations sur l'autoroute au-delà d'Aubagne. La conséquence, c'est qu'après la bifurcation A50 à 52 pour rejoindre Marseille, eh bien ce sera très très long sur cette portion de la 50 à éviter autant que possible. Si vous pouvez aussi nous écouter avant de prendre le volant, c'est toujours recommandé. Une intervention sur l'autoroute A50, une mobilisation, mais aussi sur la 55 avec un autre convoi visiblement. Et tout se converge en direction du centre de Marseille. Donc une matinée assez dense, vraiment compliquée depuis Aubagne pour rejoindre la cité phocéenne. Depuis Aix-en-Provence pour rejoindre Marseille, vous passez par la A51 et l'A7 sur les portions gérées par la direction des routes méditerranéennes. Mais là, si vous patientez 20 à 30 minutes dans les bouchons, c'est lié surtout aux travaux qui sont menés près des Égalades, avec une voie neutralisée dans chaque sens sur l'A7 jusqu'à la fin de l'été. Eh bien, ça génère de l'attente, surtout aux heures de pointe, que ce soit pour quitter ou rejoindre Marseille. On quitte Marseille, on prend l'A51, la direction Gap et Sisteron, avec un accident à vous rappeler entre Manosque et Fort-Calquier sur l'A51, où la voie de droite est neutralisée. Les deux véhicules accidentés sont pris en charge 5 km après Manosque, sortie 18. Vous ne passez que sur une voie, celle de gauche. Il faudra éviter la voie de droite aussi, où le poids lourd est en panne à Cannes. Je vous retrouve maintenant donc sur la 8. On se retrouve sur la Côte d'Azur en direction Nice. Entre Mandelieu et Cannes, déjà c'est 5 minutes de plus sur votre trajet, surtout si vous empruntez la sortie 42 juste avant. Donc un poids lourd en panne empiète un peu sur la voie de droite. Méfiez-vous, les services de sécurité et bien évidemment de dépannage sont prévenus. Plus loin, entre Antibénis, c'est 15 minutes de plus sur votre trajet, ce qui porte à 20-25 minutes. Donc, eh bien, ce trajet que vous faites entre Antibes et la promenade des Anglais, Nice-Ouest, sortie 50. Dans l'autre sens, on est plus près des 5 minutes supplémentaires, donc 10 minutes, un quart d'heure depuis Nice, même Saint-Isidore, pour rejoindre Antibes. Pour Monaco, ce matin, c'est au-delà de la sortie 56 et du tunnel de Monaco que vous êtes amené à patienter, parfois jusqu'à Antibes. Une demi-heure nécessaire sur la moyenne corniche pour

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1: On écoute Gérald de Palmas, Cille, et on se retrouve pour le prochain point à 9h15. Puis restez avec nous. On fait la route avec un monument du petit écran dans quelques instants. Michel Drucker est notre invité ce jeudi.

0: sur Radio Vinci Autoroute évidée. Si vous pouvez, de rejoindre Marseille depuis Aubagne, depuis l'A50. Mobilisation des ambulanciers. Les bouchons sont très longs sur l'A50 entre Aubagne et Marseille. On va y revenir.
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0: h15, vos conditions de circulation, c'est ici sur Radio Vinci Autoroute. Pensez aussi à écouter les points directement avant de prendre le volant sur le site et l'application de la radio, toujours bien utile et vivement recommandé. Surtout qu'aujourd'hui, ce jeudi, c'est une nouvelle journée de mobilisation pour les ambulanciers et des dizaines de véhicules ont mené une opération escargot ce matin très tôt du côté de Toulon. Désormais, ils convergent en direction de Marseille depuis Aubagne sur la 50 et même sur l'autoroute du littoral sur la 55. Donc plusieurs convois qui se donne rendez-vous dans le centre de Marseille. La conséquence, surtout vous, c'est d'éviter d'emprunter l'autoroute A50 depuis Aubagne, au-delà de la bifurcation A50 A52 du réseau Vinci Autoroute, parce que le bouchon il est très très long à traverser. À l'arrière, vous risquez de vous retrouver bloqué. C'est difficile de vraiment vous donner une estimation du temps de parcours, mais c'est plus d'une heure actuellement supplémentaire entre Aubagne et Marseille via la 50. Je précise aussi, entre Aix-en-Provence et Marseille, que si vous patientez sur la 7, ce n'est pas lié à un convoi, mais plutôt à ces travaux qui sont menés du côté des Égalades, tout près d'ailleurs, sur la 7 pour tout cet été. Une voie de neutralisée, que ce soit pour rejoindre ou quitter la cité phocéenne, et ça génère de l'attente aux heures de pointe, comme c'est le cas actuellement après Cabriès, en se rapprochant de Septèmes-les-Vallons. Je reviens sur le réseau Vinci Autoroute, car si vous êtes sur l'autoroute A8 pour rejoindre la 51, il y aura un petit peu d'attente dans la traversée du pays aixois, 5 à 10 minutes de plus sur votre trajet. Et puisque nous parlons de l'autoroute A8, on repart dans l'autre sens, sur la Côte d'Azur, cette fois en direction de l'Italie, c'est dense toujours aux portes de Cannes, où un poids lourd est tombé en panne d'ailleurs juste avant la sortie 42. Le dépanneur, le patrouilleur ne sont plus très loin. Et ensuite, entre Antibes et Nice, dans chaque sens de circulation, ça reste bien soutenu. Il faut compter régulièrement 15-20 minutes pour votre trajet, pour rejoindre ou quitter la promenade des Anglais. Du côté de Monaco, avec de l'attente sur la moyenne corniche régulièrement, c'est entre 30 et 40 minutes maintenant pour vous qui avez emprunté la sortie 56 de Monaco. Une fois que vous passez le tunnel de Monaco, il y a de l'attente dans le prolongement de l'autoroute A500 sur le réseau secondaire. Et lorsqu'il y a trop de monde à l'intérieur du tunnel, si c'est le cas, la barrière s'abaisse à l'entrée. Il faut patienter quelques minutes. Voilà ce qu'il faut retenir donc pour les temps de parcours. Du côté de Toulon, en tout cas, ça se passe plutôt bien. Dans le détail, j'ai plusieurs infos. Déjà, des obstacles sur la droite dans le Var après le Muy-Saint-Tropez. Des morceaux de pneus ont été signalés. Il y aurait aussi, entre Puget et Fréjus ensuite, peut-être des cônes de chantier ou également des débris. Et enfin, si vous circulez à Nice, pas d'obstacles, mais un véhicule en panne entre Nice-Nord et Nice-Saint-Isidore. C'est 2 km après la barrière de péage en direction de Nice et de l'Italie. Autre véhicule à évacuer sur l'autoroute aux portes de Toulon. Sachez qu'en traversant la Valette du Var, un deux roues est en difficulté entre la Valette Sud et Nord. Les sorties 4 et 5A, c'est en direction de Nice et de Hyères. Et je terminerai sur la 51 en vous disant qu'un accident s'est produit il y a quelques instants maintenant entre Manosque et Fort-Calquier. En direction de Sisteron, vous apercevrez donc le patrouilleur qui a neutralisé la voie de droite. Les dépanneurs sont prévenus, les personnes ont été prises en charge, évacuées donc par les pompiers. J'allais conclure ce point, mais ce qui explique peut-être aussi la tendance sur l'autoroute A8 à Aix, c'est un accident qui m'est signalé à l'instant en direction de Marseille et de Lyon, visiblement sur les voies du milieu, entre Aix, Val-Saint-André et Pont de l'Arc, les sorties 31 et 30B. Méfiez-vous, donc un accident qui se confirme avec ici déjà donc un bouchon qui prend de l'ampleur. Les services de sécurité vont intervenir. Moi, je vous en dirai plus dans quelques instants. Toujours le risque incendie à son maximum pour 5 départements de la Méditerranée et 72 départements des Midi en vigilance orange canicule. Il va faire encore très très chaud aujourd'hui. Hydratez-vous bien, n'oubliez pas les bouteilles d'eau lors des voyages, même les plus courts. Il peut toujours y avoir des blocages sur les routes. C'est l'un des présentateurs les plus emblématiques du paysage audiovisuel français. Depuis plus de 60 ans, il accompagne les téléspectateurs et puis il a traversé les plus grands moments de l'histoire de la télévision. Michel Drucker est notre invité pour parler de son incroyable carrière et de son parcours. On le retrouve dans 3 minutes.

0: Priorité au trafic entre Nice et Monaco. Un véhicule en panne se confirme sur la voie de droite. Une voiture s'est immobilisée. Je la prends à l'instant. Et il faut penser, bien sûr, à vous décaler en conséquence. Plusieurs obstacles à ramasser aussi entre le Muy Saint-Tropez et Fréjus sur la 8. Ils ont été signalés en direction de l'Italie, près du Muy, près de Puget ou encore de Fréjus. Sortie 36, 37, 38 pour vous repérer. Et puis, à Aix-en-Provence, c'est un accident qui s'est produit. Poids lourd accidenté. Ce qui génère sur la 8 déjà un gros bouchon. C'est 15-20 minutes depuis Fuveau pour rejoindre la bifurcation A8 A51 où vous apercevrez le poids lourd sur la voie du milieu, donc serrez bien à droite ou bien sur la voie de gauche, je compte sur vous. On reviendra aussi bien évidemment sur la situation aux portes de Marseille avec ce convoi d'ambulanciers et donc cette journée de mobilisation. Conséquence, entre Aubagne-Marseille, c'est très très long au-delà du réseau Vinci Autoroute sur la 50. Vraiment, c'est toute la portion après la bifurcation A50 A52 qui est saturée.
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0: Avec l'un des visages les plus familiers de la télévision française, c'est Michel Drucker. Je vais y arriver. Michel Drucker, qui fait un bout de route avec nous. Il est au micro de Virginie Decorte.
2: C'est une voix, un visage, une présence familière pour des millions de Français et donc une émotion particulière d'être en sa compagnie. Bonjour Michel Drucker.
3: Bonjour Virginie.
2: Recevoir une nymphe d'honneur au Festival de télévision de Monte-Carlo pour vos 65 ans de carrière, ça représente quoi, Michel, pour vous, une telle distinction ?
3: Ben, ça représente une reconnaissance, donc ça me touche beaucoup. Ça veut dire que j'ai beaucoup travaillé et que ce que j'ai fait n'est pas tout à fait déshonorant.
2: Ça, c'est sûr.
3: Et que ça a plu à beaucoup de gens. Et donc, lorsque le prince Albert m'a remis ce trophée, ça m'a fait plaisir. Et à chaque fois que je reçois un trophée, parce que maintenant je reçois de plus en plus de médailles en fin de parcours, je pense à mes parents. Voilà, c'est un trophée que ma mère aurait gardé précieusement.
2: Une émotion particulière,
3: oui,
2: donc, vraiment.
3: Oui, absolument.
2: 65 ans de télévision, donc c'est une vie entière. Vous avez traversé les époques, les générations. Comment vous expliquez, Michel Drucker, cette fidélité incroyable du public ?
3: C'est une bonne question. J'ai pas la réponse. Ce que je sais, c'est que j'ai toujours aimé les gens, puisque je voulais être médecin. Si j'avais pas été à la télévision, j'aurais rêvé d'être médecin. Mais pour ça,
2: comme votre père.
3: Oui, comme mon père, un vrai médecin de campagne, pas un médecin des villes, mais un médecin des champs. Et puis j'ai pas assez travaillé pour ça. Mais je crois que j'aime beaucoup, beaucoup les gens. J'ai appris à aimer les gens avec mon père quand il allait dans les fermes de Basse-Normandie accoucher les femmes. Et je l'accompagnais déjà. Et j'aimais ça. C'est pour ça que je voulais être médecin. Et mon père disait toujours, finalement, mon fils, quand on lui posait la question, mais à votre avis, pourquoi il a fait cette carrière et encore mon père n'est plus là pour voir l'essentiel. Il disait, mais c'est un peu un médecin des âmes, finalement.
2: Cette authenticité, c'est précieux.
3: Moi, je crois que j'aime les gens sincèrement, honnêtement, et je pense qu'ils le ressentent. Mais on ne peut pas faire ce métier si on n'aime pas les gens. Si on n'aime pas les gens, y compris les gens célèbres ou pas. Les artistes, il faut les aimer beaucoup, parce que c'est un métier dangereux, c'est un métier de funambule, ça peut s'arrêter demain. On passe son temps à attendre que le téléphone sonne. Lorsqu'on est acteur, souvent il sonne, et puis il ne sonne plus, puis un jour il sonne, alors qu'on l'attendait depuis si longtemps. Un chanteur, c'est pareil, c'est très fragile tout ça. Donc je sens tout ça et je pense que les gens, qu'ils soient célèbres ou pas célèbres, doivent le sentir. Je crois que je suis assez psychologue.
2: Voilà. Michel Drucker, il est temps de marquer une petite pause trafic et musique. À tout de suite.
3: À tout de suite.
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0: Basket Session à l'instant, c'est sur Radio Vinci Autoroute. Il est bientôt 9h30. Notre priorité, c'est le trafic. Un accident, un poids lourd sur la voie du milieu dans la traversée d'Aix-en-Provence. D'où ce temps de parcours depuis le péage de la Barque pour rejoindre la bifurcation à 8 à 51 qui augmente en direction de Marseille. Et puis pour Marseille, c'est très compliqué ce matin, notamment sur la 50 où les ambulanciers sont en grève aujourd'hui et mènent une opération escargot entre Aubagne et Marseille, un secteur à éviter. On y revient, le point détaillé est là pour ça. Rendez-vous dans moins de 2 minutes.
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0: Mobilisation des ambulanciers ce jeudi matin qui convergent vers Marseille depuis Aubagne ou même depuis Vitrolles peut-être. Donc si vous êtes sur la 55 aussi, il peut y avoir de l'attente. Un accident sur les voies du milieu de l'autoroute A8 à Aix-en-Provence impliquant 2 poids lourds et encore un petit peu de monde aussi sur la Côte d'Azur, globalement entre Cannes et Monaco. Il est 9h30, vous prenez la route, on se retrouve dans les Bouches-du-Rhône pour commencer ce point ou sur l'A8 en direction de Lyon et de Marseille pour traverser Aix. Il faut compter 15-20 minutes depuis Fuveaux, Gardanne, sortie 32 pour rejoindre la bifurcation à 8 à 51, juste d'ailleurs à la hauteur de Pont de l'Arc, la sortie 30B. Un accrochage implique donc 2 poids lourds visiblement sur la voie du milieu. Vous passez difficilement, que ce soit sur la voie de droite ou la voie la plus à gauche. Vous anticipez, je compte sur vous. Le bouchon, c'est 15-20 minutes pour le traverser et le patrouilleur, tout comme vous, est en train de se frayer un passage dans le bouchon pour pouvoir sécuriser les véhicules. On emprunte l'autoroute à 51 et la 7 pour rejoindre Marseille depuis Aix. Il y a de l'attente près de Septèmes-les-Vallons jusqu'aux Égalades. Ce sont les conséquences des travaux menés cet été par la direction des routes méditerranéennes avec une voie neutralisée dans chaque sens pour rejoindre ou quitter Marseille, surtout aux heures de pointe. C'est plus long et il faut compter une petite vingtaine de minutes ici à cette heure-ci. Ce sera d'autant plus compliqué pour rejoindre Marseille depuis Aubagne sur la 50. En fait, les difficultés, elles commencent rapidement juste après la bifurcation à 50 à 52. Donc, dans le prolongement du réseau Vinci Autoroute, c'est très long, avec donc les ambulanciers en grève aujourd'hui. C'est plus d'une heure pour les difficultés. La meilleure recommandation, c'est d'éviter la 50 si vous le pouvez, au-delà de la bifurcation à 50 à 52 avec cette manifestation. D'ailleurs, un autre convoi aussi s'était lancé sur l'autoroute du littoral, la 55, pour rejoindre le centre de Marseille. Nous quittons les Bouches-du-Rhône, on se retrouve dans le Var près de Toulon et de Cuers où ça se passe bien, et puis on remonte sur l'autoroute A8 pour circuler sur la Côte d'Azur. Sachez qu'après le Muy Saint-Trop, des obstacles ont été signalés sur la droite, puis entre Puget et Fréjus. À chaque fois, donc, des obstacles qui nécessitent l'intervention du patrouilleur. Et enfin, dans les Alpes-Maritimes, un poids lourd, est tombé en panne à Cannes. Cannes, c'est la sortie 42. Et en amont, donc, léger coup de frein ici encore sur cette portion entre Mandelieu et Cannes. Entre Antibénis, ça va un petit peu mieux dans chaque sens de circulation. C'est 5 minutes de plus sur votre trajet, ce qui porte à un bon quart d'heure entre Antibes et Nice-Ouest, votre trajet de ce matin. Et enfin, si vous rejoignez Monaco via la moyenne corniche, il y a de l'attente, c'est 30 à 40 minutes régulièrement par la sortie 56, au-delà donc du tunnel de Monaco et de l'autoroute A500. Vous savez tout pour le trafic. Au chapitre météo, 5 départements seront placés eux aussi en vigilance orange dès midi, ce qui porte à 72 le nombre de départements en vigilance pour canicule, dont les Alpes-de-Haute-Provence, le Vaucluse et les Bouches-du-Rhône. Il fait très chaud dans toute la région quoi qu'il arrive, 35 à 39 degrés. progrès annoncés. Et puis je rappelle aussi que le risque incendie est à son maximum. 5 départements sont en rouge, Vaucluse, Gard, Hérault, Aude, Pyrénées-Orientales. On peut tous faire notre part. 9 sur 10 sont d'origine humaine, on pourrait largement les éviter. Les bons gestes, les bons réflexes, c'est sur feu-forêt.gouv.fr.
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0: Nous voyageons avec un grand nom de la télévision française qui, à 83 ans, se fait rare en interview. C'est Michel Drucker. On le retrouve toujours au micro de Virginie Decorte.
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8: Michel Drucker, on a pour tradition d'embarquer sur la route avec nos invités, vous le savez. Et je sais que pour vous, la route, elle est synonyme de plaisir, notamment lorsque c'est à vélo.
9: Eh oui, moi, le vélo, ça a été ma passion. C'est ce qui m'a un peu sauvé la vie quand j'ai été malade, parce que c'est bon pour le cœur. Et même moi qui ai eu des problèmes cardiaques il n'y a pas tellement longtemps, j'ai recommencé à faire du vélo car c'est bon pour les cœurs. Avant, j'en faisais un petit peu trop, trop fort. Mais c'est vrai que la route, pour moi, c'est des voitures qui me doublent quand je suis sur mon vélo et je fais attention. Mais c'est vrai que la route, c'est assez fascinant. Mais j'ai préféré la route sur mon vélo, mais j'ai aimé aussi la route comme passager de voiture, en écoutant la radio.
8: Et des souvenirs de route, justement, de départ en vacances, enfant, est-ce que vous en avez pour les automobilistes qui sont en ce moment peut-être en route pour les vacances d'été ?
9: Ben oui, la nouvelle génération a la chance, quand il fait très beau, d'avoir la climatisation. C'était pas le cas quand on était gamin, donc on avait chaud. Voilà, mon père était nerveux, il ne disputait parce qu'on faisait du bruit à l'arrière, il pouvait pas se concentrer. Il n'y avait pas les boîtes automatiques. Maintenant, c'est silencieux. Que c'est une petite voiture ou une grande. Si on est maintenant une voiture électrique, on n'entend plus rien. Mais on écoute la radio dans de meilleures conditions.
8: Je crois que vous partiez près du Mont-Saint-Michel, à 50 km de chez vous, donc pas très loin.
9: J'ai grandi à côté.
8: Et pour les vacances, c'était quoi la destination ?
9: C'était Granville. C'est la côte normande, puisque je suis né pas loin des plages du débarquement, en Basse-Normandie, à Vire exactement, c'est le pays de l'Andouille. Donc mes vacances, c'était les plages du débarquement, qui étaient pas loin. C'était le Mont-Saint-Michel, qui reste une des plus grandes merveilles du monde. C'était du camping avec mon frère Jean. On allait camper long des plages du débarquement. Moi, je suis né dans un pays qui a connu l'horreur, qui a connu des moments magnifiques quand il y a eu le débarquement, mais qui a aussi coûté la vie à tant de gens. Donc j'ai vécu dans une Normandie, une France qui se reconstruit. Et puis après, je me suis rendu compte que c'était également une chance de naître dans cet endroit. Et puis après, comme tout le monde, j'ai eu envie d'aller à Paris. J'ai eu envie de liberté. Mais j'ai jamais oublié tout ça.
8: Vos racines.
9: Oui, parce que nul ne guérit de son enfance. Et il faut toujours se souvenir de son adolescence.
8: Et puis on reste un enfant toute sa vie, quelque
9: toute
8: part.
9: Vie. Et plus on a en avance en âge... Vous, Virginie, vous êtes toute jeune.
8: Oh, mais
9: plus,
8: pas tant.
9: Plus on avance en âge, et plus on retourne à l'enfance.
8: Un grand merci Michel Drucker,
9: merci,
8: et
9: Virginie.
8: Encore bravo pour cette nymphe d'honneur pour vos 65 ans de carrière. C'est vraiment mérité.
9: Bonnes vacances à vous si vous êtes en voiture, sur la route des vacances. Vous avez bien raison.
8: Merci.
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0: Prioritaire l'info trafic. Si vous êtes dans les Bouches-du-Rhône, près de Tretz et de la bifurcation à 8 à 52, sachez qu'en direction d'Aix et de Marseille, visiblement, ce sont des voies qui pourraient être glissantes avec de l'eau sur les voies de circulation.

0: 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Un accident à Aix-en-Provence perturbe le trafic sur la 8 en direction de Marseille et de Lyon, avec aussi une journée de mobilisation entre Aubagne et Marseille. C'est sur la 50 que c'est vraiment très difficile. La circulation est quasiment paralysée entre Aubagne, Marseille. Intervention aussi donc des ambulanciers pour aujourd'hui. On va se retrouver pour le trafic dans une poignée de minutes.
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0: 10h moins le quart, les temps de parcours diminuent un peu dans les Alpes-Maritimes, notamment près de Cannes, Antibes et Nice, où c'est 5 à 10 minutes de plus entre Cannes et la promenade des Anglais à Nice, entre donc ces deux portions de l'autoroute A8 en direction de l'Italie, comme de Marseille, ça va un peu mieux. C'est dans les Bouches-du-Rhône surtout que vous êtes amené à patienter. On va commencer ce point là où ce sera le plus long, même si les difficultés vous concernent au-delà du réseau Vinci Autoroute. Avant de parler de l'accident à Aix-en-Provence, je vous retrouve à Aubagne, parce que si vous circulez sur la 50, vraiment la priorité, c'est d'éviter de vous engager au-delà de la bifurcation à 50 à 52 si vous le pouvez, parce que c'est plus d'une heure de plus sur votre trajet depuis Aubagne pour rejoindre Marseille. Une journée de mobilisation aujourd'hui, de nombreux ambulanciers restent mobilisés avec pour conséquence un accès à Marseille perturbé depuis même le secteur de la Valentine et ce jusqu'au Prado. Donc c'est toute la portion de la 50 gérée par la direction des routes méditerranéennes qui sature, et la conséquence aussi au bout de la 501, ce sera très long pour rejoindre l'autoroute A50. Il y a un autre convoi également sur la 55, pour votre information, sur l'autoroute du littoral, rejoindre le centre de Marseille. On va maintenant quitter donc le secteur de Marseille, remonter sur l'A8 dans un premier temps, pour évoquer l'accident qui s'est produit lorsque vous êtes sur l'autoroute en direction de Marseille et de Lyon, au niveau d'Aix-Pont de l'Arc. C'est la sortie 30B. Deux poids lourds accidentés sur la voie du milieu, un second patrouilleur est attendu. Faut compter quasiment une demi-heure pour l'intégralité du bouchon à traverser, parce qu'au niveau de l'accident, vous passez difficilement soit sur la voie de droite, soit sur la voie la plus à gauche, en anticipant, bien sûr, en ne serrant pas de trop près, tous les véhicules immobilisés impliqués dans l'accident, mais aussi les services de sécurité. Je compte sur vous. Une fois que vous passez la bifurcation à 8 à 51, ça se passe mieux. Sachez qu'en direction, depuis d'ailleurs Aix, en direction de Marseille, si vous prenez la 51, vous patienterez entre Septèmes-les-Vallons et les Égalades avec la zone de chantier sur la 7 menée par la direction des routes méditerranéennes, et régulièrement, c'est 20 à 30 minutes ici aussi pour le bouchon. D'ailleurs, des travaux qui vont durer jusqu'à la fin de l'été, donc pour rejoindre ou quitter Marseille, particulièrement aux heures de pointe, il y aura de l'attente. Voilà pour ce qu'il faut retenir donc globalement pour les temps de parcours. Je vous disais que sur la Côte d'Azur, ça allait quand même mieux près de Cannes, Antibes et Nice, ça reste soutenu toutefois, mais c'est pour Monaco que vous patienterez au-delà de la sortie 56 sur la moyenne corniche, 20 minutes encore à cette heure-ci. Restez à l'écoute du 107.7, lisez bien ce qui est inscrit sur les panneaux lumineux de l'autoroute, avec des obstacles dans le Var à ramasser près du Muy, de Puget, de Fréjus en direction de Nice. Un véhicule, un poids lourd en panne à Cannes, une voiture, je la prends, immobilisée entre Nice-Est et Monaco, qui empiète sur la droite. C'est après la sortie 55, tout près d'ailleurs de Monaco, sortie 56. Et puis sur le contournement de Nice, il y aurait aussi des obstacles près des voies de circulation. Entre Nice-Nord, Nice-Saint-Isidore, une bâche pourrait voler sur les voies de la 8 en direction de Cannes. Changement de copilote à 10h. Rémi s'installera à vos côtés. Nous sommes ensemble, bien sûr, d'ici là. La suite, c'est en musique avec Jamiroquai ce matin.

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Allez, sur Radio Vinci Autoroute, il vous faudra une demi-heure à Aix-en-Provence pour passer le bouchon sur la 8 lié à l'accident qui s'est produit juste avant la bifurcation A8 à 51, près de la sortie 30B Aix-Pont de l'Arc, où deux poids lourds vont être évacués. La voie du milieu a été neutralisée, donc une demi-heure depuis le péage de la Barque pour traverser la 8 ici afin de rejoindre la 51. Une demi-heure aussi de plus entre Aix et Marseille via la 51 et la 7 avec la zone de chantier, mais là où ça reste très perturbé encore une fois, c'est entre Aubagne et Marseille, au-delà du réseau Vinci Autoroute, au-delà de la bifurcation à 50 à 52. Cela sature sur la 50. Une nouvelle journée de mobilisation des ambulanciers qui mènent des opérations régulièrement, escargots notamment. Et entre Aubagne et Marseille, ça reste très long. Au moment où je vous parle, les ambulanciers ne devraient pas tarder quand même à quitter l'autoroute. J'ai aussi une info du côté de Nice, dans le tunnel de la Borne Romaine, avant de rejoindre Monaco. Entre Nice et Monaco, un poids lourd est en panne sur la voie de droite neutralisée par le patrouilleur. Je compte sur vous en direction de Monaco de l'Italie pour vous décaler à gauche et ne pas attendre le dernier moment. Voici les S Club 7 et l'info trafic à 10h.

0: nuit télé, les S Club 7 sur Radio Vinci Autoroute. Encore des difficultés dans les Bouches-du-Rhône, accidents, mobilisation des ambulanciers. Vous saurez tout après le point sur l'actu, les 10h.
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2: La mobilisation des pompiers encore et toujours dans l'actualité de ce jeudi matin. Plusieurs feux sont en cours, notamment dans la Drôme où le sinistre a repris cette nuit. 480 pompiers sont au front. Dans les Pyrénées-Orientales, les flammes qui ont parcouru près de 5000 hectares ces derniers jours ne progressent plus, mais le feu n'est pas encore fixé. Le ministre de l'Intérieur, Laurent Nunez, demande aux employeurs de libérer les sapeurs-pompiers volontaires pour faire face à un début d'été exceptionnel. 5 départements du pourtour méditerranéen sont en risque très élevé d'incendie aujourd'hui et 70 départements un peu plus sont en alerte orange canicule. La prison de haute sécurité de Condé-sur-Sarthe dans le viseur. Un rapport de la contrôleuse générale des lieux de privation de liberté publié ce matin fait état de violences systémiques au sein de cet établissement doté d'un quartier de lutte contre le crime organisé. Le fait que les gardiens soient cagoulés pour ne pas être reconnus leur donnerait un sentiment d'impunité. 145 millions d'euros débloqués pour les agriculteurs, annonce ce matin du gouvernement. Cette aide d'urgence a pour but de leur permettre d'alléger leur facture d'engrais qui s'est envolée récemment. La ministre de l'Agriculture, Annie Genevard, promet par ailleurs que le gouvernement engage une stratégie à long terme pour réduire la dépendance de la France aux engrais importés. 14 morts et 78 blessés, c'est le bilan des deux dernières nuits en Iran. L'armée américaine a de nouveau frappé le pays. Les gardiens de la révolution iranienne ont riposté en prenant pour cible des bases américaines au Koweït et à Bahreïn. C'est dans ce contexte extrêmement tendu que l'ayatollah Ali Khamenei, le guide suprême tué fin février, sera inhumé aujourd'hui après une semaine de cérémonie d'hommage. On passe au sport et au cyclisme avec aujourd'hui la 6e étape du Tour de France. Elle se court dans les Pyrénées entre Pau et Gavarnie-Gèdre pour une première étape de montagne incluant l'ascension du Tourmalet. Un dernier mot de football tout de suite.
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2: Premier quart de finale ce soir de cette Coupe du Monde. C'est la France qui est en lice pour une place dans le carré final. Pour cela, les Français vont devoir s'imposer face au Maroc, vainqueur de la dernière Coupe d'Afrique des Nations. Coup d'envoi de la rencontre à 22h. Pour l'instant, il est 7h02 et on passe tout de suite à la météo.
4: Visiblement, Francine Thomas est en décalage horaire. Il est 10h02, hein, Francine. Mais on vous pardonne, bien sûr. Le Var et les Bouches-du-Rhône sont en alerte orange pour les feux de forêt. Alerte orange canicule également qui touche 72 départements, dont les Alpes de Haute-Provence et les Bouches-du-Rhône. Le temps restera une nouvelle fois très ensoleillé et chaud, encore une fois, même si en deuxième partie de journée, une petite averse arrosera le sud des Alpes. Les températures afficheront jusqu'à 30 degrés à Nice, 31 à Marseille, 34 à Toulon, 35 dans les Alpes et entre 37 et 38 degrés en Provence.
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4: Il est 10h03, retour à vos conditions de circulation en Provence-Alpes-Côte d'Azur. Eh bien, nous vivons un jeudi bien compliqué ce matin, notamment sur les Bouches-du-Rhône, avec pas mal de perturbations, notamment pour arriver autour de Marseille, au-delà du réseau Vinci Autoroute, mais aussi pour arriver sur Aix-en-Provence. Depuis le réseau Vinci Autoroute, vous passez sur l'autoroute A8, la jonction entre l'A8 et la 52, ou alors depuis la 52, vous basculez sur l'A8 en direction d'Aix-en-Provence. Pas mal de perturbations, notamment des conséquences d'un accident en cours impliquant deux camions sur la voie du milieu au kilomètre 19 après l'échangeur 31 Aix-Val-Saint-André à l'arrière, quasiment 12 km de retenue. Le péage de la barque est inclus dans ce bouchon. Alors difficile du coup pour moi de donner un temps de parcours fiable, mais en tout cas il faut compter au minimum 35 minutes. Hein. C'était le temps qu'il fallait avant que le péage soit inclus dans cette difficulté. Donc vraiment bon courage à vous dans ce secteur. Les patrouilleurs sont présents sur place et de fait le trafic est bien congestionné pour arriver autour d'Aix-en-Provence. Pour arriver vers Marseille également, un trafic bien dense, bien chargé, au-delà du réseau Vinci Autoroute, des conséquences d'une manifestation d'ambulanciers qui prévoit d'ailleurs de se rendre au niveau de l'hôtel de région, au centre de Marseille. Pour l'instant, le transit s'effectue très difficilement, hein, notamment sur la 50, avec à peu près encore environ 50 minutes pour passer les difficultés qui s'étendent sur plus de 10 km après le réseau Vinci Autoroute. À Aubagne, sur la 50, vous passez la jonction entre la 50 et la 52 et vous restez sur la 50 vers Marseille. Vous tomberez presque immédiatement dans des bouchons long d'une dizaine de kilomètres. Et puis aussi au nord d'Aubagne, après l'échangeur 7 sur la 501, vous basculerez sur le réseau géré par la direction des routes méditerranéennes et vous patienterez là aussi quasiment une heure pour passer l'ensemble de cette difficulté. Voilà donc pour les deux principaux bouchons situés dans les Bouches-du-Rhône. Sur la 52 également, hein, ça peut ralentir un petit peu direction Toulon à l'approche de l'aire de service de Manon-des-Sources. Trafic un petit peu dense avant la bouille à 10, échangeur 33.1. Vous allez patienter quelques minutes pour passer cette difficulté, environ 5 minutes pour 2 km de ralentissement. Du côté des autres départements de Provence-Alpes-Côte d'Azur, pour l'instant, ça se passe plus calmement, même s'il y a quelques perturbations qui subsistent encore sur la Côte d'Azur, dans le même tronçon de l'autoroute A8, hein, Cannes-Antibes-Nice, dans ce secteur-là, dans les deux sens de circulation. Une succession de ralentissements à traverser, ce sera jamais bien long à chaque fois, hein, 5 minutes par-ci, 5 minutes par-là, pas plus, pour passer l'ensemble de ces ralentissements sur l'autoroute A8. Et puis sinon, ailleurs, pour l'instant, un seul autre événement qui nous amène justement à Nice, mais après Nice, sur la 8 direction l'Italie. Au-delà du péage de Saint-Isidore, il y a des obstacles sur la voie de gauche au kilomètre 192 et les patrouilleurs interviennent sur place.
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ABBA, Gimme Gimme Gimme à l'instant sur Radio Vinci Autoroute. Bon courage dans les différentes difficultés, notamment dans les Bouches-du-Rhône sur l'autoroute A8 avant Aix en Provence, direction Aix et Lyon. Un accident est en cours avec deux fourgons, deux camions même sur la voie de droite et la voie du milieu. Au kilomètre 19 à l'arrière, un bouchon de quasiment 40 minutes est à traverser. Que vous arriviez de l'A8 ou de l'A52 direction Aix, il faudra patienter un sacré moment. Et puis du côté des Bouches-du-Rhône également avant Marseille sur l'A50 au-delà du réseau Vinci Autoroute, de très grosses difficultés. Et puis aussi à Monaco sur le réseau secondaire. Notez que vous êtes extrêmement nombreux à rejoindre la principauté monégasque, notamment sur le réseau secondaire, mais les bouchons remontent jusqu'à l'A500. Et par mesure de précaution, le tunnel de Monaco est fermé et par définition, vous ne pouvez pas, sur la 8 direction l'Italie, sortir de l'autoroute à Monaco, centre, l'échangeur numéro 56, sortie interdite à tout véhicule. À ce niveau-là, on en reparle après Carry On de Jungle sur Radio Vinci Autoroute.

0: Jungle. Carry On à l'instant sur Radio Vinci Autoroute. Excellent trajet à toutes et à tous et bon courage encore dans les difficultés. Difficultés qui s'estompent un petit peu sur Marseille, notamment la 50 où ça s'améliore un petit peu au-delà du réseau Vinci Autoroute. En revanche, deux secteurs qui restent bien compliqués. Aix-en-Provence sur l'autoroute A8 en direction de Lyon et puis aussi l'approche de Monaco sur la 500 qui est fermée. Hein, sortie 56 Monaco Est sur la 8, inaccessible. On en reparle dans quelques instants.
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0: Allez, retour dans l'infotrafic, il est 10h15 tout pile sur Radio Vinci Autoroute en Provence-Alpes-Côte d'Azur. Des difficultés de circulation qui restent importantes à traverser, notamment sur Aix-en-Provence, sur l'autoroute A8 en direction de Lyon et d'Avignon. Peu après la jonction entre l'A8 et l'A52, à noter que des bouchons se sont installés, des conséquences d'un accident en cours sur les deux voies les plus à droite qui sont neutralisées au kilomètre 19. Accident après Aix-Val-Saint-André, l'échangeur numéro 31 et juste avant Pont de l'Arc numéro 30B. Le dépanneur d'ailleurs est présent sur place au niveau de cet accident, mais pour autant il y a 12 km de retenue et vous allez compter quasiment 3 quarts d'heure pour passer l'événement. A noter que justement vous ne pourrez pas sortir juste après au niveau de Pont de l'Arc, sortie 30B qui est fermée sans doute pour l'intervention du dépanneur. De fait, eh bien, si vous devez vous rendre à Pont de l'Arc, sortez à Aix-Val-Saint-André, sortie 31 juste avant, et poursuivez ensuite sur le réseau secondaire en direction du centre-ville d'Aix-en-Provence. Bon courage à vous en tout cas dans ces difficultés de circulation qui s'étendent sur quasiment 12 km et qui vous impacteront que vous arriviez de la 8 dans le Var ou de la 52 autour d'Aubagne. Aubagne, justement, secteur difficile au-delà du réseau Vinci Autoroute entre Aubagne et Marseille sur l'autoroute A50. Des difficultés se sont formées ce matin depuis 6h du matin, des conséquences de la manifestation des ambulanciers qui comptent se rendre sur le centre-ville de Marseille. Pour autant, des bouchons très importants se sont formés sur l'A50. Ça va un peu mieux, on semble être passé sous la barre des 30 minutes de ralentissement après Aubagne et la jonction entre la 50 et la 52. Si vous poursuivez vers la 50, vers Marseille, ce sera tout de même encore bien ralenti sur à peu près 10-15 km jusqu'au centre-ville de Marseille et le tunnel du Prado. Du côté à présent du Var sur l'autoroute A8, pour l'instant pas de difficulté, ça se passe relativement bien, relativement calmement. Dans les Bouches-du-Rhône, on a évoqué ce département, dans les Alpes-Maritimes. Sur l'autoroute A8, quelques difficultés à traverser dans le triangle entre Cannes et Antibénis, comme tous les jours. Ça peut ralentir sur quelques segments de l'autoroute, mais pas plus de 5 minutes à chaque ralentissement pour passer quelques courts tronçons d'un à 2 km de trafic dense. Et puis ensuite, entre Nice et l'Italie, il y a du monde aussi pour aller vers la principauté monégasque, tellement que le tunnel est surchargé, le tunnel de Monaco sur l'autoroute A500 et ensuite le réseau secondaire, la RM6007 direction Monaco. Et de fait, eh bien, vous ne pourrez pas passer le tunnel de Monaco. Barrière fermée en amont du tunnel. Bon courage et un peu de patience d'ailleurs si vous m'écoutez à l'arrêt, à l'arrière de cette difficulté. Et si vous êtes sur l'autoroute A8, vous ne pourrez pas sortir de l'autoroute au niveau de Monaco centre, sortie 56, sortie fermée. Donc pour aller à Monaco, vous pouvez passer par l'ouest de Monaco, par l'est plutôt de Monaco, via l'échangeur numéro 58 et poursuivre ensuite via le réseau secondaire où le trafic est nettement plus calme dans ce sens-là, même si il y a quelques perturbations également à traverser, notamment autour de Beausoleil. Trafic calme et fluide d'ailleurs, vraiment pas d'autres grosses difficultés de circulation. Par exemple, autour de Toulon, le trafic est plutôt calme et fluide actuellement, tout comme dans les Alpes, sur la 51, d'Aix jusqu'à Gap. Pour l'instant, aucune difficulté en cours. Benabar arrive en musique tout de suite avec Quoi qu'on dise, son nouveau single, suivi des Fats and Small avec Turnaround sur Radio Vinci Autoroute.

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0: Journal Round des Fats and Small à l'instant sur Radio Vinci Autoroute. Bon courage si vous approchez d'Aix-en-Provence par l'autoroute A8 ou par l'autoroute A52. Il y aura 12 km de retenue à traverser avant l'agglomération aixoise. Des conséquences d'un accident encore en cours sur les deux voies les plus à gauche. Une seule voie sur trois pour circuler. Et donc il faut compter au minimum 1h25. Au moins minimum 1h25 hein, pour passer la difficulté de circulation. Bon courage. N'hésitez pas si vous êtes dans le secteur en amont à marquer une pause hein, sur les différentes aires de repos ou de service. Vous avez notamment l'aire de la Sainte-Victoire, hein, située pas très loin de cette zone-là, l'aire de Rousset également, hein, direction Aix-en-Provence sur l'autoroute A8, après notamment la sortie numéro 33 de Traits et le secteur de Saint-Maximin. Et puis sur l'autoroute A52, vous avez également une aire de service pour laquelle vous pouvez vous arrêter, celle de Manon des Sources. On en reparle évidemment dans des prochains kilomètres. Des difficultés aussi à traverser sur Monaco notamment. Ce sont les deux principaux pôles de difficulté. La musique de Marie Sara avec Can Feel It arrive tout de suite, suivi d'infotrafic de retour dans quelques minutes.
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0: Marie-Sarah avec Anne Philippe à l'instant sur Radio Vinci Autoroute. Malheureusement, les temps de parcours qui continuent d'augmenter autour d'Aix-en-Provence, 1h15 au moins maintenant pour passer 12 km de retenue sur l'autoroute A8 en direction de Lyon. On en reparle dans quelques instants. Bon courage à vous. Dernière sortie avant le bouchon, la sortie Gardanne numéro 32 qui dessert également la commune de Fuveau. On en reparle dans un instant.
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0: Il est 10h30, bonne route à toutes et à tous, bon courage encore une fois, c'est la principale difficulté qui nous emmène directement sur Aix-en-Provence, enfin en amont d'Aix-en-Provence, puisque vous êtes très très nombreux à transiter sur l'autoroute A8 en direction d'Aix puis de Lyon. Après la jonction entre l'A8 et l'A52, il y a un accident toujours en cours au kilomètre 19 après l'échangeur 31 Aix-Val-Saint-André. Sachez que les deux véhicules accidentés sont sur les deux voies de droite et que par définition vous n'avez que la seule voie la plus à gauche pour passer toutes et tous. Cet accident au kilomètre 19. Dans le même tronçon, la sortie Pont de l'Arc 30B est fermée à la circulation pour permettre le dépannage. A noter qu'à l'arrière, malheureusement, 12 km de retenue à traverser. Ça va commencer juste après le péage de Aix-la-Barque. Et notez que juste après cette période de péage, il y a une sortie, la 32, celle desservant Fuveau et Gardanne. Dernière sortie donc avant de tomber dans cette difficulté qui demandera un très très long moment pour être intégralement franchi, car vous n'avez qu'une seule voie pour passer, comptez au minimum 1h15 pour passer les difficultés. N'hésitez ainsi surtout pas à marquer une pause en amont sur les aires de repos ou de service pour laisser les dépanneurs effectuer leur dépannage, pour ainsi rendre des voies de circulation, ce qui permettra de réduire le bouchon, puisqu'il y aura plus de voies pour passer au lieu d'une seule actuellement. Voilà pour la principale difficulté. Il y avait aussi beaucoup de monde autour de Marseille sur l'autoroute A50, au-delà du réseau Vinci Autoroute. Des difficultés qui s'expliquaient par la présence de manifestants, les ambulanciers qui se rendaient autour du centre de Marseille. Et notez que pour s'y rendre, ils ont fait une opération escargot sur l'autoroute A50 notamment. Alors ça va un peu mieux, mais pour autant le trafic qui reste bien chargé. Comptez au minimum une demi-heure pour passer les difficultés après Aubagne et au-delà du réseau Vinci Autoroute. Vous passer la jonction entre la 50 et la 52 en poursuivant sur la 50 vers Marseille. Trafic dense sur à peu près 15 km et ce sera également dense au nord d'Aubagne après l'échangeur 7 sur la 501. Vous allez compter quant à vous quasiment 35 minutes pour passer l'ensemble de la difficulté. Des bouchons également à traverser sur la Côte d'Azur, alors en bien moindre mesure que ce qu'on connaît à Aix-en-Provence. Le tronçon entre Cannes et Antibéni, c'est toujours un petit peu chargé. Vous allez compter 5-10 minutes pour passer quelques kilomètres de ralentissement ça et là. Ce sont quelques tronçons de l'autoroute partiellement ralentis. Trafic dense également sur la 8 direction l'Italie, après Nice-Nord, échangeur numéro 54 sur à peu près 2 kilomètres. Et puis, je vous rappelle également que si vous comptez vous rendre à Monaco, il y a beaucoup de monde qui souhaite s'y rendre également. Et par conséquent, eh bien, il y a tellement de monde sur le réseau secondaire que les bouchons ont tendance parfois à remonter jusque dans le tunnel de Monaco. Par définition, celui-ci peut être amené à fermer et vous ne pourrez pas quitter l'autoroute A8 direction l'Italie au niveau de Monaco. Sortie 56 interdite à la circulation. Pour vous rendre à Monaco, vous pouvez, si vous le désirez, sortir à Roquebrune-Cap-Martin, Monaco Est, numéro 58 et suivre ensuite le réseau secondaire pour revenir à Monaco.
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0: Dans quelques kilomètres, tous au parc, l'un de vos rendez-vous de l'été sur Radio Vinci Autoroute. Chaque semaine, nous vous faisons découvrir un parc à thème et aujourd'hui, il y en aura même deux pour le prix d'un. Le Futuroscope et son petit frère l'Aquascope, ouvert l'an dernier. Visite guidée avec Yvan Mouton juste après la reprise de Natural Blues de Moby.

0: Natural Blues de Moby à l'instant sur Radio Vinci Autoroute. Excellent trajet à nos côtés malgré encore les principales difficultés toujours à traverser sur Aix-en-Provence et l'autoroute A8 direction Lyon avec encore 12 km de bouchons. 1h45 minimum pour passer les difficultés car vous n'avez qu'une seule voie sur 3 pour passer au niveau du kilomètre 19. Opération de dépannage qui se poursuivent. On espère bien sûr dans les prochains kilomètres que au moins la voie du milieu soit rendue à la circulation. Mais pour l'instant, ça n'est pas le cas. N'hésitez pas à éviter le secteur pour l'instant, si vous le pouvez, bien sûr, en marquant une pause, notamment sur les différentes aires de repos ou de service.
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0: Et pourquoi pas partir à Poitiers ? Tiens, c'est une bonne idée, ça, partir à Poitiers. Alors, c'est un peu loin, certes, mais quand même. On ira dans la Vienne dans quelques secondes pour notre série consacrée au parc à thème. Nous allons visiter le Futuroscope, mais également l'Aquascope installé juste à côté. Yvan Mouton s'est rendu sur place à la rencontre des visiteurs du parc.
2: Des décors cassés, des avions, des bateaux échoués, des avions écrasés. C'était chouette.
3: Et ça racontait une histoire particulière ?
2: Oui, c'était trois personnages qui ont disparu et il fallait les retrouver, tout ça. Et c'était vraiment très intéressant, ça.
4: Ça nous fait vraiment penser qu'on est dans le triangle des Bermudes, genre, avec les rochers et tout.
3: Le mot est lâché. L'attraction phare du Futuroscope Mission Bermude, inaugurée en 2025, nous entraîne sur un bateau fou dans les eaux mystérieuses et bouillonnantes du fameux triangle des Bermudes, là où tant d'avions et de bateaux ont disparu.
2: Les décors sont très beaux. Ils ont vraiment bien travaillé sur les décors.
3: Les décors, c'est Olivier Héral, directeur de création du Futuroscope, et son équipe qui les ont imaginés.
5: Nous, sur la partie décors, c'est un vrai challenge qui a été fait parce qu'il a fallu qu'on achète des avions à des collectionneurs, il a fallu qu'on construise tous ces rochers en béton sculpté, il a fallu qu'on reconstitue tout un camp de base. Donc voilà, ça a été un nouveau défi aussi pour le Futuroscope en termes de thématisation et de décors. Et quand on écoute les premiers visiteurs, on sait que c'est plutôt réussi et on en est très fiers.
3: 25 millions d'euros de budget pour Mission Bermude qui se hisse en tête niveau satisfaction des 40 attractions et spectacles du parc. Mais le Futuroscope, vous le savez, c'est maintenant un deuxième parc, l'Aquascope, un parc de l'image aquatique de 6000 mètres carrés. Nous y sommes.
6: J'aime bien les images dans l'eau.
3: Qu'est-ce que c'était qu'il y avait comme image dans l'eau, tu te souviens?
6: Un grand calamar ou je sais pas, une pieuvre. Il y avait des murs, la nuit et le soleil.
3: C'est très très beau. T'avais déjà vu ça dans une piscine avant ?
6: Non.
3: Et oui, on n'avait jamais vu ça dans une piscine, encore moins dans un parc aquatique. Des projections vidéo au-dessus de vous et sous la surface de l'eau, un son spatialisé qui vous enveloppe.
5: Voilà, l'Aquascope, c'est surtout un parc aquatique, mais avec tout l'ADN du Futuroscope, on a transposé ici tout le savoir-faire qu'on avait mis en œuvre sur le parc, c'est-à-dire des technologies, beaucoup d'immersion dans l'image, et des effets spéciaux.
7: Ouais, sur les murs, donc il y a des images et il peut y avoir des impacts dans l'eau aussi, enfin voilà.
3: Ça, c'est vraiment un truc qui étonne quand même.
7: Oui, c'est ça, c'est innovant.
5: On a un cinéma aquatique, c'est-à-dire qu'on est dans une piscine et on est entouré par l'image, un cinéma à 270 degrés et c'est la première fois qu'on est à ce point immergé dans l'image.
3: 8 toboggans aquatiques qui montent à 25 mètres de hauteur, un espace de 1700 mètres carrés pour les tout petits, 25 activités au total. Aquascope, Futuroscope, prévoyez au moins 2 jours pour la visite, 3 hôtels dans le parc, 15 formules de restauration. C'est au nord de Poitiers par l'autoroute A10.
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0: Teddy Swims avec Mr. Know It All à l'instant sur Radio Vinci Autoroute. Vraiment de la patience, du courage surtout hein, sur la région d'Aix-en-Provence. L'autoroute A8 n'est pas coupée à la circulation, hein, mais il y a 12 km de bouchons et il est possible que à l'arrière de cette difficulté, vous ne ressentiez pas le moindre effet d'un véhicule qui avance. Oui, il faut 2 heures pour passer le bouchon. Bon courage à vous, je vous détaille ça dans quelques instants, restez branchés.
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0: Il est 10h45 et malheureusement pas de bonnes nouvelles en perspective hein, sur l'autoroute A8 en direction de Lyon et d'Aix-en-Provence. À l'approche d'Aix, justement, toujours un accident en cours sur les deux voies du milieu. Nous sommes au kilomètre 19 après l'échangeur 31 Aix-Val-Saint-André. Et pour le moment, vous ne passez encore toutes et tous que sur la seule file la plus à gauche, hein, le 3 habituellement. Et donc à l'arrière, 12 km de perturbation juste après le péage de Aix-la-Barque. Et il faut compter quasiment 2 heures hein, pour passer l'ensemble de la difficulté, ce sera extrêmement long. Et pour l'instant, ce sera le même temps de parcours, hein, tant que les deux voies de droite resteront neutralisées. Ce que je peux vous dire, c'est que sur place, les dépanneurs sont en intervention pour atteler au moins un des deux véhicules accidentés sur cette voie du milieu. Mais pour l'instant, donc, qu'une seule voie sur droite pour passer l'événement. Bon courage encore à vous hein, dans ce secteur-là. Vous avez le parking au niveau du péage de la barque, hein, si vous êtes le plus près de l'événement pour marquer une pause. Mais si vous êtes encore dans le Var, notamment sur l'autoroute A8 ou encore autour de Aubagne sur la 52 en direction d'Aix-en-Provence, n'hésitez pas à marquer des pauses sur les aires de repos ou de service. Vous avez notamment l'aire de service de Rousset, située après Saint-Maximin, 134 dans les Bouches-du-Rhône, et puis l'aire de Manon-des-Sources sur la 52 en direction d'Aix après la Bouilladis. Dans le même secteur justement de la Bouilladis, sur la 52 direction Toulon, il y a 10 minutes de bouchon à traverser. Pas d'événement particulièrement gênant dans ce secteur-là, mais simplement beaucoup de monde qui transite actuellement d'Aix jusqu'à Toulon. Et puis, après avoir passé cette difficulté, ça se passera plus calmement sur la fin de la 52. Des bouchons encore à traverser sur l'autoroute A50. Au-delà du réseau Vinci Autoroute, entre Bagne et Marseille, direction Marseille, il y avait des manifestations sociales sur l'A50, justement, des ambulanciers qui manifestaient tout à l'heure. Ils ont quitté le réseau autoroutier, mais pour le moment, le bouchon reste assez long à traverser. Il s'étend sur un peu plus de 10 km entre Aubagne, La Penne-sur-Yvonne et l'est de Marseille. Pas de bouchon pour le coup autour de Toulon sur la 50 pour franchir le tunnel, ça se passera calmement. Pas de bouchon non plus sur la 51 dans les Alpes. En revanche, des difficultés qui persistent encore hein, sur la région de Nice, l'autoroute A8 où il y a un accident en cours, deux voitures impliquées sur voie de gauche après le péage d'Antibes. À l'arrière, 10 à 15 minutes pour passer à peu près 3 km de ralentissement et de bouchon direction Nice et direction l'Italie. Et une fois passé Nice, quelques ralentissements qui subsistent encore hein, après Nice Nord, sortie 54. Et puis je vous rappelle effectivement qu'à Monaco, vous ne pourrait pas sortir de l'autoroute l'autoroute A8 et bifurquer sur l'autoroute A500 en direction de Monaco. Il y a beaucoup de monde et il y a aussi des travaux en cours hein, sur la chaussée, ce qui explique que la bretelle soit fermée à la circulation. Donc pour aller à Monaco, n'hésitez pas à transiter par l'échangeur 58 Monaco Est, Roquebrune-Cap-Martin. On poursuit la route en musique avec Chris Isaac. On écoute San Francisco Days dans quelques instants. Ce sera juste après Soprano et son nouveau single DJ sur Radio 20 Autoroute.

Chris Isaac, San Francisco Days à l'instant sur Radio Vinci Autoroute. Encore bon courage à toutes et à tous. Si vous m'écoutez sur la région d'Aix-en-Provence, dans les bouchons le long de l'autoroute A8, 12 km de retenue qui se sont formés après le péage d'Aix-la-Barre. Ce sera très très très très long pour se frayer un chemin dans ce tronçon-là, puisqu'il faut compter quasiment 2 heures pour passer la difficulté, s'expliquant par un accident toujours en cours sur les deux voies les plus à gauche, les plus à droite, au niveau de l'événement au kilomètre 19. Mais en tout cas, il y a une seule voie pour passer au lieu de trois habituellement. Donc c'est vraiment très très compliqué. La route se poursuit malgré tout en musique avec Auria, Soirée mondaine, et Camilla Cabello avec Havana avant les infos de la rédaction à 11h.

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0: Havana de Camille Cabello à l'instant sur Radio 20 Autoroute. Encore bon courage à Aix-en-Provence. Il y a de l'évolution quand même. Les trois voies sont rendues à la circulation sur la 8. On en reparle après les infos. 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
2: Bonjour, au moins 14 morts et 78 blessés après deux jours de frappes américaines sur l'Iran. Téhéran qui continue de répondre en visant plusieurs pays du Golfe. Des sirènes d'alerte retentissent à nouveau en ce moment à Manama, au Bahreïn. Dans le même temps, 15 millions de personnes, selon les autorités iraniennes, sont attendues dans la ville natale de l'ayatollah Ali Khamenei, où son inhumation est prévue aujourd'hui. En France, nouvelle journée de canicule avec des températures qui vont encore atteindre les 40 degrés ou les dépasser, notamment dans le sud du pays. C'est dans ce contexte que le Haut Conseil pour le climat publie aujourd'hui son rapport annuel. Il affirme que les politiques climatiques françaises restent insuffisantes et que le pays n'est pas prêt. Sur le front des incendies, il y a du mieux dans les Pyrénées-Orientales, même si le feu n'est toujours pas fixé. Le préfet vient d'annoncer que les habitants de 9 communes vont pouvoir regagner leur logement ce soir à partir de 18h. Dans le Cher, le feu qui menaçait un dépôt de munitions non loin de Bourges a été fixé, mais pas encore éteint. Les vacances démarrent tout juste, mais le gouvernement est déjà tourné vers la rentrée scolaire. Le ministre de l'Éducation nationale a annoncé ce matin qu'il y aura suffisamment de professeurs. 24 000 personnes ont été admises au concours d'enseignants cette année contre 16 000 l'année dernière. Édouard Geffray qui nuance toutefois qu'il ne peut pas garantir le remplacement d'un professeur absent dans les deux heures. Le sport et le football avec les premiers quarts de finale du Mondial 2026. France-Maroc, coup d'envoi à 22h. La question reste en suspens. Le milieu de terrain français Aurélien Tchouaméni sera-t-il présent? Réponse dans la journée. Du cyclisme avec la 6e étape du Tour de France, 186 km entre Pau et Gavarnie-Gèdre dans les Hautes-Pyrénées, au programme l'ascension du col du Tourmalet. Il est 11h, passé de 2 minutes, c'est la fin de ce flash. L'infotrafic revient dans un instant et ce sera juste après votre météo.
0: Merci Sébastien. Le Var et les Bouches-du-Rhône sont en alerte orange feu de forêt, alerte orange canicule également qui touche 72 départements dont les Alpes de Haute-Provence et les Bouches-du-Rhône. Le temps restera une nouvelle fois très ensoleillé, très chaud également encore une fois, même si en deuxième partie de journée une toute petite averse pourrait arroser le sud des Alpes et la Côte d'Azur. La température affiche demain, cet après-midi plutôt, jusqu'à 30 degrés à Nice, 31 à Marseille, 34 degrés à Toulon, 35 dans les Alpes et 37 à 38 degrés en Provence.
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0: Il est 11h02, retour à vos conditions de circulation et enfin une bonne nouvelle sur Aix-en-Provence, sur l'autoroute A8 en direction de Lyon. L'accident est terminé au kilomètre 19 après Aix-Val-Saint-André et vous reprenez la route sur les trois voies de circulation. Alors bien évidemment, je compte sur vous pour garder de bonnes distances, ne pas aller trop vite, sinon s'il y a le moindre événement encore sur les voies, cela ferait augmenter de nouveau le bouchon. Bouchon d'ailleurs qui est loin, très loin d'être terminé. Il est même possible d'ailleurs, si vous m'écoutez, proche du péage de la Barque, que vous ne ressentiez absolument aucun effet d'un retour à une seule voie de circulation de rendu, puisqu'il faut encore patienter sur 12 km dans les bouchons. Il a fallu jusqu'à 2 heures pour passer l'événement. Alors maintenant que l'accident est fini et que vous avez retrouvé les trois voies, vous allez mettre un peu moins de 2 heures pour passer l'événement, mais tout de même, secteur encore à éviter. Si vous le pouvez, n'hésitez pas à marquer une pause sur les différentes aires de repos ou de service. La dernière sortie avant le bouchon, c'est la numéro 32, desservant Gardanne et Fuveau. Sur l'autoroute A8 également, direction l'Italie à présent, dans l'autre sens de circulation. Trafic calme et fluide jusqu'à arriver autour de la Côte d'Azur. Après le péage d'Antibes, un accident est en cours au kilomètre 173 avec trois voitures sur la voie de gauche. Et là, vous allez compter 30 minutes pour passer 5 km dans les retenues après Mougins-Cannes Centre, échangeur numéro 42. Donc de la patience dans ce tronçon-là de l'autoroute A8 également. Vous passerez ensuite Nice sans réelle difficulté, même si ça peut ralentir un petit peu au nord de Nice sur l'autoroute A8. Notez aussi et surtout entre Nice et l'Italie, des gros bouchons sur le réseau secondaire pour arriver à Monaco. Et notez que pour éviter d'affluer le bouchon, le tunnel de Monaco est fermé et de fait sur l'A8, vous ne pourrez pas sortir à Monaco Centre, échangeur numéro 56. Vous devrez, pour aller à la Principauté, sortir à Roquebrune-Cap-Martin-Monaco-Est, sortie 58, et suivre ensuite le réseau secondaire. Partout ailleurs pour l'instant, ça roule bien, calmement. Des bouchons néanmoins encore à traverser au-delà du réseau Vinci Autoroute sur la 50 entre Aubagne, La Penne-sur-Yvonne et Marseille. Des conséquences des manifestations de ce matin autour de Marseille. Il reste encore à peu près 10 minutes pour passer un bouchon long de 4 à 5 km au-delà du réseau Vinci Autoroute.
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Bruce Springsteen, Born in the USA, à l'instant sur Radio Vinci Autoroute. Excellent trajet à nos côtés. Dans les prochains kilomètres, retour de l'infotrafic et des bouchons qui sont toujours à traverser sur l'est d'Aix en Provence, le long de l'autoroute A8, direction Lyon notamment, avec encore 11-12 kilomètres de retenue. Accident terminé, hein, je vous rappelle, c'est la bonne nouvelle de ce début d'heure. Mais pour autant, les difficultés qui se sont formées au niveau du péage d'Aix-la-Barre qui vont mettre un certain temps à intégralement se résorber. La route se poursuit en musique avec tout de suite Tiwayo. 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
1: Il est bientôt 11h15 et c'est l'heure de refaire un point complet et détaillé sur vos conditions de circulation le long des autoroutes en Provence-Alpes-Côte d'Azur, avec toujours pas mal de perturbations, notamment sur la traversée d'Aix-en-Provence, le long de l'autoroute A8 en direction de Lyon. Accident terminé depuis à peu près 10 minutes sur l'autoroute A8 au kilomètre 19, mais notez que le bouchon, lui, est loin d'être totalement résorbé. Il faut compter encore une douzaine de kilomètres de retenue dans le secteur, là, après la jonction entre l'A8 et l'A52. Vous avez le péage d'Aix la barque, eh bien c'est au niveau du péage que ça commence à freiner. Et de fait, eh bien, faudra patienter encore un certain temps, plusieurs dizaines de minutes, même si forcément le trafic s'améliore dans le secteur autour d'Aix-Val-Saint-André, puisque vous retrouvez l'ensemble de votre circulation, mais pour autant, ça restera dense jusqu'à à peu près la jonction entre la 8 et la 51 autour d'Aix-en-Provence. Et notez que dans ce secteur-là, il y a aussi un passage de 3 à 2 voies de circulation, notamment au niveau de la jonction entre ces deux axes. Donc forcément, eh bien, ça empêche l'écoulement du trafic dans de meilleures conditions. Bon courage encore à vous dans ces retenues sur cette autoroute A8 en direction de Lyon. Ce sont là où se trouvent les principales difficultés. Dans les Bouches-du-Rhône, toujours sur l'autoroute A50, cette fois-ci autour de Marseille, au-delà du réseau Vinci Autoroute. Trafic qui reste encore un peu chargé, mais qui s'écoule nettement mieux depuis quelques instants. Notez néanmoins, si vous devez vous rendre au nord de Marseille et que vous empruntez la L2, la 507, en direction d'Aix-en-Provence et de Lyon, que quand vous avez rejoint la 7, il y aura des travaux en cours, secteur géré encore par la direction des routes méditerranéennes autour des Égalades, et que vous compterez environ 10 minutes pour passer les bouchons à traverser. Du côté de Toulon, pas de bouchons, pas de retenue, mais un événement tout de même en cours dans la sortie 16 Toulon-le-Port sur la 50 direction Toulon puis Nice. Il y a une voiture en panne arrêtée au niveau de la sortie au kilomètre 68. Entre Aix et Toulon également sur la 52 direction Toulon. À noter 3-4 km de bouchons après le Belcoden, l'échangeur numéro 33. Vous allez compter environ 10 minutes pour passer ce segment de l'autoroute bien dense juste avant d'accéder éventuellement à la sortie de la Bouille à 10, la numéro 33. Sur la Côte d'Azur, l'autoroute A8, il y a aussi beaucoup de difficultés dans ce secteur entre Antibes, Cannes et Nice, avec un accident en cours sur voie de gauche. 3 voitures impliquées au niveau du kilomètre 173. À l'arrière, 6 km de retenue. À noter que le péage de Antibes est inclus dans cette difficulté, donc difficile pour moi de vous donner un temps de parcours fiable. Il faudrait quand même plusieurs dizaines de minutes, quasiment une heure au moins, pour passer la difficulté qui s'est installée juste après l'aire de service de la Côte d'Azur. N'hésitez donc surtout pas à marquer une pause à ce niveau-là, le temps de laisser les opérations se mener à bien, notamment le dépannage de ces 3 véhicules. Les dépanneurs sont présents sur place au niveau de ce kilomètre 173. Et puis une bonne nouvelle, si vous m'écoutez, proche de Monaco sur la 8 direction l'Italie, la sortie 56 Monaco Centre est rouverte à la circulation. Plus besoin de transiter par l'est de Monaco pour accéder à la Principauté. Allez, on poursuit la route en musique avec Christophe Maé. On écoute La Lune sur Radio Vinci Autoroute. Après Méja, il y aura All About the Money.

0: Meja avec All About The Money à l'instant sur Radio Vinci Autoroute. Une très bonne nouvelle également sur Antibes, l'autoroute A8 direction Nice. L'accident en cours au kilomètre 173 n'est plus en cours, justement, il est terminé. Donc le trafic s'étendant sur 7 km à l'arrière va pouvoir s'estomper, se liquéfier pour que le bouchon se résorbe progressivement, mais il faudra du temps. On est monté à plus de 6,5 km dans les retenues, et puis aussi des bouchons qui persistent encore à l'approche d'Aix-en-Provence sur l'autoroute A8 en direction d'Aix et de Lyon après l'aire de service de Rousset. Et justement, parlant de l'aire de Rousset, jusqu'à fin septembre, Vinci Autoroute célèbre les 50 ans de la Fondation Vasarely sur l'aire de service de Rousset sur la 8 direction Lyon. Figure majeure de l'art moderne et contemporain, Victor Vasarely est considéré comme l'un des plus grands artistes du XXe siècle. Bertrand Wipschweibel nous présente ce parcours proposé au sein de cette exposition.
1: C'est très simple, vous êtes proche des parkings, vous êtes proche de la station électrique où vous allez recharger votre voiture par exemple, et avant d'arriver dans le bâtiment, vous avez un espace intermédiaire qui est comme une sorte d'espace extérieur, et vous avez à la fois un grand cube, des grands formats qui reprennent des œuvres de Vasarely, et de multiples panneaux qui mettent en valeur ces œuvres, qui ont besoin d'ailleurs de cette dimension, qui ont besoin de ce recul que l'extérieur de cette aire offre, et bien entendu des platines, d'autres panneaux qui vont expliquer la démarche de Vasarely, de cet artiste plasticien dans le temps. C'est quelque chose de très abordable, de manière très basique. Même un enfant pourrait se réjouir à voir ses œuvres, ses visuels, et puis celui qui a envie d'aller plus en profondeur va justement pouvoir se plonger dans les platines qui détaillent les différentes époques de l'œuvre de Vasarely, sa démarche et comment il travaillait et ce à quoi il était attaché.
0: C'était Bertrand Wipschweibel. Une belle occasion donc de faire une pause culturelle sur l'art de Rousset, d'autant plus que midi approche, donc profitez-en pour faire coup double, hein, marquer la pause pour Vasarely et pour la pause déjeuner également sur l'art de Rousset, donc près d'Aix-en-Provence, après Saint-Maximin à la Sainte-Baume, sortie 34, et après Traits également, sortie 33, sur l'autoroute A8, proche d'Aix-en-Provence, ce sera jusqu'à la fin du mois de septembre. Voici Hoplite, Taylor Swift, avant le retour à vos conditions de circulation à 11h30.

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1: Il est 11h et bientôt 30 minutes, retour à vos conditions de circulation. Et c'est encore très dense hein, dans pas mal de secteurs, notamment la région d'Aix-en-Provence sur la 8 direction Lyon, mais également sur l'autoroute A8 à Nice, dans l'autre sens, donc direction l'Italie, avec à chaque fois de gros accidents qui s'étaient produits sur les voies de circulation. Accidents terminé dans les deux cas, mais encore des bouchons traversés. Hein. Pour vous, sur la Côte d'Azur, après Mougins, Cannes-Centre, échangeur 42, vous allez compter encore 6 à 7 km dans les retenues, d'autant plus que le péage d'Antibes est compris dans ce bouchon. Mais notez qu'une fois passé, hein, cette zone-là, au kilomètre 173, le trafic s'écoule nettement plus calmement pour passer Cagnes-sur-Mer, mais également Nice et Monaco. Et je vous rappelle également qu'à Monaco, la sortie 56 est rouverte depuis quelques instants. Sur l'autoroute A8, également dans l'autre sens de circulation, de fait, vous approchez d'Aix-en-Provence. Après l'échangeur menant vers l'autoroute A52, vous allez compter encore une douzaine de kilomètres de ralentissement. C'est sur le tronçon entre la jonction A8 A52 et la jonction A8 A51 que le trafic est encore très chargé. Alors ça s'améliore un petit peu de fait, hein, puisque on est passé d'un très gros bouchon à un bon gros ralentissement, mais encore, hein, encore environ 25-30 minutes pour passer en totalité la difficulté de circulation en cours. Bon courage à vous donc dans ces événements-là. À noter également un troisième pôle de bouchon. Nous sommes sur la 52 entre Aix et Aubagne, direction Aubagne et Toulon, à l'approche de la Bouille à 10, sortie 33.1. Il y a environ 10 minutes de bouchon pour passer un tronçon de 3 à 4 km, pas d'événements gênants, juste beaucoup de monde dans ce tronçon de l'autoroute A52. Et puis sinon ailleurs, pour l'instant, ça se passe plus calmement, pas d'autres événements, par exemple sur les Alpes, la 51, où ça se passe bien, la 50 également, hein, trafic entre Toulon et Marseille qui s'est bien résorbé, hein, notamment au-delà du réseau Vinci Autoroute, plus de difficultés au-delà du réseau Vinci Autoroute.
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1: Et puis à suivre dans les prochains kilomètres, tout au long de cet été, un nouveau lieu mythique où les Français ont dansé d'hier à aujourd'hui à découvrir. Dans un instant, le deuxième épisode de notre grande saga Ce soir on danse vous emmènera sur la Côte d'Azur dans les années 60 au Voom Voom Club que vous avez peut-être connu d'ailleurs. Rendez-vous juste après Smile de Katy Perry.

0: Smile, Katy Perry à l'instant sur Radio Vinci Autoroute. Très bon trajet à nos côtés. On a appris une mauvaise nouvelle, la mort de Bonnie Tyler. Radio Vinci Autoroute lui rendra hommage, bien sûr, au courant des prochaines heures avec un de ses plus grands titres, It's Her Take, à suivre avant, après les infos de midi. Bien sûr, hein, toutes nos pensées pour sa famille à Bonnie Tyler qui nous a quittés à l'âge de 75 ans. Le trafic, ça se passe pour le moment plutôt bien dans la plupart des cas, même s'il y a bien sûr quelques exceptions. Aix-en-Provence sur la 8 en direction de Lyon avec encore une vingtaine de minutes dans les bouchons, et puis aussi la Côte d'Azur avec encore une quarantaine de minutes quant à vous. Pour passer le secteur entre Mougins et Nice sur l'autoroute A8, il y a eu un accident très perturbant. L'accident est terminé et le bouchon se résorbe petit à petit.
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2: Pour la deuxième étape de notre grande saga de l'été, nous sommes sur la Côte d'Azur avec deux adresses pour une seule enseigne, le Voum Voum Club. Le premier ouvre ses portes en août 1966 à Saint-Tropez-Rue-Allard et la Jet Set y passe toutes ses soirées cette année-là. Brigitte Bardot, Raquel Welch, Eddie Barclay, Mireille Darc ou encore Alain Delon.
3: Tu m'avais dit jusqu'à minuit. Tu sais comment on appelle quelqu'un qui tient pas sa parole ? Un danseur.
2: Et si on y danse, en l'occurrence Alain, c'est grâce à Paul Passini, encore lui. Il a été le fondateur du Whisky à Gogo. Et avec le Voum Voum Club, il promet cette fois d'ouvrir le plus grand club d'Europe. Pour cela, il fait appel à l'un des plus grands noms de l'art cinétique, Nicolas Schoeffer, qui va mettre au point une scénographie et une lumière tout à fait novatrice pour l'époque. Ah non, c'est pas du tout ça l'ambiance Michel. Au Voum Voum Club de Saint-Tropez, c'est plutôt psychédélique et luminodynamique.
4: T'as dit quoi là ?
2: Luminodynamique, oui. Alors ça veut dire que par exemple, on y trouve des structures mobiles équipées de cellules réfléchissantes qui réagissent aux rayons lumineux et au rythme de la musique. Il y a également des grands prismes métalliques qui réfléchissent à l'infini l'image des danseurs. Des DJ sont là en résidence et il y a aussi beaucoup de musique live. Les prestations des groupes peuvent s'enchaîner grâce à deux scènes différentes. L'année suivante, en 1967, l'enseigne migre à Juin-les-Pins, à la place du Vieux Colombier, où Johnny Hallyday et Claude François ont fait leur début.
5: Elles sont toutes belles, belles, belles comme le jour.
2: Et oui, là aussi, la déco est belle, belle, belle. Et la patronne pendant trois décennies, c'est Sylvia Ribes. L'inauguration est un événement. Les deux Charles, Aznavour et Trainé, sont là. Et au fil des ans, beaucoup de concerts vont également y avoir lieu.
6: Allez, filles, allez, filles.
2: Par exemple, eux. Au bonheur des dames. Ou elle, The Love Machine. Jusqu'à 1000 danseurs peuvent se retrouver sur la piste du Voum Voum Club de Juin-les-Pins où se sont succédés des générations de fêtards jusqu'à la fin des années 90. Ceci étant, on danse encore aujourd'hui à cette adresse mythique puisque le Voum Voum Club est devenu le village et c'est la dernière discothèque de Juin-les-Pins.
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La fée de Zaz, à l'instant sur Radio Vinci Autoroute. Encore des bouchons, mais qui se terminent progressivement sur Aix-en-Provence et sur la Côte d'Azur. Ça fond comme neige au soleil, hein, quasiment. On est vraiment, on a baissé drastiquement là dans les bouchons. Environ 20 minutes dans les deux cas à Aix-en-Provence et puis aussi autour de la Côte d'Azur. On en reparle évidemment en détail dans quelques instants. Restez branchés. Rendez-vous après One Track Mind de Daïka.

0: Maïka, One Track Mind à l'instant sur Radio Vinci Autoroute. Dans quelques secondes, retour à vos conditions de circulation.
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0: Il est 11h45, c'est l'heure de refaire un point complet et détaillé sur vos conditions de circulation le long des autoroutes en Provence-Alpes-Côte d'Azur. Quelques difficultés qui persistent encore, notamment sur la Côte d'Azur, justement, entre Mandelieu, Cannes, Antibes et Nice. Une succession de ralentissements à traverser. Il y a eu des événements, notamment un accident gênant après le péage d'Antibes. Et en tout et pour tout, pour passer l'ensemble des difficultés, vous allez compter une bonne demi-heure pour passer un tronçon d'une quinzaine de kilomètres entre l'échangeur numéro 41 Mandelieu-Est et jusqu'à l'échangeur numéro 46 Villeneuve-Loubet-Plage, après lequel le trafic s'écoulera plus calmement. Ça restera dense, mais ce sera plus tranquille. Il n'y aura pas de gros bouchons à traverser jusqu'à arriver au niveau de la frontière italienne ou à Monaco si vous quittez l'autoroute prématurément. Dans l'autre sens de circulation également, autour d'Aix-en-Provence, trafic encore dense, hein, environ une vingtaine de minutes nécessaires pour avoir un tronçon d'une dizaine de kilomètres après la jonction entre l'A8 et l'A52, là où un accident également s'était produit tout à l'heure. Accident terminé et bouchon qui se résorbe progressivement, mais ça restera encore un petit peu long pour passer cette longue difficulté donc après la jonction entre la 8 et la 52. La 52 justement sur laquelle également quelques bouchons sont à traverser au-delà de l'aire de service de Manon des Sources. Il y a un petit tronçon là de 3-4 km et vous allez compter environ 10 minutes pour passer les difficultés jusqu'à la bouille à 10, échangeur numéro 33.1. Sinon ailleurs pour l'instant ça roule bien, ça roule calmement, plus de difficultés entre Bagne et Marseille au-delà du réseau Vinci Autoroute dans les Alpes sur la 51. Pour l'instant tout se passe relativement bien. La route se poursuit en musique avec Speechless de Robin Schulz et Erika Sirola. Ce sera dans quelques instants après Lynn dans ton téléphone.

Speechless, Robin Schulz et Erika Sirola sur Radio 20 sur autoroute. Très bon trajet à nos côtés. Marquez une pause, déjeuner, c'est le moment hein, pour laisser passer les bouchons, notamment sur la Côte d'Azur. Il y a environ 20-25 minutes de ralentissement entre Mandelieu et Nice, direction Nice principalement. Et puis aussi aux portes d'Aix-en-Provence sur l'autoroute A8 en direction de Lyon, avec là environ une vingtaine de minutes également pour passer un tronçon de 11 km dans les ralentissements. Vous avez juste avant les bouchons et la jonction entre l'A8 et la 52, l'aire de Rousset sur laquelle vous pouvez marquer la pause, bien méritée, après notamment 2 heures de conduite. On poursuit la route avec les infos qui arrivent à midi. Pour aller jusque-là, Richard Marx et Vanessa Paradis, voici les épines du cœur sur Radio Mince Autoroute.

0: Right Here Waiting, Richard Marx à l'instant sur Radio Vinci Autoroute. Encore du temps à patienter dans les bouchons sur notamment la région d'Aix-en-Provence et l'agglomération de Nice, également le long de l'autoroute A8 sur la Côte d'Azur. On évoque ça dans quelques instants, restez branchés sur Radio Vinci Autoroute. 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
2: Bonjour, à la une à la mi-journée, nous venons de l'apprendre, la chanteuse britannique Bonnie Tyler est morte. Parmi ses titres célèbres, un Total Eclipse of the Heart, sorti en 1983, ou It's a Heartache en 1977. C'est dans un hôpital au Portugal où elle était soignée pour maladie qu'elle est décédée hier. Elle avait 75 ans. Le 177 lui rendra hommage dans quelques minutes. Les États-Unis et l'Iran se rendent coup pour coup depuis deux jours, éloignant les espoirs de paix. Les frappes américaines ont déjà fait 14 morts et 78 blessés, selon un bilan provisoire des autorités iraniennes. Téhéran qui accuse ce midi l'armée américaine de viser des infrastructures civiles. Les gardiens de la révolution qui en réponse ont visé plusieurs pays du Golfe. Plusieurs explosions ont été entendues ce matin au Bahreïn. Au Koweït, au moins une personne a été blessée. En France, le préfet des Pyrénées-Orientales annonce ce matin que la situation s'améliore sur le front des incendies, même s'il n'est pas encore fixé. Les habitants de 9 communes vont pouvoir regagner leur logement à partir de ce soir 18h. Le département de l'Indre connaît lui l'un de ses plus importants incendies de son histoire, avec 700 hectares déjà partis en fumée dans le secteur de la Brenne, entre Châtellerault et Châteauroux. Les pompiers disent toutefois que la tête de feu est fixée ce matin. Le sport et le football, avec les premiers quarts de finale du Mondial 2026, France-Maroc, coup d'envoi à 22h. Les Bleus, qui ont en face d'eux une équipe difficile et qui maîtrise son sujet. Le Maroc, dernier vainqueur de la Coupe d'Afrique des Nations. Du cyclisme avec la 6e étape du Tour de France, 186 km entre Pau et Gèdre, dans les Hautes-Pyrénées, au programme l'ascension du Tourmalet. Enfin, Bormes-les-Mimosas dans le Var a été élu hier village préféré des Français. L'émission du même nom, présentée par Stéphane Bern, est devenue en 15 ans une référence. Chaque lauréat a chaque fois connu une forte hausse de fréquentation touristique. Il est midi, passé de 2 minutes, c'est la fin de ce flash. L'info trafic revient dans un instant, juste après votre météo.
0: Merci beaucoup Sébastien. La météo avec effectivement une canicule qui touche 72 départements, dont les Alpes de Haute-Provence et les Bouches-du-Rhône. Bouches-du-Rhône en vigilance orange, feu de forêt d'ailleurs, comme le Var d'ailleurs. Et le temps restera une nouvelle fois très ensoleillé et chaud aujourd'hui, même si en deuxième partie de journée, une petite averse pourrait arroser le sud des Alpes et la Côte d'Azur. Les températures afficheront jusqu'à 30 degrés à Nice, 31 à Marseille, 34 à Toulon, 35 dans les Alpes et encore 37 à 38 degrés en Provence.
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0: Il est bientôt midi 3, nouveau point trafic avec vous dans le quart sud-est du pays en Provence, Alpes-Côte d'Azur. Pour l'instant, quelques difficultés qui persistent encore un petit peu, notamment sur l'agglomération de Nice, la Côte d'Azur, l'autoroute A8, direction Nice et l'Italie, avec encore un tronçon de 10-12 km. Allez, pour prendre un peu large, 12 km entre Mandelieu-Est, échangeur numéro 41 et jusqu'à Villeneuve-Loubet, sortie 46 après laquelle le trafic s'écoulera mieux, mais en amont, bien sûr, quelques difficultés qui persiste encore, d'autant plus qu'un véhicule est en panne au kilomètre 164. Véhicule en difficulté, les équipes de l'autoroute se rendent sur place et pour passer cet événement-là, 6 km de bouchons entre la sortie 41 Mandelieu-Est et la 42 Mougins-Cannes-Centre. Et vous patienterez environ 15 minutes pour ce premier événement. Et un peu plus loin, après l'aire de Mougins, trafic de nouveau dense jusqu'à l'échangeur 46 Villeneuve-Loubet-Plage, avec là un tronçon de 6 à 7 km dans les difficultés, incluant le péage d'Antibes. Partout ailleurs, pour l'instant, c'est plus calme, plus fluide, pas de grosses autres difficultés. Les bouchons sont nettement résorbés autour d'Aix-en-Provence sur l'autoroute A8. Ça peut rester encore un petit peu dense, notamment après la sortie numéro 32 de Fuveau. Mais vous passerez moins de 10 minutes pour passer l'ensemble des difficultés. Ailleurs, pour l'instant, ça se passe tout à fait bien, tout à fait calmement. Pas d'autres grosses perturbations en cours.
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0: Et comme Sébastien Poncelet vous l'a dit, lors des infos de midi, on a appris la disparition de Bonnie Tyler, chanteuse anglaise disparue à 75 ans. Et pour lui rendre hommage, nous diffusons au courant des prochaines heures ses plus grands morceaux. Voici notamment It's a Heartache sur Radio Vinci Autoroute.

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Nene Cherry avec Woman à l'instant sur Radio Vinci Autoroute. Encore un petit peu de patience. Du monde encore sur l'autoroute A8, la Côte d'Azur, bien prisée en ce jeudi midi, malgré encore quelques difficultés. Ça s'estompe progressivement sur l'autoroute A8. Vous allez compter encore environ 20 minutes en total pour passer les difficultés entre Mandelieu, Cannes, Antibes et Nice sur l'A8. Voici la liste de Rose avant le retour au trafic à midi 15 sur Radio Vinci Autoroute.

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1: 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Ne bougez pas, dans 30 secondes, retour au trafic.
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1: Il est midi 15 et comme promis, retour à vos conditions de circulation sur la région Provence-Alpes-Côte d'Azur et sur les axes qui traversent la région. Pour l'instant, trafic plutôt calme, plutôt fluide. Quelques ralentissements tout de même qui persistent encore sur la Côte d'Azur, l'autoroute A8 en direction de Nice et de l'Italie avec une succession de ralentissements après Mondelieu-Est, échangeur numéro 41 et jusqu'à Villeneuve-Loubet-Plage, sortie 46. En trafic dense, vous allez compter environ 15 minutes pour passer l'ensemble des difficultés de circulation. Un peu plus loin, il y avait un véhicule en panne arrêté sur voie droite au kilomètre 200 tout pile après l'échangeur 55 Nice-Est, événement terminé. Donc vous retrouvez les trois voies de circulation à ce niveau. J'accueille à ce micro Mathis Bontou de la rédaction qui va m'accompagner pendant quelques minutes sur les différents points de trafic en Provence-Alpes-Côte d'Azur. Mathis, il y a aussi des difficultés sur l'autoroute A8 direction Marseille, notamment avec un véhicule en panne, je crois.
4: Et oui, vous qui roulez sur l'autoroute A8 dans la région de Cannes en direction de l'Italie, un véhicule est en panne dans la sortie 40 Mondelieu. La voie est totalement bloquée. Le dépanneur est sur place.
1: Merci Mathis. Alors la voie est bloquée, oui, mais pour le coup, vous passez quand même à cheval en fait entre les voies de gauche et de droite, mais le pied léger sur la accélérateur, bien évidemment. Sortie qui n'est pas fermée d'ailleurs, mais le dépanneur est sur place pour évacuer le véhicule en difficulté. Un peu plus loin, après Fuveau, sortie 32 aux portes d'Aix-en-Provence, notez un ralentissement, toujours en cours, 5 minutes pour passer un tronçon de 5 km en direction d'Aix et de Lyon. Ailleurs, pour l'instant, ça se passe bien, ça se passe calmement, pas de difficultés à vous transmettre dans le sud-est. Taïk et Men at Work vous accompagnent sur la route. Voici Girlfriend sur Radio Vinci Autoroute.

Radio Mince Autoroute, retour au trafic à Toulon sur la 50, direction Toulon puis Marseille. Notez un véhicule en panne arrêté sur la voie de droite dans le tunnel de Toulon. Après l'échangeur 16, Toulon-le-Port, vous n'avez que la file de gauche pour passer l'événement.

Men at Work, Down Under à l'instant sur Radio Vinci Autoroute. Trafic de plus en plus calme et de plus en plus fluide malgré encore quelques bouchons à traverser sur la Côte d'Azur. On en reparle évidemment dans les tout prochains kilomètres, restés branchés. L'info principale est située à Toulon, dans le tunnel, direction Toulon-Centre, puis Nice ensuite, hein, après l'échangeur 16, Toulon-le-Port. Une voiture est en panne sur la voie de droite à l'arrière. Ça bouchonne un petit peu, 1 à 2 kilomètres de bouchons. On en reparle évidemment après Tom Jones et Mouse Steve, voici Sex Bomb sur Radio Vinci Autoroute.

0: Mausti et Tom Jones avec Sex Bomb à l'instant sur Radio 20 sur autoroute. Dans quelques kilomètres, les danses de l'été, une série que nous vous proposons tout au long de ces vacances sur Radio 20 sur autoroute. Des tubes incontournables qui nous ont fait danser en France comme à l'étranger. Aujourd'hui, direction le Brésil avec Calapicho et son immense succès de 96. Tic tic tac, attention, on va la fredonner tous ensemble et toute la journée. Souvenir, souvenir, juste après le point trafic.
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0: Il est 12h30, l'heure de refaire un point complet et détaillé sur vos conditions de circulation le long des autoroutes de Provence-Alpes-Côte d'Azur. Avant d'évoquer les difficultés sur la Côte d'Azur justement, je vous retrouve autour de Toulon sur la 50, direction Toulon-Centre puis Nice, avec des difficultés à traverser après l'échangeur 16 Toulon-le-Port. Un véhicule est en panne au kilomètre 70 sur la voie de droite et vous allez compter 1,5 km de bouchon, à peu près 5 minutes pour passer les difficultés. Sur l'autoroute A8 également, quelques événements en cours en direction de Marseille, Mathis, notamment sur la Côte d'Azur entre Nice et Fréjus. Et
4: oui, vous roulez sur l'autoroute A8 dans la région de Cannes en direction de Marseille. Un poids lourd est en panne dans la sortie 40 Mont-de-Lieu. Le dépanneur est sur place.
0: Alors certes, le véhicule est en panne dans la sortie, mais ça passe quand même, hein, on peut le préciser bien sûr. Vous serez juste bien à droite pour passer de la difficulté, sortie qui n'est pas close sur cette portion de l'autoroute A8. Un peu plus loin, trafic qui reste encore un peu chargé. Alors un peu plus loin, on est même bien plus loin. On est sur la région d'Aix-en-Provence, avec à l'approche de la jonction entre l'A8 et la 51, un ralentissement de 4-5 km entre les échangeurs Aix-Val-Saint-André, sortie 31, et jusqu'à la jonction menant vers l'autoroute A51. Il y a eu un gros événement ce matin, terminé depuis bien sûr pas mal de temps, mais les bouchons, eux, sont encore un tout petit peu longs à se résorber. Sur l'autoroute A8, direction l'Italie, aussi quelques ralentissements à traverser, notamment sur le secteur entre Cannes et Antibénis, toujours le même, hein, tous les matins, tous les midis, tous les soirs, ça coince un petit peu à ce niveau-là, avec une succession de ralentissements, notamment un secteur de 4 à 5 km entre le péage d'Antibes et jusqu'à la sortie 46, Villeneuve-Loubet-Plage, où vous patienterez dans ce secteur-là sur 5 km et quasiment 10-15 minutes pour le traverser, ce bouchon. Ailleurs, pas d'autres grosses difficultés, pas d'autres retenues ni autres événements en cours dans le quart sud-est actuellement.
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0: Et on refait ensemble un point à 12h45 pour voir comment ça évolue dans le quart sud-est. Et comme promis, retour sur l'une de ces chansons de l'été qui arriverait encore à nous faire danser aujourd'hui. Avec vous, Gilles Ravarino.
5: Si vous étiez devant votre télé au milieu des années 90, impossible de passer à côté de ce tube solaire, Tic Tic Tac, du groupe Carapicho. Un titre brésilien, rapporté par Patrick Bruel en 1996, lors du tournage du film Le Jaguar, qui mélange pop, rythme amazonien, et qui sera très fréquemment diffusé sur France 2. À l'origine, Carapicho s'inspire des sons traditionnels de l'Amazonie, percussions entraînantes, mélodies simples et surtout une chorégraphie devenue culte. Quelques pas de danse faciles à reproduire, selon votre souplesse, des balancements de hanches tout en descendant, des bras qui suivent le rythme. D'ailleurs, à l'époque, on trouve à la vente une cassette vidéo VHS expliquant tous les secrets de cette chorégraphie. Cela donne une danse parfaite pour enflammer les pistes, les fêtes de village et le top 50 où Carapicho reste 3 semaines numéro 1.
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5: Très vite, le titre est repris en français par Sophie Favier, animatrice emblématique des années 90. Même esprit festif et une libre adaptation qui permet à tout le monde de fredonner le fameux tic-tic-tac sans accent brésilien. Mais c'est bien l'original de Carapicho qui demeure un tube symbole d'un été sans fin et toujours doté d'une énergie incroyablement

Jack de Carapicho, l'une de vos danses de l'été sur Radio Vinci Autoroute. Rendez-vous à retrouver sur la route des vacances, mais également sur notre site et notre application gratuite pour smartphone. Le trafic s'écoule de mieux en mieux sur la Côte d'Azur tout de même. Hein. Quelques ralentissements qui persistent encore, mais on est loin de l'heure hein, qu'il a fallu patienter autour de Cannes et d'Antibes. On est autour des 10 minutes maintenant, 10-15 minutes, pas plus, pour franchir quelques segments de l'autoroute A8 au ralenti, direction Nice et l'Italie. On en reparle après Jack et Carla Lazzari. Ils arrivent après un autre duo, les 4 Centuries et Calogero. Voici Jimmy sur Radio Vinci Autoroute.

Radio Vincent Autoroute, retour au trafic sur l'A50 à Toulon, direction Marseille. Notez aussi un autre véhicule en panne sur la voie la plus à droite après Toulon Centre Échangeur 17. Événement impliquant une voiture au kilomètre 68.

0: La recette de Jack et Carla Nazari à l'instant sur Radio Vinci Autoroute. Ne bougez pas dans quelques instants. Retour au trafic.
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0: Il est midi 44, retour à vos conditions de circulation le long des autoroutes de Provence-Alpes-Côte d'Azur. Tendance globale pour l'instant, trafic un peu chargé, notamment sur les grandes métropoles, celle de Nice sur l'autoroute A8, mais aussi autour de Toulon, Matisse. Des événements sont en cours sur le tunnel de Toulon notamment.
6: Et oui, vous vous roulez sur l'autoroute A50 dans la région de Toulon en direction de Nice au kilomètre 70. Un véhicule est en panne sur la voie la plus à droite, c'est 2 km après la sortie 16 Toulon-le-Port. Conséquence, un ralentissement de 2,5 km.
0: Et vous allez compter combien de temps pour traverser, Matisse, le bouchon ?
6: 8 minutes.
0: Ouais, une dizaine de minutes. Donc.
6: Plus de dizaine de minutes.
0: Voilà, donc un peu de patience dans ce secteur-là. Mais notez qu'une fois passé cet événement-là, le trafic s'écoulera bien et calmement jusqu'à destination. Des difficultés donc ensuite, comme on l'a dit, autour de Nice, de la Côte d'Azur sur l'autoroute A8 principalement. Après le péage d'Antibes, vous allez compter environ 15 à 20 minutes pour un tronçon de 7 km dans les retenues jusqu'à Villeneuve-Loubet. L'échangeur numéro 46, Villeneuve-Loubet-Plage, sortie après laquelle, là aussi, le trafic s'écoulera nettement plus calmement. Du côté de Mandelieu, sur la 8, direction Marseille, dans la sortie 40, Mandelieu, un dépannage est en cours pour un fourgon en panne dans la bretelle de sortie. Méfiance, bien sûr, si vous quittez le secteur à ce niveau-là aussi, il y a de la gêne à la circulation. La bretelle n'est pas fermée, mais ça passe sur la partie droite de la chaussée néanmoins. Ailleurs, pas d'autres difficultés, ni d'autres retenues, ni d'autres infos en cours. Tout simplement, ça se passe bien calmement dans les autres régions. Naughty Boy et Carbone vous accompagnent sur la route en musique. Voici Imagine sur Radio Vinci Autoroute.

Naughty Boy, La La La, à l'instant sur Radio Vinci Autoroute. Excellent trajet à nos côtés. La principale difficulté se situe à Toulon sur l'autoroute A50, direction Nice. Dans le tunnel, un véhicule est en panne sur la voie de droite au kilomètre 70. Après Toulon, le port échangeur 16. À l'arrière, 3 km de bouchon, environ 10-15 minutes pour passer la difficulté. À Toulon, ce soir et cette nuit, je vous rappelle également que des travaux auront lieu dans le tunnel de Toulon. Celui-ci sera fermé dans les deux sens de circulation entre 22h et 6h du matin. Dans la nuit prochaine, King Kong, Le Bruit de l'Autre, c'est tout de suite sur la route en musique, suivi de Daft Punk avec Around the World, d'avoir les infos de 13h.

0: Les Daft Punk pour finir leur musique sur Radio Vinci Autoroute. 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
2: Bonjour, à la une à la mi-journée, c'est dans un contexte de la reprise de frappes américaines et iraniennes que se déroule aujourd'hui l'inhumation de l'ayatollah Khamenei, tué en février dernier par un bombardement israélo-américain. Une foule immense s'est rassemblée pour assister à la dernière partie de l'hommage qui se veut une démonstration de force alors que les États-Unis ont encore visé 90 cibles la nuit dernière. Ce matin, le ministre français des Affaires étrangères, Jean-Noël Barrot, a pointé du doigt la responsabilité du régime iranien dans ce qui s'appelle à une reprise du conflit entre Téhéran et Washington. Nous avons appris ce matin la mort de la chanteuse britannique Bonnie Tyler. À l'âge de 75 ans, elle est décédée dans un hôpital du Portugal où elle était soignée pour maladie. L'un de ses plus gros succès aura été Total Eclipse of the Heart en 1983. Le 107.7 lui en rend hommage dans quelques minutes. En France, face à la canicule qui s'étend, l'Association des médecins urgentistes de France réclame aujourd'hui l'annulation ou le report des compétitions sportives exigeantes prévues en extérieur partout en France dans les prochains jours. Il s'agit selon elle de prévenir les drames évitables et préserver le système de soins. L'association qui demande par exemple l'annulation d'un triathlon de 70 km prévu à Versailles. Le projet de loi voté cette semaine à l'Assemblée nationale et qui inclut la présomption de légitime défense pour les forces de l'ordre continue de susciter les protestations. Une pétition lancée sur le site internet de l'Assemblée nationale vient de dépasser la barre symbolique des 500 000 signatures, ce qui pourrait déclencher un nouveau débat au Palais Bourbon. À quelques heures du coup d'envoi du quart de finale entre la France et le Maroc dans le Mondial 2026, le ministère de l'Intérieur dit s'attendre à des rassemblements importants dans plusieurs villes. À Paris, la place de l'Étoile sera fermée toute la nuit dès 22h. 20 000 policiers et gendarmes sur tout le pays seront mobilisés, dont 8 000 à Paris. En cyclisme, les coureurs du Tour de France viennent de s'élancer dans la 6e étape, 186 km entre Pau et Gavarnie. Varny-Gèdre dans les Hautes-Pyrénées. 13h02, bon appétit si vous faites la pause ou si vous vous apprêtez à la faire. L'infotrafic revient dans un instant, juste après votre météo.
0: Merci beaucoup Sébastien. La météo avec vous Mathis, vous avez fait une météo je crois.
3: Mais oui, totalement.
0: Ah bah allez-y, bah je vous en prie, parole à vous.
3: Et oui, pour la météo, ce jeudi dans le quart sud-est du pays, un ciel bleu avec du soleil. Côté température, comptez 29 degrés à Marseille et Nice, 32 degrés à Bagnoles et hier. Météo France a placé 72 départements en vigilance orange canicule dans tout le sud-est. Vous pouvez dès maintenant retrouver la carte de ces vigilances sur notre site internet radiovinciautoroute.com. Enfin, je vous rappelle également que le 107.7 est partenaire de la grande campagne de prévention de feux de forêt lancée par le ministère de la Transition écologique. Pour ce jeudi, les Bouches-du-Rhône et le Var sont placés en risque élevé feux de forêt.
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0: Il est 13h03, l'heure de refaire un point complet et détaillé sur vos conditions de circulation le long des autoroutes de Provence-Alpes-Côte d'Azur. Mathis, on vous retrouve à Toulon. Il y a une évolution pour un véhicule en panne dans le tunnel.
3: Et oui, véhicule en panne dans le tunnel. Ce véhicule en panne est terminé. Toutes les voies de circulation ont pu reprendre calmement, mais par contre toujours un bouchon. Rémi, un bouchon de plus de pratiquement 15 minutes. Ce bouchon qui vous concerne en direction de Toulon.
0: Et vous allez traverser ce bouchon-là sur 4 km de retenue, direction Toulon-Puy-Nice, après Siffre-les-Plages. Échangeur numéro 13, échangeur après lequel ça commencera un petit peu à ralentir. Du côté d'Antibes, sur l'autoroute A8 en direction de Marseille, nouvel événement, accident sur une aire, l'aire de stationnement de Mougins, donc peu d'impact sur les voies de circulation. Une voiture est tout de même impliquée dans un accident à ce niveau-là, au niveau du kilomètre 168. Non loin de là, dans l'autre sens de circulation, vous passez le péage d'Antibes, direction Nice et l'Italie, il y a du gravier sur la chaussée au kilomètre 175. Les équipes de l'autoroute vont intervenir en se rendant sur place. Ça peut ralentir à l'arrière parce que le gravier peut être sur la chaussée. Vous allez patienter sur à peu près 5 km après le péage d'Antibes et traverser ce bouchon-là en quasiment 15 minutes. Ailleurs, trafic plus calme, plus fluide. Toujours un dépannage en cours à Mont-de-Lieu sur la 8 direction Marseille. Dépannage pour un camion en panne dans la bretelle de sortie de Mont-de-Lieu numéro 40. Ça passe encore au niveau de l'événement bien sûr, mais vous serez bien évidemment le plus à droite possible pour éviter de gêner l'intervention du dépanneur. Et puis ailleurs, pour l'instant, ça se passe relativement bien, relativement calmement. Un dépannage est également en cours à Toulon, dans l'autre sens du tunnel de Toulon, direction Marseille. Véhicule arrêté sur la 5e voie la plus à droite. On est quasiment contre le mur, d'ailleurs, au kilomètre 68, juste en sortie du tunnel. Les équipes de dépannage sont présentes sur place à ce niveau-là.
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0: Et comme Sébastien Panchelet vous l'a dit lors des infos à 13h, on a perdu une grande chanteuse anglaise, Bonnie Tyler. Elle nous a quittés ce matin à l'âge de 75 ans et Radio Vinci Autoroute lui rend hommage avec ses plus grands succès, notamment celui-ci, Total Eclipse of the Heart sur Radio Vinci Autoroute, suivi de Gwen Stefani avec What You Waiting For.

What You Waiting For de Gwen Stefani sur Radio Vinci Autoroute. Quelques minutes de ralentissement ça et là autour de Toulon, de Nice également. On fait le point dans quelques instants. Point trafic à suivre dans 3 minutes après Elena.

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1: Radio 1 sur autoroute, retour au trafic sur la 52, l'axe Toulon-Aix, direction Aix-en-Provence, après la bouille à 10, sortie 33.1, un fourgon est en panne sur la voie de droite au kilomètre 10.
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1: Il est 13h15, retour à vos conditions de circulation sur les autoroutes en Provence-Alpes-Côte d'Azur. Pour le moment, quelques petites perturbations qui persistent encore, ça et là, notamment autour de Toulon, par exemple, sur la 50, en direction de Nice, notamment après l'échangeur numéro 13, Siffre-les-Plages. Vous allez compter encore un tronçon de 3-4 km dans les ralentissements, environ 10 minutes pour passer le bouchon. Quelques ralentissements également qui persistent encore sur la Côte d'Azur, l'autoroute A8 en direction de l'Italie, avec 4 à 5 km dans les retenues. Vous allez traverser ça aussi en une petite dizaine de minutes entre Antibes, Cannes, enfin entre Cannes, Antibes et Nice, dans ce sens-là. Une fois passé Nice, pour l'instant, trafic qui s'écoule bien et calmement. Dans l'autre sens, Mathis, quelques petites difficultés aussi sur la 8 direction Marseille.
3: Exactement, Rémi, vous roulez sur la 8 dans la région de Nice en direction de Marseille. Des morceaux de pneus sur la voie la plus à droite au kilomètre 201, c'est 7 km après la barrière de péage de Monaco. Ensuite, toujours sur la 8 en direction de Marseille, cette fois-ci dans la région de Cannes, c'est à la sortie de Mont-de-Leu, la sortie 40. Il y a un véhicule en panne qui pourrait vous gêner. Le dépanneur est sur place, c'est en poids lourd.
1: Et puis, dernier véhicule en panne, nous sommes sur un autre axe, la 52, l'axe Toulon-Aix, direction Aix, avec un fourgon en panne également sur voie de droite, au kilomètre 10, après la bouille à 10, sortie 33.1. Trafic un peu chargé actuellement, on l'a vu, sur les autoroutes de Provence-Alpes-Côte d'Azur. Quelle sera la tendance pour les prochains jours? Réponse dans vos prévisions de trafic à suivre après Trio.

0: Trio consommé à l'instant sur le 107.7. Quelques petites difficultés qui persistent encore sur Antibes. L'autoroute A8 direction Nice et l'Italie. Et puis aussi un petit peu de monde toujours pour traverser le tunnel de Toulon sur la 50 direction le centre de Toulon puis Nice. Ensuite, après Siphon des Plages, échangeur numéro 13, il y a quelques petites difficultés.
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0: Vos prévisions trafic pour ce week-end, premier grand week-end des vacances d'été sur Radio Vinci Autoroute. Bien sûr, on sera toujours à vos côtés pour vous accompagner sur les autoroutes du sud de la France avec d'ailleurs un week-end de départ en vacances qui est couplé au 14 juillet. Donc ce sera bien chargé sur les routes pour demain, vendredi 10 juillet, des bouchons qui s'installeront dès le début de l'après-midi à Lyon, ainsi qu'en vallée du Rhône sur la 7 et autour de la Méditerranée. Quelques perturbations également en Provence, Alpes-Côte d'Azur, vers Aix-en-Provence et Nice sur l'autoroute A8. Samedi 11 juillet, premier grand samedi de l'été. Donc de nombreux départs attendus depuis le nord-ouest de la région Rhône-Alpes. Les premiers bouchons apparaîtront dès le lever du jour à l'approche de Lyon, en vallée du Rhône et en Île-de-France. Et dans le sud, les autoroutes A9 et A61 seront bien chargées entre Orange, Narbonne et Toulouse. Très fréquentées également pour rejoindre la Méditerranée. Dimanche 12, lundi 13, circulation plus fluide globalement, mais encore quelques bouchons possibles en vallée du Rhône vers le littoral également.
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0: Allez, rendez-vous juste avant 13h30 pour refaire un point sur vos conditions de circulation après Joyce, Jonathan et Sienna Spiro. Voici Die on This Hill sur Radio Vinci Autoroute.

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1: Il est bientôt 13h30, retour à vos conditions de circulation dans le sud-est du pays, en Provence-Alpes-Côte d'Azur. Quelques petits événements qui persistent ça et là, notamment des ralentissements sur l'autoroute A8, direction Nice et l'Italie. Après l'échangeur 44 Antibes-Ouest, vous allez compter environ 10 minutes pour un tronçon de 5 km dans les ralentissements jusqu'à Villeneuve-Loubet-Plage, sortie numéro 46. Dans ce secteur-là, peut-être du gravier qui est tombé sur la chaussée au kilomètre 175, des patrouilleurs vont intervenir en se rendant sur place. Voilà pour les seuls événements sur la 8 en direction de l'Italie. À présent, Mathis, voyons voir ce qui se passe sur la 8 direction Marseille.
2: Oui, vous roulez sur la 8 en direction de Marseille, dans la région de Nice, sur le kilomètre 201. Des obstacles sur les voies les plus à droite, c'est des morceaux de pneus. Ça vous concerne 7 km après la sortie, la barrière de péage de Monaco. Toujours sur la 8, dans la région, cette fois-ci, de Cannes, c'est sur la sortie 40 Mont-de-Lieu, la sortie 40 Mont-de-Lieu en direction de Marseille. Un véhicule est en panne, c'est en poids lourd et le dépanneur est sur place.
1: Merci Mathis. Ailleurs, après la Côte d'Azur, pour l'instant, pas d'autres événements dans ce sens-là sur l'autoroute A8. Du côté de l'A52, l'axe Toulon-Aix, direction Aix en Provence. Après la bouille à 10, sortie 33.1, il y a aussi un véhicule en panne sur la voie de droite au kilomètre 10. Les équipes de l'autoroute sont sur place. Vous avez les deux voies de gauche pour poursuivre la route direction Aix en Provence.
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1: Mettre la gomme, en route, mauvaise troupe, roule ma poule. Les expressions de la route, il y en a beaucoup, on les utilise même parfois sans y penser. Mais savez-vous d'où viennent ces expressions de la route? Eh bien cet été, on vous emmène au cœur de leur histoire. Coup de projecteur sur l'une d'entre elles, juste après Café Con Ron de Clan.

Radio Vincent Taureau, retour au trafic sur l'A51, direction Gap, après le CEA de Cadarache. Sortie 17, il y a un fourgon en panne sur la voie de droite arrêté au kilomètre 64.

0: Café Conron de Clan à l'instant sur Radio Vinci Autoroute. Très bon trajet. À nos côtés, quelques petites difficultés qui persistent encore sur la Côte d'Azur. L'autoroute A8 notamment direction Nice et l'Italie avec encore 4 à 5 km de ralentissement. 10 minutes pour passer l'ensemble de cette retenue après le péage d'Antibes sur l'A8 direction Nice. Direction Marseille, quelques événements encore en cours. Également sur l'A51 dans les Alpes, l'A52 entre Toulon et Aix. On refait le point dans quelques instants. Restez branchés.
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4: Pétez une durite.
5: Allez, en route, mauvaise troupe.
0: Et sur la route des vacances, il y a les kilomètres et puis il y a aussi les expressions qu'on utilise sans y penser. Tiens, par exemple, avez-vous déjà dit « en route, mauvaise troupe », vous ? Benjamin Servan nous en parle de cette expression.
6: En route, mauvaise troupe. Une expression qu'on a peut-être un peu oubliée aujourd'hui, mais qui a longtemps accompagné les départs. Alors, pourquoi mauvaise troupe ? On imagine une bande un peu dissipée, prête à faire des bêtises. Et ce n'est pas complètement faux. À l'origine, le mot « troupe » vient du vocabulaire militaire. Il désigne un groupe de soldats.
7: La 7e compagnie, mon colonel, le capitaine Dumont.
8: Ah, tout de même. Églantine, ici Mirabel. Mais qu'est-ce que vous foutez, mon vieux ?
6: Avec le temps, l'expression a quitté les casernes pour entrer dans la vie quotidienne avec une pointe d'ironie. Mauvaise troupe, c'est devenu une manière amusée de désigner un groupe un peu turbulent, amis, enfants ou compagnons de voyage.
9: Voilà, nous vous laissons Guillaume Joyadet avec un J.
10: Oui, avec un J, pas de problème.
9: Et Timothy, son correspondant belge. Vous verrez, il est un peu spécial.
11: C'est surtout chiant, oui.
6: Aujourd'hui, en route mauvaise troupe, c'est un appel au départ, avec le sourire, un peu comme on dit en voiture, Simone. Mais ça, c'est une autre histoire.
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Hate Street Dialogue de The Avener et Rod Iglesias à l'instant sur Radio 20 sur autoroute. Excellent trajet à nos côtés dans quelques minutes. Le retour à vos conditions de circulation à 13h45. Et pour aller jusque-là, Pascal Obispo et Icar en duo avec Viens sur Radio 20 sur autoroute.

0: Pascal Obispo et Icar avec Viens à l'instant sur Radio Vince Autoroute. Ne bougez pas, dans quelques secondes, retour à vos conditions de circulation, ce sera à 13h44.
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0: Il est 13h et bientôt 45 minutes. Retour à vos conditions de circulation dans le sud-est du pays, en Provence-Alpes-Côte d'Azur. Quelques ralentissements qui subsistent encore sur la section entre Cannes, Antibes et Nice, sur l'autoroute A8, direction Nice et Gênes, avec encore à peu près 10 minutes pour un tronçon de 4 à 5 km après Antibes-Ouest et échangeur numéro 44. C'est le seul pôle pour le moment où des bouchons sont encore à traverser. Ailleurs, Mathis, quelques véhicules en panne sur le réseau 20 autoroute.
7: Et oui Rémi, dans la région de Marseille, en direction d'Aix-en-Provence, sur l'A52, au kilomètre 10, un véhicule est en panne sur la voie la plus à droite. Cette voie est neutralisée pour vous qui roulez ces 3 km après la sortie 33, la Bouille à 10, la sortie 33.1. Dans la région, sur l'A51, entre Aix-en-Provence et Gap, en direction de Gap, un véhicule aussi est en panne au kilomètre 64. La voie la plus à droite est neutralisée. Ça vous concerne 8 km après la sortie 17, Cadarache.
0: Merci Mathis, pas d'autres événements ailleurs, ça se passe relativement bien autour de Toulon principalement, pas de difficulté pour transiter d'un côté ou de l'autre de Toulon via le tunnel de la ville. Tame Impala et Jenny arrivent en musique avec Dracula, ce sera juste après Daniel Balavoine, voici le chanteur sur Radio Vinci Autoroute.

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1: Radio Vincent Autoroute, retour au trafic sur la 8 en direction de Nice. Après la jonction entre la 8 et la 57 dans le Var, une palette a été repérée sur voie du milieu au kilomètre 103.

Radio Vincent Autoroute, retour au trafic. Nous sommes à l'est d'Aix-en-Provence, sur l'autoroute A8, direction Aix et Lyon. Dans la sortie Fuveau, numéro 32, une voiture est tombée en panne au kilomètre 28.

Tame Impala et Jenny avec Dracula sur Radio Vinci Autoroute. Très bon trajet à nos côtés. Quelques petites difficultés qui persistent encore autour de la Côte d'Azur entre Cannes, Antibes et Nice. Environ 10 minutes pour passer un tronçon de 5 km dans les ralentissements. Et puis je vous rappelle, ce mercredi matin, un accident impliquant un fourgon jaune en intervention a eu lieu sur l'A89 entre Lyon et Clermont-Ferrand. Véhicule de l'autoroute en intervention à l'arrière d'un véhicule en panne lorsqu'il était percuté à l'arrière par un autre véhicule. Et depuis le début de l'année, ce sont maintenant 25 véhicules qui ont été heurtés sur le seul réseau Vinci Autoroute. Pour leur sécurité et pour la vôtre également, il est indispensable et vital de respecter le corridor de sécurité. Le principe est simple, lorsque vous apercevez un véhicule en intervention à l'arrêt sur la chaussée, ralentissez bien en amont et changez de voie si vous le pouvez. Déportez-vous en toute sécurité pour laisser au moins une voie libre de toute circulation. Et si vous ne pouvez pas laisser de voie libre à la circulation, éloignez-vous au maximum et réduisez d'autant votre vitesse. Bien sûr, la règle du corridor de sécurité est inscrite dans le code de la route depuis 2018. Désormais, ça fait quasiment 8 ans que le corridor de sécurité est une notion obligatoire à respecter comme n'importe quelle autre règle du code de la route. Sonic et Maeva vous accompagnent sur la route en musique avant les infos à 14h.

0: Maeva avec Supernova à l'instant sur Radio 20 Autoroute. Un peu de patience sur la Côte d'Azur entre Cannes, Antibes et Nice, environ 5-10 minutes pour passer quelques kilomètres de ralentissement. 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
2: Bonjour, les États-Unis et l'Iran se rendent coup pour coup depuis deux jours, éloignant les espoirs de paix. Les frappes américaines ont déjà fait 14 morts et 78 blessés, selon un bilan provisoire des autorités iraniennes. Téhéran qui accuse ce midi l'armée américaine de viser des infrastructures civiles. Les gardiens de la révolution qui, en réponse, ont visé plusieurs pays du Golfe. Et il y a quelques minutes, la Jordanie a indiqué que plusieurs missiles aériens ont pénétré son espace. Ils ont été interceptés. En Chine, un incendie très grave ravage une usine de chaussures dans l'est du pays. Le président chinois Xi Jinping s'est lui-même exprimé sur ce drame et évoque de lourdes pertes humaines, sans donner pour l'instant un premier bilan. Il a par ailleurs demandé que les strictes responsabilités soient établies. La chanteuse britannique Bonnie Tyler est morte. C'est dans un hôpital au Portugal où elle était soignée pour maladie qu'elle est décédée hier. Elle avait 75 ans. 325 départs de feu ont été enregistrés pour la seule journée d'hier en France, annonce le ministre de l'Intérieur. Certains d'entre eux ne sont toujours pas fixés, comme dans la Drôme où 3000 hectares ont été détruits. Une majorité du pays reste en vigilance orange pour canicule. Les 40 degrés vont encore être atteints cet après-midi dans le sud. Ce midi, Météo France prévient que cet épisode va durer au moins jusqu'au 14 juillet. Et à propos de la fête nationale, si vous aviez prévu de vous rendre au défilé du 14 juillet à Paris sur les Champs-Élysées, il faudra penser à réserver, oui, inscription obligatoire pour la première fois. La préfecture justifie cette décision par mesure de sécurité liée à la présence de nombreux chefs d'État étrangers. Le sport et le football avec les premiers quarts de finale du Mondial 2026, France-Maroc, coup d'envoi à 22h. Et toujours cette même question, est-ce que le milieu de terrain français Aurélien Tchouaméni sera présent? Du cyclisme avec la 6e étape du Tour de France, 186 km entre Pau et les Hautes-Pyrénées, au programme l'ascension du Tourmalet. Il est 14h, passé de 2 minutes, c'est la fin de ce flash. L'infotrafic revient dans un instant, ce sera juste après votre météo.
0: Merci beaucoup Sébastien. La météo avec vous Mathis, il fait toujours chaud, très chaud, trop chaud peut-être.
3: Oui, exactement. Dans le quart sud-est du pays, un ciel bleu avec du soleil. Côté température, comptez 29 degrés à Marseille, 30 degrés à Nice, 32 à Hyères et jusqu'à 35 degrés à Brignoles. Météo France a placé 72 départements en vigilance orange canicule dans tout le sud-est. Vous pouvez dès maintenant retrouver la carte de ces vigilances sur notre site internet radio20surautoroute.com. Enfin, je vous rappelle également que le 107.7 est partenaire de la grande campagne de prévention de feux de forêt lancée par le ministère de la Transition écologique. Pour ce jeudi, les Bouches-du-Rhône et le Var sont placés en risque élevé feux de forêt.
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0: Il est 14h03, retour à présent à vos conditions de circulation. Encore un tout petit peu de monde sur l'autoroute A8 en direction de Nice et de l'Italie. Vous allez compter environ 5 à 10 minutes pour passer quelques segments de l'autoroute partiellement ralentis entre le péage d'Antibes et l'arrivée à Nice, Nice Nord, sortie numéro 50. Entre les deux, donc, une succession de petits ralentissements. Pas d'événements gênants, hein, juste beaucoup de monde qui transite sur la Côte d'Azur. Du côté de l'autoroute A8 également, direction Nice, il y a bien en amont de cette difficulté à Nice, un obstacle sur la chaussée, une palette sur la voie du milieu, événement en cours au kilomètre 103, 5 km après la jonction entre la 8 et l'autoroute A51. Mathis, ailleurs, ça se passe bien, mais quand même encore un événement sur l'autoroute entre Aix et Gap.
3: Exactement, sur la 51 entre Aix-en-Provence et Gap, c'est la direction de Gap. Un camion est en panne au kilomètre 64, la voie la plus à droite est neutralisée. Ça vous concerne 8 km après la sortie 17, Cadarache.
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En vogue, Mylovin, à l'instant, sur Radio Vinci Autoroute. Excellent trajet à nos côtés. Quelques petites perturbations qui persistent encore sur la Côte d'Azur, entre Antibes et Nice, sur l'autoroute A8. On en reparle évidemment dans quelques instants. Restez branchés, rendez-vous à 14h15 pour un nouveau point trafic. Ce sera juste après Pinky Up des Katsai et À la vie, à l'amour de Soprano.

0: À la vie, à l'amour. Soprano à l'instant sur Radio Vinci Autoroute. Ne bougez pas dans quelques secondes. Retour à vos conditions de circulation dans le sud-est.
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0: Il est 14h14. Retour à vos conditions de circulation sur les autoroutes en Provence-Alpes-Côte d'Azur où pour l'instant, il y a quelques petites difficultés encore à traverser sur la Côte d'Azur. Avant

0: On les évoquait, direction la 51, l'axe entre Marseille et Gap, direction Gap. Après cas d'arrache, sortie 17, un dépannage est en cours pour un fourgon en difficulté. Arrêté sur la voie de droite, il se situe au kilomètre 64. Vous n'avez que la file la plus à gauche pour poursuivre direction les Alpes. Mathis, des événements sur la Côte d'Azur, sur l'autoroute A8 notamment.
1: Vous roulez sur la 8 entre Aix-en-Provence et Cannes en direction de l'Italie au kilomètre 138. C'est 7 kilomètres après la barrière de péage du Capitou. Un véhicule est en panne. C'est un fourgon qui est sur la voie la plus à droite et cette voie est neutralisée. Toujours sur la 8 en conséquence de l'accident qui a eu un petit peu plus tôt dans la journée au kilomètre 173 dans la région de Nice. Accident terminé, mais toujours en ralentissement pour vous sur deux petits kilomètres. C'est 3 minutes de ralentissement, 2 kilomètres après la barrière de péage Antibes Sud.
0: Et ailleurs, ça roule très calmement. Pas d'autres grosses difficultés de circulation. Edwin Collins et This is La Peste vous accompagne. Voici Try, Try, Try.

Edwin Collins avec A Girl Like You à l'instant sur Radio Vinci Autoroute. Trafic toujours un petit peu dense sur la Côte d'Azur, mais ralentissement assez faible pour le coup, moins de 5 minutes pour 2-3 km de ralentissement autour d'Antibes et de Cagnes-sur-Mer. On refait le point dans quelques instants, restez branchés. On parle tout de suite de la musique de la Coupe du Monde, Shakira et Burna Boy, l'hymne officiel de cette coupe, enfin un des hymnes officiels de cette Coupe du Monde. Voici Die Die, suivi des Arctic Monkeys, Why Do You Only Call Me When You High, à suivre dans quelques instants sur Radio Vinci Autoroute.

0: Les Arctic Monkeys avec Why You Only Call Me When You High sur le 107.7. Excellente route à toutes et à tous. Dans quelques secondes, retour de l'infotrafic dans le sud-est.
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0: Il est 14h30, tout pile. Retour à vos conditions de circulation dans la région Provence-Alpes-Côte d'Azur. Pour l'instant, Mathis, trafic plutôt calme et fluide. Quelques tout petits événements sur l'autoroute A8.
6: Et oui, vous roulez sur l'A8 entre Aix-en-Provence et Cannes en direction de l'Italie au kilomètre 138. Un véhicule est en panne 7 km après la barrière de péage du Capitou. La voie la plus à droite est neutralisée. Toujours sur l'A8 dans la région de Nice en direction de Gênes. Un ralentissement est en cours au kilomètre 174, c'est pratiquement 5 minutes pour vous et 2,5 km dû à l'accident de ce matin.
0: Et sinon ailleurs, ça se passe relativement bien. Ça peut ralentir aussi un tout petit peu là aux portes de Nice après l'échangeur 48 Cagnes-sur-Mer, mais vous patienterez à peine quelques toutes petites minutes dans ce secteur-là. Ailleurs, pas d'autres événements. Par exemple, pour passer Toulon, c'est très calme, très fluide dans les deux sens de circulation actuellement. Vous arriverez à Aix-en-Provence ou à Marseille également sans aucune difficulté actuellement.
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0: Et tout au long de l'été, nous vous donnons quelques idées de lecture pour vos vacances. Dans quelques minutes, dans Marque Page, découvrez trois livres coup de poing qui explorent de grandes questions de société. Vous ne sortirez pas indemne de leur lecture. Détail à suivre juste après Never Going Home de Kungs.

0: Never Going Home de Kungs à l'instant sur Radio Vinci Autoroute. Trafic calme et fluide pour l'instant dans le quart sud-est. Très peu de difficultés, un tout petit peu de ralentissement possible entre Cannes, Antibes et Nice sur l'autoroute A8, direction Nice et Gênes. Mais sachez qu'ailleurs, il n'y a pas d'autres pôles de ralentissement pour l'instant. Et tout l'été, sur Radio Vinci Autoroute, on vous propose des idées de lecture pour vos vacances. Si vous souhaitez profiter de l'été pour vous pencher sur quelques grandes questions de société, voici trois livres choc pour nourrir votre réflexion. La sélection tout de suite de Francine Thomas de Marquepage.
1: Depuis le succès de son tout premier roman, La vraie vie, la sortie de chaque livre d'Adeline Dieudonné est un événement et le dernier n'échappe pas à la règle. Dans la jungle, nous fait entrer dans le quotidien d'un couple, depuis la rencontre jusqu'au moment où le père en vient à tuer sa femme et ses deux enfants. La lecture est vertigineuse grâce notamment au procédé narratif. L'issue fatale est connue du lecteur dès la première page, Adeline Dieudonné.
2: On a envie de comprendre comment c'est arrivé. Je trouve ça infiniment plus intéressant que de vouloir savoir comment ça va se terminer. J'avais vraiment envie de montrer comment la violence, petit à petit, sur des tout petits détails, se construit et qu'en fait, c'est pas du jour au lendemain, un type commence à frapper sa femme de façon absolument terrible. Non, c'est plein de petites choses. Et puis même, en fait, dans le couple d'Arnaud et Aurélie, il y a finalement très très peu de violence physique. Il n'y en a quasiment pas. C'est vraiment la violence psychologique, la violence numérique, l'emprise. Et j'avais vraiment envie de documenter ça de façon la plus précise possible.
1: Dans la jungle raconte vraiment comment le chaos prend possession de l'esprit de tous les personnages et c'est exactement ce que réussit à faire également Pauline Clavière dans Spécimen. Et cette fois, c'est de pédophilie dont il s'agit. La narratrice est une mère de famille, la nounou de son fils lui demande un jour de l'aide, son propre enfant Raphaël est accusé de faits terribles. Jusqu'où peut-on aller pour protéger son enfant? Qui peut-on croire? Que se passe-t-il quand on réveille de douloureux secrets? Le roman sorti en mars est déjà en cours d'adaptation au cinéma. Enfin, il faut signaler la sortie en poche d'un essai passionnant de Chloé Thibault, Désirer la violence, sous-titre « Ce que la pop culture nous apprend à aimer ». L'autrice dissèque notamment la façon dont les films, les dessins animés ou les chansons glorifient sans cesse les figures de bad boys et la violence de genre, ce qui influe sur nos comportements. Le livre est préfacé par la chanteuse Lio. On résume, si vous cherchez trois livres choc pour mieux réfléchir à de grandes questions, ne ratez pas « Dans la jungle » d'Adeline Dieudonné chez l'Iconoclaste, Spécimen de Pauline Clavière chez Grasset et Désirer la violence de Chloé Thibault chez Point.
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Radio, 26 autoroutes, priorité à vos conditions de circulation. Vous qui roulez entre Gap et Aix-en-Provence, au kilomètre à la sortie de Sisteron, la vallée du Jabron. C'est à la sortie 22, un véhicule est en panne et peut vous gêner.

On s'attache, Christophe Mahé sur Radio Vinci Autoroute, excellent trajet à nos côtés. Dans quelques minutes, retour de l'infotrafic, ce sera à 14h45. Pour l'instant, quelques petits événements en cours, hein, rien de bien impactant, quelques véhicules en panne, ça et là, sur la 8 notamment, direction Nice et l'Italie, et puis quelques ralentissements qui subsistent encore, hein, sur la même portion de l'autoroute A8 autour de Nice. Et voici Bruno Mars en musique avec I Just Might sur Radio Vinci Autoroute.

0: I Just Might, Bruno Mars, à l'instant sur Radio 20 sur autoroute. Vous ne bougez pas dans quelques secondes. Retour de l'infotrafic et c'est Mathis Bontou qui s'y colle tout seul comme un grand. On le retrouve dans quelques instants. Restez branchés.
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7: 14h, passé de 44 minutes sur Radio Vinci Autoroute et je peux vous le dire, tout se passe bien pour vous dans le quart sud-est du pays. À noter quelques infos pour vous, si vous roulez sur l'A8 dans la région de Nice, toujours ce ralentissement qui commence à se résorber un petit peu, 5 minutes de bouchon et 3 km de bouchon, ça vous concerne, en direction de Gênes en Italie, c'est 1 km après la barrière de péage Antibes Sud. Sur l'A8 à présent, toujours dans la région de Nice, en direction de Gênes en Italie. Au kilomètre 191, un véhicule est arrêté. C'est un véhicule en panne sur la voie la plus à droite. Le dépanneur est sur place, ça vous concerne. 2 kilomètres après la barrière de péage Nice-Saint-Isidore Nord. Et si je n'ai pas parlé de vous, c'est que tout se passe bien dans le quart sud-est.
0: Merci Mathis. Voici Mentissa en musique à présent avec la chanson d'amour suivie de Outcast avec Heya sur Radio Vinci Autoroute.

Les Outcasts avec Heya sur Radio Vinci Autoroute. Excellent trajet à nos côtés. Sachez que le trafic est calme et fluide dans l'ensemble. Un tout petit peu de ralentissement possible à l'approche de Nice sur l'autoroute A8 après le péage d'Antibes. Mais ailleurs, pas de difficulté de circulation. Amanda Bourneuf et les Arrested Development vous accompagnent sur la route en musique avant les infos de 15h.

Radio Vinci Autoroute, retour au trafic sur l'A57 entre Toulon et Draguignan, direction Draguignan et Nice. Un véhicule est en panne sur la voie de gauche. Il est arrêté après Carnoul, échangeur 11 au kilomètre 38.

0: People Everyday, dans le site Development, un instant sur Radio Vinci Autoroute. Dans quelques secondes, une nouvelle voix vous accompagnera sur les autoroutes de Provence-Alpes-Côte d'Azur. 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
2: Bonjour, au moins 14 morts et 78 blessés après deux jours de frappes américaines sur l'Iran. Téhéran qui continue de répondre en visant plusieurs pays du Golfe. Dans le même temps, 15 millions de personnes, selon les autorités iraniennes, sont attendues dans la ville natale de l'ayatollah Ali Khamenei, où son inhumation se déroule en ce moment. En Chine, le président chinois évoque de lourdes pertes humaines après un très grave incendie qui a ravagé une usine de chaussures dans le sud du pays. En France, le préfet des Pyrénées-Orientales annonce ce matin que la situation s'améliore sur le front des incendies. Même s'il n'est pas encore fixé, les habitants de 9 communes vont pouvoir regagner leur logement à partir de ce soir 18h. Le département de l'Indre, qui lui connaît l'un de ses plus importants incendies de son histoire, avec 700 hectares déjà partis en fumée dans le secteur de la Brenne, entre Châtellerault et Châteauroux, les pompiers disent toutefois que la tête de feu est fixée. La contrôleure générale des prisons dénonce, dans un rapport publié aujourd'hui, des violences systémiques commises sur des détenus au sein de la prison de haute sécurité de Condé-sur-Sarthe dans l'Orne, évoquant un sentiment d'impunité ressenti par les prisonniers. Elle a transmis des recommandations en urgence au ministre de la Justice. Nous avons appris ce matin la mort de la chanteuse britannique Bonnie Tyler à l'âge de 75 ans. Elle est décédée dans un hôpital au Portugal où elle était soignée pour maladie. L'un de ses plus gros succès aura été Total Eclipse of the Heart en 1983. À quelques heures du coup d'envoi du quart de finale entre la France et le Maroc dans le Mondial 2026. Le ministère de l'Intérieur dit s'attendre à des rassemblements importants dans plusieurs villes. À Paris, la place de l'Étoile sera fermée toute la nuit dès 22h. 20 000 policiers et gendarmes seront présents sur tout le pays, dont 8 000 à Paris. En cyclisme, les coureurs du Tour de France se sont élancés dans la sixième étape, 186 km entre Pau et Gavarnie-Gèdre dans les Hautes-Pyrénées. Il est 15h, passé de 2 minutes, c'est la fin de ce flash. Dans une heure, pour l'actualité, vous retrouverez Marine Gibert. Pour l'instant, place à vos conditions de circulation. Ce sera juste après votre météo.
3: La météo, en effet, mais juste avant, nous allons faire l'inverse avec une nouvelle information aussi pour vous qui pourrait vous concerner. Au nord d'Aix-en-Provence, sur la 51, au niveau du péage de Mérargues, entre le péage de Mérargues et Cadarache, la sortie 17, faites attention, des piétons ont été aperçus près des voies de circulation. Et au niveau de votre météo, sinon la chaleur toujours au rendez-vous en ce jeudi en France. 72 départements sont en vigilance orange pour canicule, dont les Alpes de Haute-Provence, les Bouches-du-Rhône, le Vaucluse, le reste du pourtour méditerranéen et la Drôme. Pour le sud-est, le soleil donc et la chaleur sont encore au rendez-vous et les températures, comme prévu, restent bien chaudes cet après-midi. Les maximales avoisinent les 30 degrés sur la Côte d'Azur à l'ombre et les 40 quasiment en Provence sur les reliefs alpins. Le vent, lui, s'est un petit peu calmé, néanmoins le risque d'incendie reste toujours élevé. C'est une vigilance orange émise par Météo France pour aujourd'hui dans le Var et les Bouches-du-Rhône, et même du rouge autour du golfe du Lion. Pour ce soir et cette nuit, il fera encore très chaud. Et à partir de demain, après une perturbation orageuse est prévue sur les reliefs alpins pour s'étendre donc sur une bonne partie de la Méditerranée à partir de samedi.
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3: Il est 15h03. Vous nous écoutez en ce moment dans la région Provence-Alpes-Côte d'Azur. Il y a une difficulté de circulation, voire même deux difficultés de circulation, notamment pour faire le trajet entre Aix et Marseille, mais aussi pour faire le trajet entre Antibes et Nice. Vous êtes là, nous allons commencer sur la Côte d'Azur, sur l'autoroute A8 en direction de l'Italie. Dès lors que vous allez passer la sortie 44 d'Antibes-Ouest, il y aura 5 km de ralentissement à passer. Là où il y a eu un accident tout à l'heure, certes l'accident est terminé, néanmoins vous êtes bien nombreux en ce début d'après-midi sur cette portion d'autoroute. Voilà pourquoi il vous faut au moins une bonne dizaine de minutes pour passer ces ralentissements. Si vous nous écoutez maintenant, plutôt côté Provence, je vous rejoins au nord d'Aix-en-Provence déjà, sur la 51, au niveau entre le péage de Mérargues Sud et la sortie 17 de Cadarache. Là, ce sont des piétons qui ont été aperçus près des voies de circulation. Voilà quand même pourquoi il faut anticiper dans les deux sens. Et d'ailleurs, si vous deviez un peu plus au sud faire le trajet entre Aix-en-Provence et Marseille sur le réseau géré par la direction des routes Méditerranée, là aussi, il y aura un petit peu plus de monde, surtout à partir de Septèmes-les-Vallons. Comptez 10-15 minutes pour passer les difficultés du moment, lorsque surtout vous allez bien passer Septèmes-les-Vallons pour rejoindre ensuite la cité phocéenne. Pas d'autres bouchons à l'horizon, mais un véhicule qui pourrait gêner votre passage. Ça nous fait terminer ce point trafic près de Toulon, sur la 57 en direction de Nice et de l'autoroute A8. En fait, 7 km km après Carnoul, la sortie numéro 11. C'est une voiture qui est arrêtée sur la voie la plus à gauche et s'il vous faut un repère, ça sera le kilomètre 38. Voilà ce qu'il fallait retenir toujours sous ces fortes chaleurs, la canicule qui se poursuit, le risque d'incendie qui reste plus que jamais d'actualité, surtout le long de la Méditerranée, donc pas de mégots de cigarette hein, par la fenêtre de votre véhicule.
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0: Talk to you, c'était Another pour vous accompagner sur les ondes de Radio Vinci Autoroute. Il est 15h11 et soyez les bienvenus. D'ailleurs, si vous venez de vous brancher sur le 107.7 dans des difficultés de circulation, mine de rien, qui ont tendance à persister entre Antibes et Nice sur la 8 en direction de l'Italie. Dès lors, surtout, vous allez passer le péage d'Antibes ou encore entre Aix-en-Provence et Marseille sur l'autoroute A7 en direction de la cité phocéenne pour passer le secteur de Septèmes-les-Vallons. Mais pas de panique, nous aurons l'occasion d'y revenir plus en détail tout à l'heure à 15h15. Et d'ailleurs, pour les prochains kilomètres sur le 107.7, nous vous avons concocté quand même une belle programmation. Il y aura déjà tout à l'heure l'heure de votre rendez-vous estival. C'est à voir, nous reviendrons sur la sortie ciné de la semaine, mais aussi un film à voir ou à revoir en famille. Et ne l'oubliez pas, surtout si vous êtes de passage aussi, hein, près de Cannes, d'Antibes, près de Mandelieu, les Nuits de Robinson sont de retour pour une 13e édition. C'est l'un des grands rendez-vous culturels de l'été sur la Côte d'Azur, un événement donc Radio Vinci Autoroute et partenaire. Jusqu'au 20 août, le festival investit donc les berges de la Cianne, près de Cannes, au programme concert, théâtre, humour, danse, spectacles familiaux aussi, dans un cadre enchanteur avec des soirées en plein air sous les étoiles. Et pour nous faire vivre l'ouverture de cette édition 2026, dans une quinzaine de minutes, nous retrouverons sur place notre journaliste Stéphanie Dionnet, en direct, donc en compagnie de ses invités. On la retrouvera donc tout à l'heure, ça sera dans les prochains kilomètres, dans un petit quart d'heure. D'ici là, je ne vous laisse pas tout seul, nous allons reprendre notre route en musique avec Big Soul.
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2: Il est 15h15 avec toujours des difficultés de circulation ce début d'après-midi. Pour vous qui nous écoutez donc près de la Méditerranée, près des reliefs alpins également, ça vous concernera surtout près d'Antibes ou encore de Marseille. Que se passe-t-il à Antibes? Il y a déjà les conséquences d'un trafic dense. Peut-être vous qui êtes en vacances, vous qui travaillez. Dans tous les cas, il y a eu un accident aussi sur la 8 en direction de l'Italie. Après le péage d'Antibes, certes, l'accident est terminé. Néanmoins, il vous faut, et ça reste encore une estimation, au moins une bonne dizaine de minutes pour passer 4 km de trafic très très dense lorsque vous allez laisser donc ce péage.

0: d'Antibes derrière vous, et ce pour rejoindre ensuite le secteur peut-être de Saint-Laurent-du-Var, la direction de Nice. Si vous nous écoutez ailleurs, peut-être près de Toulon, pas de bouchon à l'horizon. Par contre, eh bien non loin de là, sur l'autoroute A57, il y a des véhicules qui vont gêner votre passage. Ça vous concerne déjà en direction de Nice et de l'autoroute A8, 7 km après la sortie 11 de Carnoule. Là, c'est une voiture qui est arrêtée sur la voie de gauche, et puis 2 km plus loin. Mais dans l'autre sens de circulation en direction de Toulon, ça vous concerne juste avant donc d'arriver au niveau de Carnoule. Il y en a une autre voiture arrêtée sur la voie de gauche là aussi dans une zone de travaux. Voilà pourquoi il va falloir quand même anticiper. Direction maintenant, eh bien le secteur de Toulon. Lorsque vous allez laisser le tunnel derrière vous sur l'autoroute A50, vous allez vous rapprocher de Château-Vallon, l'échangeur numéro 14. Il y a pas mal de débris sur les voies de circulation. Alors a priori, ça se passe en direction du tunnel de Toulon. Donc pour vous qui allez peut-être laisser les calanques de Cassis derrière vous, au niveau du kilomètre 67. Allons maintenant entre Aix-en-Provence et Marseille, là où il fait chaud, mais là où il y a d'autres difficultés de circulation. Au niveau de Septèmes-les-Vallons, donc au-delà du réseau Vinci Autoroute, sur l'autoroute A7 en direction de la cité phocéenne, ça sera toujours une bonne dizaine de minutes pour passer les difficultés du moment. Il fait chaud, je ne vous apprends rien, vous le voyez, et de toute façon vous le voyez surtout avec les températures dans votre véhicule, ou tout simplement lorsque vous mettez un pied dehors, et il y a entre autres les Alpes d'Haute-Provence et les Bouches-du-Rhône, le Vaucluse aussi en vigilance orange pour canicule, le risque d'incendie qui reste encore important aussi autour de la Méditerranée. Y a-t-il des comportements adoptés en cette période de canicule pour éviter les incendies? Écoutez le lieutenant-colonel Pierre Augier, pompier dans le Vaucluse.
1: Presque c'est toute l'année, mais c'est encore plus accru en période de canicule. Comme vous pouvez le voir, les bords des routes sont très secs, hein, la végétation est très sèche et elle est aussi très vulnérable aux incendies. Donc c'est vraiment une problématique à prendre en compte, c'est un problème pour nous. Mais et vous, dans vos comportements de tous les jours, je pense que la cigarette est un fléau, hein, sur lequel effectivement il faut avoir une vigilance toute particulière, et encore plus quand il fait chaud et quand il y a du vent.
0: Et oui, en effet, pas de mégots de cigarette, encore une fois, par la fenêtre de votre véhicule. Et dans quelques minutes, je vous l'avais promis, je sais que vous l'attendez. Nous serons direct donc de Montdelieu-la-Napoule, près de Cannes, pour l'ouverture du festival des Nuits de Robinson. Un festival pour toute la famille que nous suivons donc aujourd'hui avec Stéphanie Dionnet. Rendez-vous juste après Manon Lisa.

0: Une chanson qui cumule plus de 40 millions de vues quand même sur les réseaux. Le Petit Pêcheur, c'était Manon Lisa pour vous accompagner sur Radio Vinci Autoroute. Peut-être vous qui nous écoutez en ce moment à 15h20 dans les difficultés de circulation du moment. Ça reste correct, hein, c'est pas plus de 10-15 minutes pour les passer, notamment entre Aix et Marseille sur la 7 pour passer Septèmes-les-Vallons, ou encore entre Antibes et Nice sur l'autoroute A8 pour passer d'ailleurs le secteur d'Antibes.
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0: Eh bien ça y est, c'est parti pour le festival des nuits de Robinson à Mont-de-Lieu-la-Napoule près de Cannes. Nous retrouvons donc en direct Stéphanie Donnet et son invité. Bonjour Stéphanie.
2: Bonjour Mathilde, effectivement Radio Vinci Autoroute en direct cet après-midi de Mont-de-Lieu-la-Napoule à côté de Cannes, à l'occasion du coup d'envoi ce soir des nuits de Robinson. Pour la 13e année, le festival ouvre à nouveau ses portes et on va opérer un petit retour en arrière tout d'abord avec un petit peu d'histoire et mon invité Claire Rolando. Bonjour.
3: Bonjour.
2: Vous êtes directrice de l'action culturelle et de l'animation du territoire. Comment sont nées les nuits de Robinson? En quelle année? Là, on est dans un théâtre, mais il n'existait pas à l'époque, le théâtre.
3: Oui, exactement. Le théâtre n'existait pas. Il est sorti de terre en 2013. C'était donc l'équipe municipale dont le maire Henri Leroy à l'époque. Donc, c'était une volonté de créer un théâtre de verdure à Mont-de-Lieu, au bord de Siagne.
2: Un théâtre en plein air. Alors, on va un petit peu expliquer les lieux, des vieilles pierres, des gradins.
3: Oui, c'est un lieu vraiment magique. Un petit écrin tout en pierre, avec une scène magnifique et une vue qui donne sur la Siagne et un beau coucher de soleil derrière la scène lorsqu'on accueille les spectacles le soir.
2: Avec effectivement une merveilleuse acoustique, combien de personnes peut-on accueillir ici au Théâtre Robinson?
3: Eh ben, c'est un petit théâtre de 400 places, à peu près un peu plus de 400 places. On peut accueillir chaque soir de spectacles et c'est justement ce qui fait son charme, c'est que c'est un théâtre à taille humaine et il y a une proximité vraiment importante avec les artistes.
2: Voilà, alors on peut voir des spectacles en plein air ici. L'idée, c'est de venir un petit peu en avance pour se balader le long de la Siagne, peut-être grignoter quelque chose, se garer tranquillement. Et c'est vraiment un rendez-vous familial ici que vous nous proposez à Mont-de-Lieu-la-Napoule.
3: Tout à fait, les spectacles sont faits pour vraiment toutes les générations, tous les publics. Et vous pouvez venir à partir de 19h. Nous avons une petite restauration sur place pour prendre un peu le temps avant de venir voir le spectacle.
2: Voilà, possibilité donc de se restaurer sur place tranquillement. Bon, pour l'instant, il y a les balances, on répète, vous entendez la musique certainement derrière nous. Moi, je suis installée sous un parasol en mode very important person, s'il vous plaît, en VIP, avec la bombe d'eau parce qu'il fait très chaud actuellement. Le brumisateur est le bienvenu ici, 32 degrés à l'ombre, mais on ne doit pas se plaindre, on est en vigilance jaune. Mais ailleurs, je sais que c'est bien pire, donc on pense aussi à celles et ceux qui nous écoutent ailleurs. Merci beaucoup Claire Rolando.
3: Merci à vous.
2: Je rappelle que vous êtes directrice de l'action culturelle et de l'animation du territoire. Beau festival Claire. Moi je vous donne rendez-vous dans une heure ici à Mont-de-Lieu-la-Napoule. On va évoquer la programmation de cette 13e édition des Nuits de Robinson. À tout à l'heure, rendez-vous est pris, 16h20 Mathilde.
0: Merci beaucoup Stéphanie. Eh bien, c'est noté. Nous allons donc nous retrouver Stéphanie Dionnet du 107.7 dans une petite heure donc pour cette nouvelle édition 2026 des Nuits de Robinson en direct sur le 107.7 cet après-midi. Il est 15h24. Nous reviendrons sur vos conditions de circulation aussi dans les prochains kilomètres à 15h30 après Lady Gaga et Craig David.

Priorité au trafic, le 177 tout près d'Aubagne sur la 52 en direction d'Aix-en-Provence, juste après la Bouilladis, la sortie 33.1. Attention, une voiture est tombée en panne, elle est arrêtée sur la voie la plus à droite.

0: The Dead Dance, c'était Lady Gaga pour vous accompagner sur Radio Vinci Autoroute. Et comme prévu aussi, le point trafic arrive dans quelques secondes.
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0: Il est 15h31, globalement pas vraiment d'évolution concernant vos conditions de circulation. Il y a toujours quelques minutes d'attente pour passer Antibes sur la 8 en direction de l'Italie. Une petite dizaine de minutes tout au plus pour passer les dernières difficultés étroitement liées surtout à un accident et qui est maintenant terminé, mais avec peut-être encore les départs à la plage, vous qui êtes en vacances tout simplement ou encore sur la route du travail. Vous êtes bien nombreux sur cette partie de l'autoroute A8, donc entre Antibes et Nice. Vous êtes bien nombreux aussi à vouloir rejoindre Monaco. Pour autant, pour rejoindre la moyenne corniche, ça reste correct, pas plus de 5 minutes, pour passer les ralentissements du moment. Je vous rejoins donc dans un tout autre secteur. Nous allons d'ailleurs tout près d'Aubagne, sur la 52, en direction d'Aix-en-Provence, juste après la Bouilladis, la sortie 33.1. Il y a toujours une voiture arrêtée sur la voie la plus à droite, donc au niveau du kilomètre 10. Et si votre destination, c'était plutôt Marseille, en arrivant surtout d'Aix-en-Provence, lorsque vous allez arriver sur le réseau géré par la direction des routes méditerranéennes, sur l'autoroute A7, donc en direction de la cité phocéenne, au niveau de Septèmes-les-Vallons, là où il y a une zone de travaux avec une voie de circulation en moins, ça peut expliquer pourquoi vous mettre un petit quart d'heure quand même pour passer les difficultés du moment. Voilà concrètement ce qu'il fallait retenir sous ces fortes chaleurs, vous l'avez vu. Alors pour le moment, sur la Côte d'Azur, on avoisine les 30 degrés à l'ombre. Et pour ce qui concerne la Provence ou encore les reliefs alpins, on avoisine plutôt les 40 degrés. Il y a toujours les Alpes d'Haute-Provence d'ailleurs, le Vaucluse ou encore les Bouches-du-Rhône en vigilance orange pour canicule. Ajoutez à ça le pourtour méditerranéen en vigilance orange aussi pour risque d'incendie, voire même du rouge autour du golfe du Lion. Faut vraiment penser à vos bouteilles d'eau. On ne sait jamais ce qu'il peut se passer sur l'autoroute. Pensez à bien vous hydrater, aussi bien vous, vos enfants, les personnes âgées et vos animaux aussi, si vous en avez.
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0: Et je vous l'avais promis dans un instant, la sélection du rédacteur en chef de Première, le magazine ciné partenaire du 107.7. Tout au long de l'été, Thierry Chaise vous conseille la sortie de la semaine, mais aussi un film à voir ou à revoir en famille. Au programme aujourd'hui, un film d'animation et un classique de 1988. Les détails, après Calypso Rose, Patrice et Kobo Town.

0: Calypso Rose, Patrice pour vous accompagner, Sam Boat pour vous accompagner sur le 107.7. Il est 15h37 sous ces fortes chaleurs, le soleil, les vacances et le travail aussi hein, qui se poursuivent à 15h37. Il y a toujours pas mal de monde lorsque vous allez laisser Antibes derrière vous sur la 8 en direction de l'Italie ou encore pour rejoindre Marseille cet après-midi depuis Septèmes-les-Vallons sur l'autoroute A7. À chaque fois, comptez 10-15 minutes hein, pour passer les difficultés du moment. En attendant, c'est l'heure aussi de C'est à voir, votre rendez-vous cinéma. Yvan Mouton retrouve Thierry Chaise, rédacteur en chef du magazine Première, notre partenaire. Voici donc tout de suite son coup de cœur de la semaine.
1: La sortie de la semaine est un grand classique à voir ou à revoir en famille, c'est ce qu'on vous propose durant cet été. On commence par donc la sortie de la semaine, c'est en fait un film sorti la semaine dernière, Thierry, ça s'appelle In Way, vous nous expliquez.
2: Ah, il ne faut pas le rater, j'ai pas eu l'occasion, on a parlé de De Gaulle la semaine dernière, je voulais vous parler d'In Way, ce qui a ouvert à Cannes la semaine de la critique, qui est un film d'animation, un premier long métrage absolument merveilleux. C'est adapté d'un roman graphique dans lequel l'auteur racontait son histoire d'amour avec une jeune passionnée de surf, un coup de foudre et donc une love story percutée par la très grave maladie de cette dernière.
3: On l'a vu à temps et c'est encore très localisé.
4: J'ai tellement peur.
3: Vous êtes très forte, Kristen.
4: Je suis là, où tu veux, quand tu veux.
2: Ça porte une histoire très glauque. Pas du tout. Le travail sur l'animation, le mélange des styles d'animation, la manière aussi de raconter à travers ça l'histoire du surf, de revenir au passé, fait que ce patchwork fonctionne et qu'on est toujours, toujours guidé par une émotion jamais lacrymale. C'est vraiment un des plus beaux films d'animation que vous verrez cette année.
1: Et Thierry Chaise a des étoiles dans les yeux. Et maintenant, le film donc à voir ou à revoir cet été, le plus gros succès en France, Thierry, en 1989 avec 6,5 millions de spectateurs. Il s'agit de Rain Man, évidemment, avec Dustin Hoffman.
2: Et Tom Cruise. Tom Cruise, c'est cet homme qui découvre la mort de son père, qu'il avait un frère, et ce frère était caché, car ce frère souffrait de troubles autistiques et donc avait été mis dans une maison spéciale. Et ça va être la manière dont il va d'abord découvrir cet enfant devenu homme, puisqu'il est joué par Dustin Hoffman, et puis comment les deux, finalement, vont réussir à s'approcher, à s'aimer, malgré leurs différences. Là encore, comme dans In Waves, la sensibilité est là et pas la sensiblerie. C'est évidemment émouvant, mais il y a toujours une drôlerie. Tom Cruise, Dustin Hoffman, c'est un duo magnifique. Il y a aussi Valeria Golino qui est dans le film et qui est formidable. Et voilà, c'est un film de 89, à une époque où on parlait assez peu de ces sujets-là. Et je pense que ce film, par-delà sa qualité, a aussi fait avancer les choses.
1: Rain Man, donc, deuxième Oscar pour Dustin Hoffman. Et donc, à voir sur toutes les bonnes plateformes, vous nous le confirmez. Et puis, In Waves, film d'animation, grande histoire d'amour et de résilience. Ce film est encore en salle cette semaine, à retrouver également dans le magazine Première et sur première.fr.
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0: Narcotique, c'était Liquido pour vous accompagner sur Radio Vinci Autoroute. J'espère que vous allez bien cet après-midi. En termes de trafic, il y a du monde, mais ça va, il n'y a pas non plus de très très grosses difficultés de circulation. On aura l'occasion d'en reparler dans quelques minutes à 15h45.
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0: Il est 15h45. Vous nous écoutez en ce moment dans les Alpes-Maritimes, le Var, les Bouches-du-Rhône, pourquoi pas les Alpes d'Haute-Provence ou encore les Hautes-Alpes. Il y a du monde, je vous le confirme, mais c'est ce qu'on appelle surtout un jeudi classique avec les vacances d'été qui se poursuivent aussi bien. Vous qui revenez de la mer, vous qui allez à la mer, allez tout simplement vous balader aussi, ou encore sur la route du travail, voilà pourquoi il suffit d'un accident ou d'une voie de circulation en moins pour entraîner des petits ralentissements. C'est le cas d'ailleurs près d'Antibes. Nous allons commencer là-bas, sur l'autoroute A8 en direction de l'Italie, juste après le PA d'Antibes. Il y a eu un accident tout à l'heure. L'accident est terminé depuis un bon moment maintenant, mais ça a du mal à se résorber. Ça se résorbe quand même doucement, mais sûrement. Tout à l'heure, ça remontait sur 5 km le ralentissement. Maintenant, il y aura encore 3 km de difficultés et vous mettrez à peine une petite dizaine de minutes pour passer d'ailleurs ces difficultés. Si vous nous écoutez non loin de là, plutôt près de Mont-de-Lieu cette fois, sur la 8, toujours en direction de l'Italie, dans la sortie 41 de Mont-de-Lieu-Escane-la-Bocca, il y a aussi un fourgon qui va gêner votre passage. Direction maintenant Toulon. Non pas pour revenir sur des bouchons, mais des obstacles plutôt qui vont gêner votre passage. C'est le cas sur la 57 en direction du tunnel de Toulon, juste après Sainte-Christine, des débris sur les voies de circulation. Et pour vous qui allez passer le tunnel de Toulon sur la 50 en direction de Marseille, au niveau de Toulon-Centre, il y a quand même une planche là aussi sur les voies de circulation. Voilà pour Toulon et ses alentours. Allons maintenant tout près de Marseille, où là, il vous faut un petit quart d'heure quand même pour passer les bouchons marseillais. Sur l'autoroute A7 en direction de la cité phocéenne, donc sur le réseau, je dirais, par la direction des routes méditerranées, pour passer la zone de travaux au niveau de Septèmes-les-Vallons, où il y a une voie de circulation en moins. Voilà pourquoi, à ce niveau, c'est toujours bien chargé en ce début d'après-midi. Il fait toujours très chaud, et surtout d'ailleurs côté Provence, relief alpin, où on avoisine quand même les 40 degrés. J'espère que vous avez de quoi et bien vous hydrater. Il y a toujours donc ces vigilances orange pour canicule émises par Météo France pour les Alpes d'Haute-Provence, les Bouches-du-Rhône, le Vaucluse aussi, des vigilances orange aussi pour risque d'incendie pour le Var et les Bouches-du-Rhône, et même du rouge autour du golfe du Lion. Pas de mégots de cigarette par la fenêtre de votre véhicule. Et le prochain point trafic, il reviendra tout à l'heure. Ça sera donc après les informations de 16h. En attendant, Edouard Sharp ou encore Angel et Justice sur le 107.7.

0: C'était Edouard Sharp pour vous accompagner sur Radio Vinci Autoroute dans les difficultés de circulation, près d'Antibes d'ailleurs dans les deux sens de circulation, sur l'autoroute A8, près de Marseille également, sur l'autoroute A7 pour rejoindre la cité phocéenne à Septèmes-les-Vallons, mais on en reparlera de toute façon tout à l'heure, après les informations de 16h. J'espère que vous n'avez pas trop chaud dans votre véhicule. Et en cas de forte chaleur, comme c'est le cas en ce moment, et qui plus est surtout, près de la Provence et des reliefs alpins, préparez bien votre trajet et pensez aussi à régler votre climatisation si vous en avez une. Les conseils de Laurent Dubois, des secouristes Croix-Blanche dans le Vaucluse.
1: Il faut anticiper avant le départ, tester sa climatisation. Avant de partir, il faut aérer avant de démarrer, 2-3 minutes, c'est une première astuce. La deuxième, c'est rouler 2-3 minutes les fenêtres ouvertes. Et une fois qu'on a fait ça, là on peut mettre la climatisation. La régler 5 à 7 degrés en dessous de la température extérieure, ça vous évitera une surconsommation et de fragiliser le pare-brise.
0: Et pensez aussi à bien vous hydrater. On pense à sa bouteille d'eau dans son véhicule. On ne sait jamais ce qui peut se passer donc sur l'autoroute. Cela étant dit, pour les prochains kilomètres, nous repartons en musique avec Sting et on se retrouve donc juste après les infos de 16h.

0: La musique de Sting pour vous accompagner sur le 107.7. Faites attention et surtout priorité au trafic du côté de Fréjus sur la 8. Entre le péage de Capitou et les adrets de l'Estérel, il y a des piétons qui ont été aperçus près des voies de circulation. Anticipez donc dans les deux sens. Nous reparlons de vos conditions de circulation juste après les informations de la rédaction. Et tout juste 16h.
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2: Bonjour à toutes et à tous. Les très fortes chaleurs qui sévissent en France depuis le 4 juillet devraient encore durer au moins jusqu'au mardi 14 juillet, prévient Météo France, avant une possible baisse progressive des températures venant de l'ouest. Ce jeudi, on rappelle en tout cas que 72 départements, soit la grande majorité du territoire, sont placés en alerte orange canicule, alors que les fortes chaleurs sont en train de gagner du terrain vers le nord et l'est. La canicule qui rime avec feu de forêt, le ministre de l'Intérieur Laurent Nunez fait savoir qu'hier, plus de 325 départs de feu ont été enregistrés en France. Drôme, Pyrénées-Orientales, Hérault, Cher, Loir-et-Cher, Haute-Loire, Gard, Aude, Indre ou Ardèche. Beaucoup d'autres départements sont aussi touchés aujourd'hui, a-t-il listé dans un message sur X. En parallèle, le préfet des Pyrénées-Orientales a annoncé dans la matinée que la situation était en train de s'améliorer sur le front du gigantesque feu qui a parcouru près de 5000 hectares dans le département. Même s'il n'est pas encore fixé, les habitants de 9 communes vont pouvoir regagner leur logement à partir de ce soir. La reprise des hostilités au Moyen-Orient n'a pour l'instant que des conséquences très modérées sur la hausse des prix des carburants. C'est en tout cas ce qu'affirme l'Union française des industries pétrolières, notant une hausse du prix du sans-plomb de 3 centimes et de 4 centimes pour le gazole. Également à la une ce jeudi, la mort de la chanteuse britannique Bonnie Tyler à l'âge de 75 ans. Elle est décédée dans un hôpital du Portugal où elle était soignée depuis quelques temps. L'un de ses plus gros succès aura été Total Eclipse of the Heart. C'était en 1983. À quelques heures du coup d'envoi du quart de finale entre la France et le Maroc dans le Mondial de foot 2026, le ministère de l'Intérieur dit s'attendre à des rassemblements importants dans plusieurs villes de France. À Paris, la place de l'Étoile sera fermée toute la nuit à partir de 22h. 20 000 policiers et gendarmes sur tout le pays, dont 8 000 seront déployés à Paris. En cyclisme, Emmanuel Macron, ça y est, est arrivé sur le Tour de France où il va suivre la fin de la 6e étape à bord de la voiture du directeur du Tour, Christian Prudhomme. Les coureurs, eux, viennent de débuter la très difficile ascension du mythique Tourmalet dans les Pyrénées. Il reste 50 km de course avant l'arrivée. 16h02, c'est la fin de ce flash. Très bel après-midi à l'écoute du 107.7. Dans un instant, le retour du trafic. Ce sera juste après la météo.
0: La météo, en effet, avec avant une nouvelle information qui pourrait gêner votre passage, notamment près de Cannes sur l'autoroute A8 en direction de l'Italie. Dans la sortie 42 de Mougins-Cannes Centre, il y a quand même une voiture qui peut gêner votre passage. Et au niveau de votre météo, sinon, épisode caniculaire qui se poursuit en France avec toujours 72 départements en vigilance orange pour canicule, dont les Alpes de Haute-Provence, les Bouches-du-Rhône, le Vaucluse, le reste du pourtour méditerranéen et la Drôme. Et pour le sud-est, les températures, comme prévu, restent bien chaudes en ce moment. Cet après-midi, les maximales avoisinent les 30 degrés à l'ombre sur la Côte d'Azur et les 40 quasiment en Provence et sur les reliefs alpins. Le vent s'est un petit peu calmé, néanmoins le risque d'incendie reste toujours élevé. C'est de l'orange pour aujourd'hui. Dans le Var et les Bouches-du-Rhône, et même du rouge autour du golfe du Lion. Pour ce soir et cette nuit, il fera encore très chaud. Et à partir de demain après-midi, une perturbation orageuse est prévue sur les reliefs alpins pour s'étendre sur une bonne partie de la Méditerranée à partir de samedi.
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0: Il est 16h03, vous êtes nombreux, je vous le confirme, près de la région Provence-Alpes-Côte d'Azur, surtout près de du bord de mer, mais pour autant pas non plus de grosses difficultés de circulation. Nous allons commencer d'ailleurs sur cet axe entre Antibes et Nice, déjà sur l'autoroute A8 en direction de l'Italie. Lorsque vous allez laisser Antibes, le péage d'Antibes derrière vous, il vous faudra encore dix petites minutes pour passer 4 km de trafic bien dense. Et d'ailleurs, dans l'autre sens de circulation, vous êtes un petit peu plus nombreux aussi, vous qui êtes en direction d'Accès de Marseille, surtout pour passer le secteur de Villeneuve-Loubet, vous peut-être qui avez passé la journée pour aller faire les magasins, dans tous les cas 10-15 minutes aussi pour passer ces ralentissements. Maintenant, si vous deviez passer près de Fréjus, pas de bouchons, mais quand même des piétons qui ont été aperçus près des voies de circulation, celle de la 8 toujours, mais entre le péage de Fréjus-Capitou et les adrets de l'Estérel, la sortie 39, 9. Pensez donc à lever le pied dans les deux sens. Direction Toulon maintenant, sur la 50 en direction de Marseille. Vous qui allez laisser le tunnel de Toulon derrière vous, vraiment en sortie du tunnel, il y a une planche qui se trouve sur la voie la plus à droite. Voilà pourquoi vous êtes amené à donner de gros coups de frein. Ça remonte à peine sur 1 km ce petit ralentissement. Mais je vous en parle quand même pour éviter toute mauvaise surprise. Et d'ailleurs, en parlant de difficultés de circulation, il y en a une autre et nous allons terminer là-bas. Ça vous concernera, vous qui allez peut-être faire le trajet entre Aix-en-Provence et Marseille en passant par Septèmes-les-Vallons. Sur l'autoroute A7 en direction de la cité phocéenne, donc au-delà du réseau Vinci Autoroute, il y a une zone de travaux avec une voie de circulation en moins à Septèmes-les-Vallons. Voilà pourquoi vous mettrez une bonne vingtaine de minutes, mine de rien, pour passer ces difficultés. La chaleur au rendez-vous, toujours près de la Méditerranée, près des reliefs alpins. Pensez à bien vous hydrater.
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0: C'était Alain Chamfort pour vous accompagner sur les ondes de Radio Vinci Autoroute. Dans quelques minutes, eh bien, nous allons retrouver Stéphanie Dionnet du 107.7 pour les Nuits de Robinson qui sont de retour pour une 13e édition. C'est l'un donc des grands rendez-vous culturels de l'été sur la Côte d'Azur. Un événement dont Radio Vinci Autoroute est partenaire et donc jusqu'au 20 août à partir d'aujourd'hui. Le festival investit les berges de la Cianne près de Cannes. Au programme donc des concerts, théâtre, humour, danse aussi, spectacles familiaux dans un cadre enchanteur avec des soirées en plein air sous les étoiles. Et pour nous faire vivre l'ouverture de cette édition 2026, dans une quinzaine de minutes à peine, en fait ça sera, eh bien même dans 6 minutes précisément, nous retrouverons sur place notre journaliste Stéphanie Dionnet en direct en compagnie de ses invités. Pour le moment aussi, je vous l'avais promis, mais à 16h15, il est temps de refaire un point sur vos conditions de circulation, ça tombe bien, ça arrive dans moins de 30 secondes.
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0: Il est 16h15 et forcément on se rapproche de l'heure de pointe petit à petit en ce jeudi après-midi. Ça peut expliquer pourquoi il y a un peu plus de monde avec déjà peut-être aussi les retours des plages. Vous qui avez été vous balader ou tout simplement sur la route du travail. Il y a toujours pas mal de monde, vous qui nous écoutez sur la Côte d'Azur, entre Antibénis et ceux d'ailleurs dans les...

de sens de circulation. Pas de jaloux, vous mettrez une petite dizaine de minutes pour passer. Et les ralentissements assez classiques à cette heure-ci sur la 8 déjà en direction de l'Italie pour passer Antibes et dans l'autre sens de circulation pour passer surtout le secteur de Villeneuve-Loubet. Sur le contournement de Nice aussi, surtout près de Nice-Saint-Isidore, il y a un petit peu plus de monde, tout comme aussi pour passer par Monaco en ce milieu d'après-midi. Pour autant, pas non plus de très grosses difficultés de circulation. Voilà pourquoi je vous en parle quand même, pour éviter toute mauvaise surprise. Maintenant, nous allons quitter le département des Alpes-Maritimes pour rejoindre plutôt la région de Fréjus sur la 8, entre les adrettes d'Estérel, la sortie 39, et Fréjus Est, la sortie 38. Il y a un piéton qui a été aperçu près des voies de circulation. On ne sait jamais. Pensez donc à réduire votre vitesse dans les deux sens. Si vous nous écoutez maintenant près de Toulon, près d'Aubagne, il y a un petit peu plus de monde, mais pour autant, pas de grosses difficultés. On ne sait même pas 5 minutes pour passer, ces difficultés assez classiques à cette heure-ci. Par contre, si vous deviez faire le trajet entre Aix-en-Provence et Marseille, en passant par Septèmes-les-Vallons, sur la 7, en direction de la cité phocéenne, il y a une zone de travaux avec une voie de circulation en moins à Septèmes-les-Vallons. Voilà pourquoi vous mettrez une bonne vingtaine de minutes pour passer ces difficultés. Nous avons déjà fait le tour en termes de trafic. Au niveau de la météo, je ne vous apprends rien. Il fait toujours très chaud dehors, avec en plus le département des Alpes-de-Haute-Provence, les Bouches-du-Rhône, le Vaucluse aussi, qui sont en vigilance orange, comme le reste du pourtour méditerranéen. Pour canicule, il y a aussi des vigilances orange pour risque d'incendie en ce moment pour le Var et les Bouches-du-Rhône, même du rouge aussi autour du golfe du Lion. Ne jetez surtout pas vos mégots de cigarettes par la fenêtre de votre véhicule. Et encore pour quelques heures, nous sommes toujours en direct des Nuits de Robinson à Mont-de-Lieu-la-Napoule. 13e édition cette année pour ce festival particulièrement riche qui anime tout l'été la Côte d'Azur. Dans moins de 3 minutes, Stéphanie Dionnet nous détaillera le programme de cet été après Joe et Douette Filet.

Priorité au trafic, le 177 près d'Aubagne sur la 52 en direction d'Aix-en-Provence, juste après la Bouillade, sa sortie 33.1. Attention, de la tôle se trouve sur la voie du milieu.

0: Rihanna, c'était Joe et Dwight Filet pour vous accompagner. L'un des sons que vous n'avez pas fini d'entendre cet été. Il est 16h21 et les difficultés prennent un petit peu plus d'ampleur, mine de rien, pour vous qui allez passer par Antibes, Nice, Villeneuve-Loubet sur l'autoroute A8. Et dans les deux sens, ça sera 10-15 minutes au minimum maintenant pour passer ces difficultés de circulation, tout comme pour passer celles aussi avant de rejoindre Marseille à Septèmes-les-Vallons sur l'autoroute A7. Pas de panique, nous en reparlerons pour la pause goûter d'ailleurs à 16h30 pour le prochain point trafic.
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0: En attendant, je sais que vous l'attendez. Retour en direct des Nuits de Robinson, un festival donc en plein air qui se déroule tout l'été à Mont-de-Lieu-la-Napoule, près de Cannes. Nous retrouvons Stéphanie Dionnet et son invité.
2: Radio Vinci Autoroute, effectivement partenaire des Nuits de Robinson. Coup d'envoi de cette 13e édition, c'est ce soir, d'ici quelques heures, et l'occasion pour nous d'être en direct dans ce lieu vraiment magnifique en bord de Siagne. Je ne suis pas toute seule à mes côtés cette fois-ci, Cathy Aymar, bonjour.
3: Bonjour.
2: Vous êtes déléguée à la culture ici à Mont-de-Lieu et avec vous on va évoquer cette programmation pour ce festival. 13e édition déjà, une programmation qui va faire plaisir à un très large public.
3: Tout à fait, cette 13e édition propose une programmation éclectique et tout public qui est portée avec ambition par la ville de Mont-de-Lieu-la-Napoule avec le soutien du conseil départemental des Alpes-Maritimes. Et nous proposons cet été 11 spectacles jusqu'au 20 août avec de nombreuses célébrités qui vont se succéder dans ce cadre intimiste et magique du théâtre Robinson. C'est une programmation essentiellement populaire, mais populaire au sens noble du terme, qui s'adresse à toute la famille. Et je crois que ce qui fait l'ADN des Nuits de Robinson, eh bien déjà, c'est cette proximité qu'il y a entre les artistes et le public, mais c'est aussi cette grande diversité des spectacles que nous proposons, de la musique, du théâtre, de la danse et de l'humour, avec toujours des spectacles de très grande qualité.
2: Alors c'est pour toute la famille, on va évoquer quelques noms comme ça de cette saison, de ce cru 2026. Alors derrière nous, hein, vous entendez beaucoup de musique parce que c'est en ce moment la balance, évidemment. On prépare le spectacle de ce soir à venir d'ici le 20 août, des têtes d'affiche et puis il y en aura pour tous, hein. Humour, musique, théâtre.
3: Oui, alors il y a par exemple en humour, nous recevrons Elie Semoun fin août et Philippe Cabrivière. Ensuite, côté musique, il y aura Enrico Macias, mais Angélique Kidjo et Kezia Jones et Birelli Lagraine. Alors Birelli Lagraine, c'est un guitariste jazz avec un jazz très accessible. Et Angélique Kidjo, je ne vous la présente plus, c'est une artiste solaire qui va nous enivrer avec les musiques du monde. Et enfin, le théâtre avec les grands enfants, Panique au ministère 2 et puis Monsieur Chasse qui viendra clôturer ce festival.
2: En fait, c'est une programmation pour un public intergénérationnel et pas forcément spécialisé. C'est ça la recette, selon vous, de votre succès?
3: Voilà, tout à fait. C'est le festival s'adresse à vraiment un public qui aime toutes les disciplines, puisque nous leur proposons de la danse, de l'humour, toutes ces disciplines aussi différentes des unes que les autres. Et nous ne ciblons pas, comme par exemple les Nuits du Sud ou le jazz à Juin, une spécialité en particulier.
2: Certains spectacles sont déjà à guichet fermé, ça il faut vous le dire quand même, mais il reste encore des places pour certains soirs. Pour réserver, c'est la ville de Mont-de-Lieu, ce site internet que nous allons rappeler tout de suite.
3: Oui, donc le site c'est www.mont-de-lieu.fr. Vous pouvez aussi vous rendre au centre culturel municipal ou à l'office du tourisme et dans tous les points de vente habituels.
2: Merci beaucoup Cathy Aymar, adjointe déléguée à la culture. Je vous laisse aller évidemment à votre travail parce que c'est vrai qu'il y en a. Et puis rendez-vous dans une heure, toujours ici, pour le Festival des Nuits de Robinson, 13e édition.
3: Merci.
0: Merci beaucoup Stéphanie, rendez-vous donc dans une heure pour notre dernier direct depuis les Nuits de Robinson. Nous allons nous retrouver dans moins de 5 minutes pour revenir sur ce trafic qui se charge, surtout entre Antibes et Nice et près de Marseille. Ça sera après Louisa et Britney Spears.
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1: Il est grand temps à 16h32 de refaire un point sur vos conditions de circulation avec toujours les mêmes difficultés de circulation qui vous attendront près d'Antibes, de Nice ou encore de Marseille. Alors, nous allons commencer surtout sur cette partie entre Antibes et Nice. Pourquoi il y a autant de monde à cette heure-ci? Endroit stratégique, surtout avec le bord de mer qui n'est pas loin. Vous êtes nombreux peut-être à rentrer de la plage, tout simplement de votre balade aussi pour vos vacances, ou encore sur la route du travail. Bref, ça fait quand même pas mal de monde sur cette partie de l'autoroute A8, notamment lorsque vous allez donc en direction d'Aix de Marseille, laisser Cagnes-sur-Mer derrière vous. Vous mettrez 10-15 minutes pour passer les premiers ralentissements. Maintenant, si vous deviez passer sur l'A8 en direction de l'Italie, entre Cannes et Antibes, là aussi, c'est de plus en plus dense. Un bon quart d'heure pour passer 6 km de ralentissement. Il faut vraiment plus que jamais penser à vos bonnes distances de sécurité. Si vous deviez passer, alors non pas près de Cannes, mais non loin de là quand même, près de Fréjus, sur l'autoroute A8 entre le péage de Capitou et les adrets de l'Estérel, la sortie 39, il y a quand même un piéton aussi qui a été aperçu près des voies de circulation. Pensez donc à réduire votre vitesse tout simplement dans un sens comme dans l'autre. Nous allons maintenant plutôt du côté de Marseille. Pour rejoindre Marseille en cette fin de journée, notamment sur l'autoroute A7 en direction de la cité phocéenne, en passant par le réseau géré par la direction des routes méditerranéennes. Il y a toujours pas mal de monde pour passer Septèmes-les-Vallons. En plus, avec l'heure de pointe qui commence à arriver et la zone de travaux où il y a une voie de circulation en moins, vous mettrez une bonne vingtaine de minutes pour passer donc les difficultés du moment pour vous, entre autres, qui arrivez par exemple de Bouc-Bélair si vous connaissez le secteur. Si vous arrivez d'Aix-en-Provence, que ce soit au nord sinon et dans la traversée d'Aix-en-Provence, ça reste correct encore pour le moment. Ça se passera bien aussi pour ce qui concerne les reliefs alpins sur la 51, mais attention au risque d'incendie qui reste plus que jamais d'actualité. Attention aussi à cette vigilance orange pour canicule, notamment pour les Alpes d'Haute-Provence ou encore les Bouches-du-Rhône et le Vaucluse. On pense à bien s'hydrater. On pense aussi à ne surtout pas jeter un mégot de cigarette par la fenêtre de son véhicule.
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1: Et c'est l'heure d'Absolument BO, votre rendez-vous consacré aux bandes originales. Aujourd'hui, nous sommes avec un grand monsieur de la chanson, de la musique et de la batterie, Phil Collins. Marie Codemo nous emmène en pleine jungle.
3: Chez Disney, on s'adresse aux enfants, mais on doit aussi séduire les parents. On veut de l'aventure, de l'amour, de l'humour, de l'émotion. Voilà le cocktail que doit préparer Phil Collins pour Tarzan, sorti en 1999. Paris largement gagné, il n'apparaît évidemment pas dans le dessin animé, mais il est un véritable narrateur musical, un peu comme si lui aussi était dans les arbres à sauter de liane en liane. Il accompagne les aventures de Tarzan, et c'est la première fois chez Disney que le personnage principal ne chante pas. Phil Collins a reçu de nombreuses récompenses, dont l'Oscar de la meilleure chanson originale en 2000 avec le titre « You'll be in my heart », qui illustre la rencontre entre le bébé humain, Tarzan, et la maman gorille, Kala, qui va prendre soin de lui et l'élever.
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3: Phil Collins, perfectionniste, en plus de l'anglais, a tenu à chanter lui-même en phonétique les versions espagnoles, allemandes, italiennes et bien sûr françaises.
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3: Après ces quelques minutes dans la jungle, vous aurez peut-être envie de vous faire une séance ciné avec Tarzan que Phil Collins chante si bien. Écoutons You'll Be In My Heart dans Absolument BO.

Priorité au trafic, le 177 près de Toulon sur l'autoroute A57 en direction d'ailleurs de Toulon dans la bretelle de sortie de la vallée de Centre. Attention, une voiture est impliquée dans un accident, ça peut gêner votre passage.

C'était You Will Be in My Heart de Phil Collins pour le dessin animé Tarzan dans Absolument BO. Retrouvez donc d'autres épisodes sur notre site internet et notre application. Nous allons nous retrouver dans les prochains kilomètres à 16h45, surtout pour reparler des bouchons qui se mettent en place entre Antibes et Nice dans les deux sens pour rejoindre Marseille aussi en cette fin de journée. Vous êtes nombreux, ça y est, à repartir de la plage, à repartir de votre balade tout simplement aujourd'hui. Je pense aussi à vous qui allez rentrer à la maison peut-être au frais, ça y est, le travail est terminé. Bref, le prochain point trafic revient après Mike Tyer ou encore Maître Gims.

0: La voix de Maître Gims pour vous accompagner sur le radio, sur les ondes de Radio Vinci Autoroute. La mienne toujours pour vous accompagner, ça y est, dans les difficultés de circulation qui se mettent en place un peu partout, même aussi près de Toulon. Je vous dis tout dans quelques minutes à 16h46.
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0: Il est 16h46, c'est ce qu'on pourrait appeler l'heure de pointe où ça se met en place pour la région Provence-Alpes-Côte d'Azur et sans grande surprise avec donc les sorties de bureaux, vous qui poursuivez aussi votre route du travail et avec vous qui allez rentrer de la plage ou de votre balade, vous êtes de plus en plus nombreux. Ça se ressent surtout pour vous qui allez donc faire ce trajet. Ça n'a pas changé entre Antibes-Nice. Déjà, sur l'autoroute A8 en direction d'Aix et de Marseille, ça devient un peu plus loin pour passer Cagnes-sur-Mer. Un bon quart d'heure maintenant pour passer 8 km de ralentissement. Et puis dans l'autre sens de circulation, ça persiste sur la 8, donc en direction de l'Italie, notamment aux abords d'Antibes et ce jusqu'à temps donc de rejoindre le secteur de Cagnes-sur-Mer. Vous mettrez une bonne dizaine de minutes pour passer les difficultés. Un peu plus de monde aussi tout près de Nice aéroport, mais ça reste correct, comme aussi pour vous qui allez passer sur le contournement de Nice sur la 8 en direction d'accès de Marseille après Nice Nord. C'est pas plus de 5 minutes pour le moment pour passer ces difficultés. Pas plus de 5 minutes pour le moment, ça sera le temps aussi qu'il vous faudra pour passer de part et d'autre du tunnel de Toulon. Cette fois, donc aussi bien pour vous qu'être sur la 57 comme sur l'autoroute A50. Et d'ailleurs, forcément, avec le pic de trafic qui commence à se mettre en place, il y a la voie de droite qui est neutralisée dans ce tunnel de Toulon pour vous qui allez peut-être rejoindre donc la direction de la traversée de la vallée du Var. Ça peut expliquer pourquoi il y a un peu plus de monde, mais c'est vraiment pour réguler le trafic, comme tous les jours, à cette heure-ci. Si vous allez passer cette fois près d'Aubagne, à Aubagne, ça se met en place, mais pas encore de retard à prévoir. Tout comme du côté d'Aix-en-Provence. Par contre, si votre destination, c'était Marseille, au niveau de la cité phocéenne, là, vous mettrez une bonne vingtaine de minutes, 20-25 minutes pour passer les bouchons, notamment après Septèmes-les-Vallons, là où il y a une zone de travaux, en fait, sur le réseau géré par la direction des routes méditerranéennes. Travaux qui ont lieu en continu avec une voie de circulation en moins. Voilà pourquoi donc ces bouchons ont tendance à prendre un petit peu plus d'ampleur, surtout lorsque vous allez laisser Bouc-Bel-Air derrière vous, donc en direction à chaque fois de la cité phocéenne. Voilà pour les bouchons du moment, pour concrètement le trafic qui pourrait avoir un impact sur votre trajet. Au niveau de la météo, il fait toujours chaud et vous vous en rendez compte surtout quand vous mettez un pied dehors ou s'il faut regarder tout simplement les températures qui s'affichent dans votre véhicule. Les 30 degrés à l'ombre sont dépassés sur la Côte d'Azur, les 40 aussi en Provence, sur l'intérieur des terres et au niveau des reliefs alpins. Vous pensez à votre bouteille d'eau et faites attention aussi, puisqu'en plus de la canicule, le risque d'incendie reste plus que jamais d'actualité. Donc pas de mégots de cigarette par la fenêtre de votre véhicule, je compte sur vous quand même. Et vous comptez sur moi aussi pour vous accompagner pour les prochains kilomètres. Ça tombe bien, je ne serai pas toute seule avec vous sur le 107.7. The Do arrive après Pascal Obispo.

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C'était The Doop pour vous accompagner sur les ondes du 107.7 à 16h57 de Bouchon. Assez classique hein, en cette période estivale hein, pour un jeudi fin d'après-midi avec l'heure de pointe, ça y est, qui a sonné, notamment entre Antibénis, près de Toulon ou encore près de Marseille. On aura l'occasion d'en reparler tout à l'heure. Pour le moment, ça sera un bon quart d'heure maximum pour passer les bouchons du moment. Je vous dis tout donc après les infos de 17h, après aussi Avril Delmar pour rester dans l'ambiance estivale avec Bayaïbé.

0: Les bouchons et l'heure de pointe qui ont sonné pour la région Provence-Alpes-Côte d'Azur. Avril Delmar pour vous accompagner. Un bon début de soirée à vous, il est tout juste 17h.
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2: Bonjour à toutes et à tous. L'Iran affirme avoir bombardé la base aérienne d'Azraq en Jordanie, qui abrite des unités américaines. Si les terroristes américains répètent leur agression, aucune base dans la région ne sera à l'abri de nos tirs. Mettent en garde les gardiens de la Révolution dans un communiqué. La base d'Azraq est l'une des plus importantes de la force aérienne jordanienne. Elle est située à une centaine de kilomètres à l'est d'Amman. L'armée jordanienne qui affirme toutefois que cette attaque iranienne n'a fait ni victime ni dégâts. La reprise des hostilités au Moyen-Orient n'a pour l'instant que des conséquences très modérées sur la hausse des prix des carburants. C'est en tout cas ce qu'affirme l'Union française des industries pétrolières, notant une hausse du prix du sans-plomb de 3 centimes et de 4 centimes pour le gazole. Les très fortes chaleurs qui sévissent en France depuis le 4 juillet devraient encore durer au moins jusqu'au 14 juillet, prévient Météo France, avant une possible baisse progressive des températures qui arrivera par l'ouest. Aujourd'hui, on rappelle que 72 départements sont placés en alerte orange canicule, alors que les fortes chaleurs gagne encore du terrain vers le nord et l'est. Demain, plusieurs départements devraient passer en vigilance rouge, annonce Météo France. Le préfet des Pyrénées-Orientales annonce que la situation s'améliore sur le front des incendies, même si le gigantesque feu qui ravage le département n'a pas encore été fixé. Les habitants de 9 communes devraient pouvoir regagner leur logement à partir de ce soir. Le département de l'Indre connaît lui aussi l'un de ses plus importants incendies depuis son histoire, avec 700 hectares déjà partis en fumée dans le secteur de la Brenne, entre Châtellerault et Châteauroux. Les pompiers disent toutefois que la tête de feu est fixée. On passe au sport sur le Tour de France. C'est aujourd'hui la première grande étape de montagne et le Slovène Tadej Pogacar est passé en tête en haut du Tourmalet. Il est maintenant tout près de s'imposer à quelques kilomètres seulement de la fin de l'étape et il a quasiment 2 minutes d'avance sur son poursuivant Jonas Vingegaard. En foot, plus que quelques heures avant le premier quart de finale de la compétition, le très attendu France-Maroc, l'équipe de France qui va se frotter ce soir un adversaire de taille, coup d'envoi à 22h. 17h02, c'est la fin de ce flash. Excellente fin d'après-midi à l'écoute du 107.7 dans un instant. Le trafic après votre météo.
0: La météo en effet, avec la chaleur toujours au rendez-vous ce jeudi en France. 72 départements pour le moment sont en vigilance orange pour canicule dans les Alpes d'Haute-Provence, les Bouches-du-Rhône, le Vaucluse, le reste du pourtour méditerranéen et la Drôme. Et je vous rappelle et qu'il y a une bonne partie de la Normandie, de la Bretagne aussi qui vont passer en vigilance rouge pour canicule à partir de demain. Il va falloir vraiment bien vous renseigner avant de prendre la route. Pour le moment, pour ce qui concerne le sud-est, les températures comme prévu restent bien chaudes. Pour cette fin d'après-midi, les maximale avoisine encore à l'ombre les 30 degrés sur la Côte d'Azur et encore presque les 40 quasiment en Provence et sur les reliefs alpins. Même si le vent s'est un petit peu calmé, le risque d'incendie reste toujours élevé. C'est de l'orange encore pour aujourd'hui pour ce qui concerne le Var et les Bouches-du-Rhône et même du rouge autour du golfe du Lion. Pour ce qui concerne la journée de demain, il y aura encore le département du Var, celui du Vaucluse aussi, en vigilance orange pour risque d'incendie. Ce soir et cette nuit, il fera encore très chaud et à partir de demain après-midi, une perturbation orageuse est prévue sur les reliefs alpins pour s'étendre sur une bonne partie de la Méditerranée à partir de samedi.
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0: Des difficultés plutôt classiques en cette période estivale, en ce jeudi fin de journée à 17h03, c'est ce qu'on appelle surtout l'heure de pointe, avec les retours de bureau, les retours des plages, d'une balade tout simplement. Vous êtes bien nombreux, un petit peu partout, près des grandes villes d'ailleurs, dans la région Provence-Alpes-Côte d'Azur. C'est le cas par exemple si vous allez faire le trajet entre Antibes et Nice sur l'autoroute A8. Pour ce qui concerne la direction d'Aix et de Marseille, surtout pour passer Cagnes-sur-Mer, ça sera pas plus d'un quart d'heure pour passer 7 km quand même de ralentissement. Et dans l'autre sens de circulation, ça sera exactement la même chose pour passer surtout le secteur d'Antibes avec aussi un petit peu plus de monde sur le contournement de Nice, sur l'autoroute A8 en direction d'Aix et de Marseille pour passer et Nice Nord, là vous mettrez donc une petite dizaine de minutes aussi pour passer les premières difficultés. Vous nous écoutez maintenant plutôt près de Toulon. Eh bien, pour ce qui concerne Toulon, déjà, sur la 50, en direction de Nice, de Draguignan, lorsque vous allez laisser Ciffour-les-Plages derrière vous, vous mettrez, eh bien, un bon quart d'heure, 20 minutes, hein, pour passer les difficultés du moment. Je vous rappelle, en plus, eh bien, pour pouvoir réguler le trafic, surtout, la voie de droite a été neutralisée. C'est une mesure de sécurité. C'est automatique dans ce genre de situation. Dans le tunnel de Toulon, ça peut expliquer, donc, pourquoi les temps de parcours ont tendance à eh bien, se rallonger. Pour ce qui concerne la traversée de la vallée du Var, par contre, sur l'autoroute A57, ça ne sera pas plus de 5 minutes pour passer la 57 dans les deux sens de circulation. Et cap du côté de Marseille, cette fois. Si vous arrivez d'Aix-en-Provence à Aix, ça commence à se charger un petit peu, que ce soit au nord sur la nationale 296 ou encore dans la traversée d'Aix sur la 8, mais pas de retard particulier. Par contre, lorsque vous allez arriver un peu plus au sud d'Aix-en-Provence pour surtout passer le secteur de Septèmes-les-Vallons sur l'autoroute A7, donc en direction de Marseille, là où il y a la bifurcation de la 7 aussi avec la 51. Ça sera une bonne vingtaine de minutes pour passer ces bouchons pour rejoindre la cité phocéenne. D'ailleurs, à Septèmes-les-Vallons, je vous rappelle encore une fois qu'il y a une zone de travaux avec une voie de circulation en moins, ce qui peut expliquer aussi pourquoi les bouchons forcément persistent en ce moment et ce, de quand même, depuis un bon moment. Voilà pour les difficultés du moment, toujours sous la chaleur de toute façon. Pour ce qui concerne la région Provence-Alpes-Côte d'Azur, avec le risque d'incendie qui reste plus que jamais d'actualité, on pense à ces bouteilles d'eau encore une fois. On ne sait pas ce qu'il peut se passer sur l'autoroute à cause d'un accident par exemple ou une coupure d'autoroute. Dans tous les cas, pensez à bien vous hydrater, vous, mais aussi eh bien, les personnes âgées, vos enfants ou encore vos animaux si vous en avez.
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0: Eddy Swims pour vous accompagner sur Radio Vinci Autoroute. Et à 17h14, si c'est du direct, j'ai une nouvelle information pour vous. Priorité au trafic, tout près de Nice, sur la 8 en direction de l'Italie. Juste au niveau du péage de Nice-Saint-Isidore, il y a quand même une voiture qui va gêner votre passage. Du retard aussi à prévoir sur votre trajet, vous qui nous écoutez, près d'Antibes, de Nice, près de Toulon, Marseille également. Le point trafic arrive dans quelques secondes à 17h15 précisément.
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3: L'infotrafic à 17h15, en effet, en plein cœur des difficultés de circulation. Ça vous concernera, vous qui nous écoutez tout particulièrement près des grandes villes. C'est ce qu'on appelle l'heure de pointe qui se poursuit. Et surtout, en plus, en cette période estivale, il y a un petit peu plus de monde. Vous qui avez peut-être terminé votre balade aujourd'hui, qui avez été à la plage, vous rentrez, bref, à la maison sur votre lieu de villégiature. Ça fait beaucoup de monde, surtout sur l'autoroute A8, donc entre Antibes et Nice, sans grande surprise. Le plus long, ça sera pour vous, donc en direction d'Aix et de Marseille, pour passer Cagnes-sur-Mer. Un bon quart d'heure, 20 minutes maintenant, pour passer 7 km de difficulté de circulation. Vous qui êtes dans l'autre sens de circulation, donc en direction de l'Italie, là, ça sera une petite dizaine de minutes, tout au plus, surtout pour passer donc la traversée d'Antibes. Ça, c'était donc pour les plus longues difficultés, pour vous qui nous écoutez près de Nice, d'Antibes. Si vous êtes en ce moment sur le contournement de Nice, près de Nice Nord, là aussi, il y a un peu plus de monde, surtout en direction d'Aix et de Marseille sur l'autoroute A8, mais ce ne sera pas plus de 5 minutes pour passer des difficultés à cette heure-ci. Si vous deviez passer par Toulon, sans grande surprise aussi, ça se met en place de part et d'autre du tunnel de Toulon et surtout sur l'autoroute A50 en direction de Nice et de Draguignan pour laisser Sifour les plages derrière vous et ensuite accéder au tunnel de Toulon.

Toulon, ça sera un bon quart d'heure pour passer 4 km de difficulté de circulation. Maintenant, si vous vous trouvez déjà en ce moment sur la 57 dans la traversée de la Vallée du Var, là, quasiment pas de retard à prévoir sur votre trajet. Est-ce qu'il y en a d'autres des bouchons dans la région Provence-Alpes-Côte d'Azur? Oui, et pas n'importe lequel. C'est un bouchon marseillais qui vous concernera sur l'autoroute A7 en direction de la cité phocéenne, sur le réseau géré par la direction des routes méditerranées. Lorsque vous allez vous rapprocher de Septèmes-les-Vallons, il y a l'effet heure de pointe, mais surtout effet travaux aussi, des travaux qui sont en cours à Septèmes-les-Vallons avec une voie de circulation en moins. Voilà pourquoi c'est déjà 20-25 minutes pour passer donc ces difficultés. Voilà concrètement ce qu'il fallait retenir. Oui, il fait chaud et malheureusement la canicule va persister encore. Eh bien, pour les prochains jours, des vigilances orange pour canicule. Pour le pourtour méditerranéen, les reliefs alpins, ajoutez à cela aussi des vigilances orange pour risque d'incendie encore aujourd'hui pour le Var et les Bouches-du-Rhône. Ne jetez pas de mégots de cigarette par la fenêtre de votre véhicule. 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Déjà, le dernier rendez-vous consacré au Festival des Nuits de Robinson, un festival familial qui propose tout l'été humour, musique, danse, théâtre et spectacle pour tous les publics. Ce soir, donc, place à une comédie musicale. Coup de projecteur sur cette soirée avec Stéphanie Dionnet et son invité. Ça sera juste après Benabar.

0: On est... Priorité au trafic, le 177 notamment près du Mont-Saint-Tropez sur la 8 en direction de l'Italie, juste après le Mont-Saint-Tropez. Faites attention pour y avoir un accident qui va gêner votre passage au niveau du kilomètre 118, votre repère.
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0: Quoi qu'on dise, c'était Benabar pour vous accompagner sur Radio Vinci Autoroute. Et malheureusement, en plus en pleine heure de pointe, le bouchon du côté d'Antibes commence à prendre de l'ampleur suite à un accident qui est en cours. Sur l'autoroute A8 en direction de l'Italie, 4 km après le péage d'Antibes. Deux voitures donc sur la voie la plus à gauche au niveau du kilomètre 175. Ajoutez à cela un autre accident aussi, cette fois près du Muy Saint-Tropez sur la 8, toujours en direction de l'Italie, juste après le Muy, la sortie numéro 36. Ça reste encore à confirmer, mais il pourrait y avoir donc un impact sur votre trajet. Faites attention.
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0: Et donc, dernier rendez-vous en direct des nuits de Robinson à Mont-de-Lieu-la-Napoule, près de Cannes. Le temps passe vite. Nous retrouvons Stéphanie Dionnet. Stéphanie, vous êtes toujours bien accompagnée.
2: Oui, très bien accompagné, effectivement, toujours en direct du Festival des Nuits de Robinson, ce soir à Mont-de-Lieu, une comédie musicale en ouverture de ce festival, ça s'appelle Bonne Nouvelle, et pour nous en parler, celui qui a créé cette comédie, écrite et mise en scène d'ailleurs, alors c'est un danseur professionnel, un chorégraphe, et désormais un metteur en scène, il est à mes côtés, j'ai beaucoup de chance, c'est Maxime de Rémez, bonjour.
3: Bonjour.
2: Alors, je vous ai vu répéter il y a quelques secondes. Est-ce que vous pouvez nous parler de cette comédie musicale moderne, on peut dire ça comme ça. Ça s'appelle Bonne Nouvelle. Le pitch, déjà.
3: Alors, c'est une histoire, effectivement, qui est contemporaine, mais qui parle de Paris, déjà, qui s'appelle Bonne Nouvelle. Bon, ceux qui connaissent Paris, bah, ils connaissent la station Bonne Nouvelle. Et puis, bah, c'est l'histoire de plusieurs, en tout cas, personnages, dont celui de Rose, qui chante dans le métro pour subvenir à ses besoins, et qui n'a jamais connu ses parents, enfin, qui a connu sa mère, mais très très jeune, elle est décédée, et elle n'a jamais connu son père, et il s'avère que elle a la chance, va lui sourire un jour, et elle va peut-être découvrir son père, et d'une façon assez inattendue. Donc voilà, c'est la bonne nouvelle qui se passe à Bonne Nouvelle. Donc c'est un show qui est très parisien, comme je le disais. C'est la première comédie musicale finalement au monde avec de la danse de salon. Il y a beaucoup de shows de danse de salon. On n'est pas, pour le coup, on n'est pas novateur à ce niveau-là. Mais il n'y a pas de comédie musicale, ce qui est assez étonnant. Donc on espère pouvoir l'exporter prochainement.
2: Voilà, justement, avec les danseurs de Danse avec les Stars.
3: Voilà, quelques-uns en tout cas qui font partie de la troupe Dépendance que j'ai créée il y a quand même plus de 10 ans, et donc on est certains danseurs comme Denitsa, comme Denitsa Ikonomova, Christian Miette, Yann-Éric Mortreuil, Calisson, Gosdoué, on est quelques-uns en tout cas à avoir fait partie des missions. Et à s'être finalement un peu, on s'est un peu mis à nu, parce que là on est des danseurs, on n'était pas forcément des comédiens, on s'est formés on fait une toute autre aventure, mais qui nous plaît.
2: Voilà, qu'est-ce qui vous a donné l'idée de changer entre guillemets de statut et de passer derrière peut-être non pas la caméra, mais pour faire créer un spectacle, mettre en scène et écrire?
3: Alors déjà, avec la compagnie Dépendance qui existe depuis, comme je disais, plus de 10 ans, j'avais créé des shows de danse avec qui commençaient à avoir des histoires. Il y avait le show Entre Nous, on a été au Palais des Sports 2 fois, on avait 4000 personnes, enfin on avait fait une tournée en France, Suisse, Belgique, et c'était à la limite de la comédie musicale, mais ça restait quand même un show de danse avec un peu d'acting. Et là, enfin, je me suis dit, qu'est-ce que je peux faire pour aller encore plus loin? Et je me suis dit, il faut que j'écris une comédie musicale avec une vraie dramaturgie et du chant surtout, des chansons qui sont inédites, qui ont été composées par mon ami Nad, qui a fait un travail extraordinaire, et dont Nathan Stormetta aussi, qui a participé aux arrangements musicaux. Nathan Stormetta, c'est le compositeur et le chef d'orchestre du Puy du Fou. Donc c'est pas n'importe qui, hein, il travaillait beaucoup avec Hans Zimmer. Donc on a eu la chance qu'il participe à ce projet, en tout cas c'est une belle aventure.
2: Une belle aventure que l'on va suivre ce soir. Maxime de Rémez, merci beaucoup. Alors, j'ai ouï dire qu'il reste encore quelques petites places. Si vous voulez tenter votre chance ici à Mont-de-Lieu-la-Napoule, vous présentez au guichet vers les 20h. Il peut encore rester quelques places. Et puis, c'est dans 4h que débute ce spectacle. Je crois que vous n'avez pas dormi beaucoup, donc on va vous laisser.
3: Pas de problème. Et puis, j'espère que les chansons passeront à la radio, parce qu'on a vraiment des belles musiques. Donc, comme ça vous soulagera sur les routes pendant les bouchons. Hein, écoutez les belles musiques de Bonne Nouvelle.
2: Merci beaucoup, Radio Vinci Autoroute, qui était en direct du Théâtre de Verdure pour ce coup d'envoi de ce festival Les Nuits de Robinson. Ça va durer tout l'été jusqu'au 20 août. Belle soirée d'été ici à Mont-de-Lieu-la-Napoule. Et merci à l'équipe qui m'a accueilli à bras ouverts dans ce lieu magique.
0: Merci beaucoup Stéphanie Dionnet. Vous nous écoutez à 17h25. Vous avez peut-être un petit peu moins le sourire puisque les bouchons ont tendance à prendre de l'ampleur, notamment entre Antibes et Nice sur l'autoroute A8, donc en direction de l'Italie particulièrement suite à un accident qui est en cours. Des bouchons aussi près de Toulon ou encore de Marseille. Je vous dis tout, pas de panique dans les prochains kilomètres. Après Michael Jackson.

0: C'est donc Robot Us, c'était Michael Jackson pour vous accompagner sur Radio Vinci Autoroute. Et comme prévu aussi, le point trafic arrive dans quelques secondes à 17h31.
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0: L'info trafic à 19h03, c'est quasiment la fin de l'heure de pointe, voilà pourquoi le gros du trafic est presque derrière nous. Il y a eu des accidents, des incendies, de végétation. Pour le moment, tout cela, là aussi, est derrière nous. Cependant, il y a toujours du retard à prévoir sur votre trajet. Je pense notamment à vous qui allez passer déjà par Lyon. Sur la 46, ce contournement est de la ville, en direction de Marseille et Saint-Étienne. Juste après Saint-Priest-Bélair, vous mettrez encore un bon quart d'heure pour passer donc 8 km de difficulté de circulation. Ça se résorbe hein, petit à petit, tout comme des bouchons assez classiques pour un jeudi soir aussi, pour accéder au tunnel sous Fourvière, peu importe votre sens de circulation. Pendant que nous sommes à Lyon, j'en profite aussi pour vous rappeler que sur la 7 Nord, en direction de Lyon-Centre, vous surtout qui souhaitiez, depuis le réseau secondaire, accéder à l'autoroute A7 Nord par la bretelle de Vienne-Sud. Pour le moment, cette bretelle d'entrée reste jusqu'à nouvel ordre fermée, le temps en fait que les opérations de dépannage se poursuivent. Voilà pourquoi je vous en parle pour anticiper. C'est un poids lourd ici qui est tombé en panne dans cette bretelle d'entrée. Si vous nous écoutez, plutôt près des reliefs alpins maintenant, mais changement complètement de secteur, sur la 51 en direction de Gap, juste après Cadarache, la sortie 17, il y a aussi un fourgon qui empiète sur la voie de droite, donc la voie de droite qui est impraticable. Pendant que nous sommes dans la région Provence-Alpes-Côte d'Azur, j'ai aussi cette nouvelle information qui, là par contre, va gêner votre passage. Je l'ai en retour caméra dans mon studio. Ça vous concernera Aix-en-Provence sur la 8 en direction de l'Italie. Juste après Luynes, l'échangeur numéro 30A, il y a un accident qui est en cours sur la voie la plus à gauche au niveau du kilomètre 20. Voilà pourquoi là aussi une difficulté de circulation donc a tendance malheureusement à prendre de l'ampleur. Depuis Aix-en-Provence, votre destination c'était peut-être Marseille en empruntant le réseau géré par la direction des routes méditerranéennes. Il y a une zone de travaux et ses conséquences à Septèmes-les-Vallons sur l'autoroute A7 avec une voie de circulation en moins dans les deux sens de circulation. Voilà pourquoi il vous faudra donc un bon quart d'heure pour passer Septèmes-les-Vallons. Aussi bien d'ailleurs vous qui arrivez d'Aix-en-Provence comme aussi vous qui arrivez de l'A7 de Vitrolles des Pennes-Mirabeau. Nous allons maintenant près d'Aubagne. Il n'y a plus d'incendie de végétation mais encore quelques coups de frein à donner pour rejoindre la Penne-sur-Uvonne sur la 50 en direction de la cité phocéenne. Une petite dizaine de minutes pour passer les dernières difficultés. Et une petite dizaine de minutes, c'est le temps aussi qu'il vous faudra pour passer les autres bouchons assez habituels aussi hein, pour un jeudi soir, près de Toulon, pour accéder par exemple au tunnel de Toulon sur la 50 en direction de Nice et de Draguignan, ou encore pour vous qui allez plutôt faire le trajet Antibes-Nice sur l'autoroute A8, quel que soit votre sens de circulation. C'est donc une petite dizaine de minutes pour passer encore, peu importe votre sens d'ailleurs, 5 km de circulation assez dense. Voilà ce qu'il fallait donc retenir à 19h05, sous ces fortes chaleurs et encore une fois le risque d'incendie qui reste plus que jamais d'actualité.
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La voix de Sienna Spiro pour vous accompagner sur Radio Vinci Autoroute avec un bouchon qui prend de l'ampleur qui vous concernera dans la traversée d'Aix-en-Provence en plus sur la 8 en direction de l'Italie. Juste après la sortie 30A de Luynes, il y a donc au moins une voiture impliquée dans un accident. Là, sur la voie de gauche, les pompiers se sont positionnés aussi sur la voie du milieu. Voilà pourquoi vous mettrez, presque une bonne demi-heure maintenant pour passer 4 km de bouchons. On en reparlera, on reviendra sur d'autres difficultés de circulation, mais ça se résorbe quand même, doucement mais sûrement, du côté d'Antibes, de Nice ou encore pour vous qui allez passer près de Marseille, d'Aubagne et de Lyon. Je vous dis tout, juste après Sylvie Wonder.

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1: Il est 19h16 et les difficultés de circulation ce début de soirée avec la fin de l'heure de pointe se concentrent autour de la Méditerranée, là où il y a eu des incendies de végétation, là où il y a eu des accidents qui se terminent ou qui se poursuivent, et ça vous concernera d'ailleurs près d'Aix-en-Provence hein, pour la difficulté la plus longue sur l'autoroute A8 en direction de l'Italie. En fait, juste après l'Uine, l'échangeur numéro 30A, les pompiers se sont positionnés sur la voie du milieu et la voie la plus à gauche, là où une voiture est impliquée donc dans un accident. Voilà pourquoi on se rapproche de la demi-heure maintenant pour passer 4 km de bouchons. Si vous n'avez pas d'impératif, si vous nous écoutez bien en amont, peut-être vous pourrez vous arrêter sur une heure de service ou de repos, histoire d'arriver dans cette difficulté de circulation. Maintenant, si vous nous écoutez toujours en Provence, cette fois pour rejoindre Marseille, là on reviendra surtout sur les conséquences d'une zone de travaux sur le réseau géré par la direction des routes méditerranéennes à Septèmes-les-Vallons, là où il y a une voie de circulation en moins dans les deux sens de circulation. Voilà pourquoi il y a encore une bonne dizaine de minutes à prévoir pour passer le bouchon de Septèmes-les-Vallons, donc aussi bien pour vous qui arrivez d'Aix-en-Provence et de l'autoroute A51, comme pour vous aussi qui arrivez de Vitrolles, d'Épennes-Mirabeau sur l'autoroute A7. À part cela, sinon, pour ce qui concerne la 55, l'autoroute du littoral,

Les bouchons se sont bien résorbés pour rejoindre le Vieux-Port. Même chose aussi pour vous qui allez passer peut-être par Aubagne, là où il y a eu un incendie de végétation tout à l'heure. L'incendie est terminé, la voie de droite a été rendue à votre passage. Voilà pourquoi maintenant c'est 5 minutes pour passer des difficultés au niveau de la Penne-sur-Uvonne, surtout sur l'autoroute A50. À Toulon, tout était rentré dans l'ordre pour ce qui concerne cette partie de l'autoroute A8, cette fois entre Antibes et Nice. Là aussi, c'est en train de se résorber. Il y a du monde, je vous l'accorde, mais c'est pas plus de 10 minutes pour passer les dernières difficultés, surtout donc en direction d'Aix et de Marseille, au niveau donc de Cagnes-sur-Mer, la sortie numéro 48. Est-ce qu'il y en aura d'autres, des difficultés de circulation? Non, il n'y en a pas. Par contre, j'ai quand même une information à vous rappeler. Et pour terminer, eh bien, ça vous concernera près de Lyon, sur la 7 Nord, en direction de Lyon-Centre. Déjà, si vous souhaitiez accéder à cette autoroute A7 Nord par l'entrée de Vienne-Sud, elle reste fermée jusqu'à nouvel ordre, le temps donc que les opérations de dépannage se poursuivent. Voilà pourquoi je vous en parle, pour anticiper. Encore un petit peu de monde d'ailleurs du côté de Lyon pour accéder au tunnel sous Fourvière en direction de Marseille, mais c'est 5-10 minutes pour passer les dernières difficultés de circulation. Il fait chaud à Lyon comme de partout, dans le sud-est du pays. Des vigilances orange pour canicule. Attention, risque d'incendie. On a bien vu les effets de ce que ça pouvait faire, notamment près de Nîmes tout à l'heure, près de Lyon également début d'après-midi. Pas de mégots de cigarettes par la fenêtre de votre véhicule. Et c'est l'un des présentateurs les plus emblématiques du paysage audiovisuel français. Depuis plus de 60 ans, il accompagne les téléspectateurs et a traversé les plus grands moments de l'histoire de la télévision. Michel Drucker sera notre invité dans un instant pour évoquer son incroyable carrière. Rendez-vous après Lady Gaga.

0: 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C'était Lady Gaga pour vous accompagner sur Radio Vinci Autoroute. S'il y a bien un secteur à éviter en ce début de soirée, ça serait la traversée d'Aix-en-Provence sur la 8 en direction de l'Italie. Juste après la sortie de Luynes, il y a les conséquences d'un accident important qui est en cours. Sur les deux voies les plus à gauche, voilà pourquoi on se rapproche maintenant de 40-45 minutes presque pour passer 4 km de bouchons. Sinon, les autres difficultés dans le sud-est, et je pense notamment à Marseille, Aubagne, Antibes, Nice, Lyon également, ça se résorbe un petit à petit. Plus de grosses difficultés, c'est moins de 10 minutes maintenant pour les passer. On aura l'occasion de toute façon d'en reparler tout à l'heure dans le prochain point trafic d'ailleurs à 19h30. Et c'est l'un des visages les plus familiers de la télévision française. Ce soir, Michel Drucker fait un bout de route avec nous sur le 107.7 et il est au micro de Virginie Decorte.
1: C'est une voix, un visage, une présence familière pour des millions de Français et donc une émotion particulière d'être en sa compagnie. Bonjour Michel Drucker.
2: Bonjour Virginie.
1: Recevoir une nymphe d'honneur au Festival de télévision de Monte Carlo pour vos 65 ans de carrière, ça représente quoi Michel pour vous, une telle distinction?
2: Ben, ça représente une reconnaissance, donc ça me touche beaucoup. Ça veut dire que j'ai beaucoup travaillé et que ce que j'ai fait n'est pas tout à fait déshonorant.
1: Ça, c'est sûr.
2: Et que ça a plu à beaucoup de gens. Et donc, lorsque le prince Albert m'a remis ce trophée, ça m'a fait plaisir. Et à chaque fois que je reçois un trophée, parce que maintenant, je reçois de plus en plus de médailles en fin de parcours, je pense à mes parents. Voilà, c'est un trophée que ma mère aurait gardé précieusement.
1: Une émotion particulière,
2: oui,
1: donc,
2: absolument,
1: vraiment.
2: Oui, absolument.
1: 65 ans de télévision, donc c'est une vie entière. Vous avez traversé les époques, les générations. Comment vous expliquez, Michel Drucker, cette fidélité incroyable du public?
2: C'est une bonne question. Je n'ai pas la réponse. Ce que je sais, c'est que j'ai toujours aimé les gens, puisque je voulais être médecin. Si ça n'avait pas été à la télévision, j'aurais rêvé d'être médecin. Mais pour ça,
1: comme votre père.
2: Oui, comme mon père. Un vrai médecin de campagne, pas un médecin des villes, mais un médecin des champs. Et puis, je n'ai pas assez travaillé pour ça. Mais je crois que j'aime beaucoup, beaucoup les gens. J'ai appris à aimer les gens avec mon père quand il allait dans les fermes de Basse-Normandie accoucher les femmes. Et je l'accompagnais déjà. Et j'aimais ça. C'est pour ça que je voulais être médecin. Et mon père disait toujours, finalement, mon fils, quand on lui posait la question, mais à votre avis, pourquoi il a fait cette carrière? Et encore, mon père n'est plus là pour voir l'essentiel. Il disait, mais c'est un peu un médecin des âmes, finalement.
1: Cette authenticité, c'est précieux.
2: Mmh. Moi, je crois que j'aime les gens sincèrement, honnêtement, et je pense qu'ils le ressentent. Mmh. Mais on ne peut pas faire ce métier si on n'aime pas les gens. Si on n'aime pas les gens, y compris les gens célèbres ou pas. Les artistes, il faut les aimer beaucoup, parce que c'est un métier dangereux, c'est un métier de funambule, ça peut s'arrêter demain. On passe son temps à attendre que le téléphone sonne. Lorsqu'on est acteur, souvent il sonne, et puis il ne sonne plus, puis un jour il sonne, alors qu'on l'attendait depuis si longtemps. Un chanteur, c'est pareil, c'est très fragile tout ça. Donc je sens tout ça et je pense que les gens, qu'ils soient célèbres ou pas célèbres, doivent le sentir. Je crois que je suis assez psychologue.
1: Voilà. Michel Drucker, il est temps de marquer une petite pause trafic et musique. À tout de suite.
2: À tout de suite.
0: Et oui, on se retrouve donc après le point trafic de 19h30. En attendant, dans cette longue difficulté de circulation, surtout près d'Aix-en-Provence sur la 8 en direction de l'Italie, dans la traversée d'Aix après Luynes, là où il y a les conséquences d'un accident important qui se poursuit, vous mettrez quand même 3 quarts d'heure pour passer les difficultés du moment. On en reparle dans quelques minutes, après Luynes.
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0: Priorité au trafic, le 107.7 près du Muy-Saint-Tropez, déjà sur l'autoroute A8 en direction de l'Italie. Dans la sortie 36 du Muy-Saint-Tropez, une voiture peut gêner votre passage. Et sur la 8 aussi en direction de l'Italie, dans la sortie 34 de Saint-Maximin, là c'est une voiture qui pourrait là aussi gêner votre passage.
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0: 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C'était Lynn pour vous accompagner sur Radio Vinci Autoroute. Il est quasiment 19h30. Nous avons rendez-vous donc pour reparler de vos conditions de circulation dans quelques secondes.
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0: Il est 19h30 et toujours les conséquences d'un accident dans la traversée d'Aix-en-Provence qui entraîne les plus longues difficultés de circulation pour vous hein, qui nous écoutez dans le sud-est du pays. Et d'ailleurs, nous allons commencer donc dans cette traversée d'Aix sur l'autoroute A8 en direction de l'Italie. Si vous aviez déjà laissé derrière vous le secteur de Jasse de Bouffan, voire même au niveau de la bifurcation avec la 51, vous mettrez quasiment 3 quarts d'heure pour passer 5 km de difficulté de circulation. Alors que se passe-t-il au niveau du kilomètre 20, là où il y a l'accident, c'est-à-dire juste après l'Uine, l'échangeur 30A au niveau de l'échangeur de Pont de l'Arc également? Il y a un accident donc qui se poursuit sur les deux voies de gauche. Les pompiers se sont positionnés sur ces voies de circulation donc pour pouvoir mettre en place un périmètre de sécurité. En attendant, ça devient de plus en plus long. Je ne sais pas combien de temps ça va durer, mais si vous le pouvez éviter le secteur, peut-être en vous arrêtant en amont sur une aire de service ou de repos, sur une aire de service où d'ailleurs les bâtiments sont climatisés. D'ailleurs, ça commence à avoir un impact aussi pour vous, forcément, qui allez arriver au niveau de cette bifurcation à 8 à 51, aussi bien pour vous qui arrivez du nord, peut-être de Célonie, ou encore pour vous qui arrivez de Marseille ou encore de Bouc-Bel-Air. Voilà pourquoi je vous en parle. Pour anticiper le secteur de Pont de l'Arc un petit peu plus saturé également sur le réseau secondaire. Voilà pour la difficulté la plus longue du côté d'Aix-en-Provence. Maintenant, si vous nous écoutez ailleurs, ça va être un petit peu plus simple quand même, notamment si vous deviez rejoindre depuis Aix-en-Provence le secteur de Marseille. Oui, il y a une zone de travaux sur le réseau géré par la direction des routes méditerranéennes à Septèmes-les-Vallons sur l'autoroute A7 où il y a une voie de circulation qui est neutralisée dans les deux sens, mais ça a quand même un petit peu mieux. C'est maintenant une bonne dizaine de minutes pour passer les dernières difficultés, aussi bien donc pour vous qui arrivez d'Aix-en-Provence, comme pour vous aussi qui arrivez donc de Vitrolles, des Pennes-Mirabeau. Du côté d'Aubagne, tout s'est bien résorbé, tout comme du côté de Toulon également. Pour ce qui concerne Antibny sur l'autoroute A8, il y a encore un petit peu de monde, c'est moins de 10 minutes pour passer les derniers ralentissements. Je pense notamment à Villeneuve-Loubet ou encore à Cagnes-sur-Mer, encore bien emprunté. Si vous deviez passer plutôt près de la vallée du Rhône cette fois, ou encore de la Camargue. Ça se passe bien, là aussi. Et du côté de Lyon, encore un petit peu de monde pour accéder au tunnel sous Fourvière, donc pour vous qui êtes en direction de Marseille. Mais là aussi, ça sera moins de 10 minutes pour passer les derniers ralentissements sous ces fortes chaleurs. Je comprends, ça peut être encore plus fatigant pour vous, même à cette heure-ci. Il fait encore très chaud. Pensez donc à vos bouteilles d'eau, à bien vous hydrater. Et attention, au risque d'incendie, hein, toujours d'actualité aussi.
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0: Et place à la seconde partie de notre entretien avec Michel Drucker, une figure incontournable de la télévision française, toujours au micro de Virginie Decorte.
6: Michel Drucker, on a pour tradition d'embarquer sur la route avec nos invités, vous le savez. Et je sais que pour vous, la route, elle est synonyme de plaisir, notamment lorsque c'est à vélo.
7: Et oui, moi le vélo, ça a été ma passion. C'est ce qui m'a un peu sauvé la vie quand j'ai été malade, parce que c'est bon pour le cœur. Et même moi qui ai eu des problèmes cardiaques il n'y a pas tellement longtemps, j'ai recommencé à faire du vélo car c'est bon pour le cœur. Avant, j'en faisais un petit peu trop, trop fort. Mais c'est vrai que la route, pour moi, c'est des voitures qui me doublent quand je suis sur mon vélo et je fais attention. Mais c'est vrai que la route, c'est assez fascinant. Mais j'ai préféré la route sur mon vélo, mais j'ai aimé aussi la route comme passager de voiture, en écoutant la radio.
6: Et des souvenirs de route, justement, de départ en vacances, enfant, est-ce que vous en avez pour les automobilistes qui sont en ce moment peut-être en route pour les vacances d'été?
7: Ben oui, la nouvelle génération a la chance, quand il fait très beau, d'avoir la climatisation. C'était pas le cas quand même. était gamin, donc on avait chaud. Voilà, mon père était nerveux, il ne disputait parce qu'on faisait du bruit à l'arrière, il pouvait pas se concentrer. Il y avait pas les boîtes automatiques. Maintenant c'est silencieux. Que c'est une petite voiture ou une grande, si on est maintenant une voiture électrique, on n'entend plus rien, mais on écoute la radio dans de meilleures conditions.
6: Je crois que vous partiez près du Mont-Saint-Michel à 50 km de chez vous, donc pas très loin.
7: J'ai grandi à côté.
6: Et pour les vacances, c'était quoi la destination?
7: C'était Granville. C'est la côte normande, puisque je suis né pas loin des plages du débarquement, en Basse-Normandie, à Vire exactement, c'est le pays de l'Andouille. Donc mes vacances, c'était les plages du débarquement qui étaient pas loin. C'était le Mont-Saint-Michel, qui reste une des plus grandes merveilles du monde. C'était du camping avec mon frère Jean. On allait camper le long des plages du débarquement. Moi, je suis né dans un pays qui a connu l'horreur, qui a connu des moments magnifiques quand il y a eu le débarquement, mais qui a aussi coûté la vie à tant de gens. Donc j'ai vécu dans une Normandie, une France qui se reconstruit. Et puis après, je me suis rendu compte que c'était également une chance de naître dans cet endroit. Et puis après, comme tout le monde, j'ai eu envie d'aller à Paris. J'ai eu envie de liberté, mais j'ai jamais oublié tout ça.
6: Vos racines.
7: Oui, parce que nul ne guérit de son enfance et il faut toujours se souvenir de son adolescence.
6: Et puis on reste un enfant toute sa vie, quelque part.
7: Et plus on avance en âge, vous Virginie, vous êtes toute jeune.
6: Oh, mais plus on, pas
7: plus,
6: tant.
7: Plus on avance en âge et plus on retourne à l'enfance.
6: Un grand merci Michel Drucker,
7: merci
6: et
7: beaucoup,
6: encore bravo pour cette nymphe d'honneur pour vos 65 ans de carrière. C'est vraiment mérité.
7: Bonnes vacances à vous si vous êtes en voiture, sur la route des vacances. Vous avez bien raison.
6: Merci.
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Priorité au trafic, le 107-7 à Saint-Maximin sur la 8 en direction de l'Italie dans la sortie 34 de Saint-Maximin. Attention, une voiture peut gêner votre passage.

Following the Sun, c'était Super Egg et Nika pour vous accompagner sur le 107.7. Il est 19h39 et à cette heure-ci, c'est vraiment le secteur à éviter en ce début de soirée puisque ça devient de plus en plus long. Vous mettrez presque une heure maintenant pour passer 5 km de bouchons dans la traversée d'Aix-en-Provence sur la 8 en direction de l'Italie suite à une voiture qui est couchée donc sur le toit, qui se trouve sur le toit, sur les deux voies les plus à gauche. Voilà pourquoi ça reste très très long pour passer ces difficultés. Sur le reste du sud-est, c'est déjà ça, c'est en train de rentrer dans l'ordre. Ça se résorbe petit à petit. On en reparlera dans quelques minutes après Robbie Williams.

0: C'était Robbie Williams pour vous accompagner sur les ondes de Radio Vinci Autoroute avec toujours des longues difficultés de circulation à passer si vous allez vous rapprocher d'Aix-en-Provence sur la 8 en direction de l'Italie, notamment donc pour passer la traversée d'Aix, puisqu'il y a toujours les conséquences d'un accident important après Luynes, là où les deux voies les plus à gauche sont impraticables. On en reparlera donc tout à l'heure dans le prochain point trafic. Il arrive dans quelques secondes d'ailleurs.
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3: Il est 19h45 et pour vous qui nous écoutez donc sur une bonne partie du sud-est du pays, le secteur qui restera le plus long à passer, ce sera la traversée d'Aix-en-Provence sur l'autoroute A8 en direction de l'Italie. Concrètement, juste après Luynes, l'échangeur numéro 30A. Il y a un accident qui est en cours, en fait, au niveau de cette bretelle d'entrée de Luynes, près de Pont de l'Arc. Si vous êtes du secteur et que vous connaissez, eh bien, cette partie de l'autoroute, au niveau du kilomètre 20, les deux voies de gauche sont impraticables. C'est une voiture qui se trouve sur le toit. Voilà pourquoi ça prend du temps. Il y a déjà, de toute façon, les pompiers qui sont présents sur place, qui continuent, eh bien, à prendre en charge les passagers de cette voiture. Ensuite, le dépanneur va pouvoir essayer de remettre la voiture sur ses roues pour pouvoir l'évacuer. En attendant, il faut aussi laisser forcément le flux de véhicules qui arrivent du réseau secondaire pour rejoindre les voies de l'autoroute A8, puisqu'il n'y a qu'une voie de circulation. Il faut la partager, cette voie la plus à droite. Voilà pourquoi vous vous laissez passer un par un véhicule par un véhicule, vous qui êtes sur l'autoroute, vous qui arrivez du réseau secondaire. Forcément, si c'est long sur l'autoroute où c'est quasiment une petite heure pour passer 5 km de bouchon, ça commence aussi à devenir un petit peu plus long pour vous qui arrivez, entre autres, eh bien, d'Aix-en-Provence, du nord d'Aix-en-Provence sur, eh bien, la nationale 296, par exemple. Si vous allez arriver de Célonie, là aussi, forcément, il va falloir prévoir du retard sur votre trajet. Et ça sera exactement le même scénario pour vous qui arrivez peut-être de Marseille ou encore du secteur de Bouc-Bel-Air. Ça commence à devenir un petit peu plus long, près des 1000 également sur les derniers kilomètres au niveau de cette bifurcation A51, autoroute A8. Voilà donc pour la difficulté du moment. Maintenant, si vous nous écoutez sur le reste du sud-est, je pense notamment à Aubagne, Marseille aussi, ou encore Toulon, Antibes et Nice. Même s'il y a du monde, ce 100 minutes pour passer les derniers ralentissements. Ça se passera bien, sinon si vous deviez peut-être passer sur la Camargue, via la Camargue, sur la 54, ou encore en Vallée du Rhône, pas de bouchon. Par contre, sur cet axe entre le sud de Lyon et Orange sur l'autoroute A7, donc à chaque fois en direction de Marseille, il y a quand même des obstacles sur les voies de circulation, juste avant la sortie 19 de Bolène, ou encore 2 km plus loin, au niveau du kilomètre 146. Attention, ce sont des débris sur les voies de circulation. Nous allons clôturer près de Lyon pour vous apprendre cette bonne nouvelle quand même. Sur la 46, tout est rentré dans l'ordre. Maintenant, pour vous qui souhaitiez peut-être accéder au tunnel sous Fourvière, peu importe votre sens de circulation, là aussi, ce 100 minutes pour passer les dernières difficultés. Ça se passera bien sur la 89. Je ne vous oublie pas cet axe aussi entre Lyon et Clermont-Ferrand. Sous la chaleur, dans le sud-est, le risque d'incendie qui reste d'actualité. Nous y reviendrons dans le prochain point trafic. Et le prochain point trafic, il reviendra, ça tombe bien aussi, après les informations de 20h. En attendant, Gaëtan Roussel ou encore Dua Lipa.

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Tout s'en va. C'était Gaëtan Roussel pour vous accompagner sur les ondes de Radio Vinci Autoroute. Il est 19h54 et j'ai aussi une nouvelle info pour vous. Si vous nous écoutez près de Lyon, sur l'autoroute A46, donc le contournement est de la ville, entre Vénissieux et Mion, ce centre, les échangeurs 14 et numéro 13, attention donc, les piétons se trouvent près des voies de circulation. Et sinon, la difficulté de circulation du moment, ça vous concernera toujours, vous qui souhaitiez rejoindre Aix-en-Provence sur la 8 en direction de l'Italie, notamment pour essayer de passer l'Ouin, les secteurs également donc de Pont de l'Arc. Il y a les conséquences d'un accident qui est en cours, accident sur les deux voies les plus à gauche, une voiture donc qui est couchée au niveau du kilomètre 20. Voilà pourquoi c'est au moins trois quarts d'heure pour passer ces difficultés de circulation. Mais on va quand même essayer de garder le sourire pour vous qui êtes dans le bouchon du côté d'Aix-en-Provence, ou encore pour vous qui nous écoutez en vacances ou au travail sur le reste du sud-est du pays. 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Le prochain point trafic, il revient dans quelques minutes. Après les infos de 20h, après YouTube.

0: Beatles Dave. C'était YouTube pour vous accompagner. Sur le 177, le prochain point trafic revient après les infos. Il est 20h.
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2: Bonsoir à toutes et à tous. 9 départements de l'Ouest placés en vigilance rouge canicule par Météo France à partir de demain midi, principalement en Bretagne et dans les Pays de la Loire. 76 autres seront en orange. La chaleur continue de s'étendre et de s'intensifier. Météo France qui précise aussi que cet épisode caniculaire va durer au moins jusqu'au 14 juillet. Ces fortes chaleurs propices aux incendies. Partout en France, les pompiers sont en prise avec des feux précoces et dévastateurs. Le gigantesque incendie des Pyrénées-Orientales a parcouru maintenant plus de 4900 hectares. En 4 jours et il n'est toujours pas fixé. Plusieurs nouveaux départs de feu ont été observés aujourd'hui près de Perpignan. Par ailleurs, la préfète de la Drôme ordonne de nouvelles évacuations préventives. Environ 400 personnes vont devoir quitter leurs habitations dans le cadre de la lutte contre l'incendie qui ravage en ce moment une zone montagneuse au-dessus de la ville de Die. Les flammes ont déjà parcouru environ 3500 hectares de végétation. L'armée israélienne se dit prête à attaquer l'Iran une troisième fois si nécessaire. C'est ce qu'a déclaré le ministre de la Défense israélien, Israël Katz, pendant une cérémonie militaire cet après-midi. L'armée est en état d'alerte pour une reprise des combats, pour rétablir une supériorité aérienne et éliminer les menaces, a-t-il expliqué en réaction à la reprise des hostilités entre l'Iran et les États-Unis depuis la nuit de mardi à mercredi. On passe au sport. En cyclisme, Tadej Pogacar a remporté la 6e étape du Tour de France aujourd'hui à Gavarnie-Gèdre, dans les Hautes-Pyrénées. Il a récupéré le maillot jaune et un peu assommé ses concurrents. Il remporte sa 23e étape sur la Grande Boucle, la 2e pour cette édition 2026, et ce au terme d'un raid solitaire de 43 km. Qui des supporters de Mbappé ou de Hakimi vont célébrer la victoire ce soir, plus que quelques heures avant le premier quart de finale de la Coupe du Monde de foot, le très attendu France-Maroc? Le coup d'envoi sera donné à 22h heure française, un match qui fait craindre des débordements au gouvernement. 20 000 policiers et gendarmes seront déployés sur tout le territoire national, dont environ 8 000 à Paris. Dans la capitale, la circulation sur la place de l'Étoile et ses environs sera interdite à partir de 22h. Il est 20h02, c'est la fin de ce flash sur le 107.7. Dans une heure, l'actu vous sera présentée par Thibaut Dinouel. Dans un instant, c'est le trafic, juste après la météo.
3: Exactement, et vous en avez parlé, hein, pour demain, vendredi, 9 départements de l'Ouest en vigilance rouge, canicule, 76 départements en vigilance orange, canicule. C'est encore une journée étouffante qui s'annonce sur beaucoup de régions. L'après-midi, dans une ambiance devenant plus lourde, des orages isolés peuvent éclater sur le sud du pays, mais sans toutefois véritablement rafraîchir l'atmosphère. Ces orages sont plus nombreux sur les Alpes et l'Est de l'Auvergne, avec de bonnes averses et de la grêle par endroits. Encore des températures caniculaires sur la quasi-totalité du territoire. On attend 28 à 32 degrés sur le littoral aquitain et méditerranéen, à la faveur de brises marines. Ailleurs, les températures atteignent 36 à 39 degrés. Plusieurs départements en vigilance concernant les feux de forêt. Ne jetez rien par la fenêtre de votre véhicule et surtout pas vos mégots. Cela pourrait dévaster des hectares de végétation en seulement quelques minutes.
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3: 20h03, l'infotrafic sur un très large quart sud-est. Principale difficulté, elle vous concerne du côté des Bouches-du-Rhône. Vous notez que partout ailleurs, ça se passe quand même plutôt très bien. Un accident toujours en cours. Alors, accident sur la 8 en direction de l'Italie, après Pont de l'Arc, échangeur 30B. La voie centrale et la voie de gauche toujours neutralisées. Mais il y a quand même une évolution positive. La voiture qui était accidentée vient d'être dépannée et les patrouilleurs sont en train de débaliser le secteur. Alors oui, à l'arrière, c'est encore très très long, on oscille entre 3 quarts d'heure et 50 minutes d'après les dernières estimations. Le réseau secondaire est lui aussi malheureusement un petit peu impacté, donc il faudra encore s'armer de patience dans ce secteur, mais progressivement vous allez pouvoir récupérer toutes les voies de circulation. Donc je suis persuadé que ces temps de parcours vont s'améliorer très très vite sitôt que toutes les voies vous seront rendues, et c'est une question de minutes, parce que les patrouilleurs sont quasiment en train de repartir. Ailleurs, je vous l'ai dit dès l'intro, ça se passe quand même plutôt très très bien. Vous notez tout de même du côté de Lyon sur la 46, eh bien des piétons signalés, non loin des voies de circulation entre Vénissieux, c'est l'échangeur 14, et Mion Centre, c'est le numéro 13 sur la 46 aux environs du kilomètre 46, ça ne s'invente pas. Et on reste vigilant dans les deux sens de circulation. Partout ailleurs, donc je vous l'ai dit, tout va bien. Évidemment, faites des pauses très régulièrement avec ces grosses chaleurs. Pensez à bien vous hydrater. Prochain point trafic, 20h15.
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3: Peter Sincotti pour entamer cette nouvelle heure. Bonne route.

Tamim Pala sur le 107.7. Allez, ça va bien mieux du côté des Bouches-du-Rhône. Accident terminé hein, pour vous qui circulez sur l'autoroute A8 en direction de l'Italie après Pont de l'Arc. Ça y est, on vous a rendu toutes les voies de circulation. Donc forcément, à l'arrière, eh ben le trafic va récupérer un peu de fluidité. Pas tout de suite. Il y a encore 30-35 minutes hein, pour traverser la difficulté. Mais je suis persuadé qu'avec toutes les voies rendues, ça y est, ça va commencer à bien rouler dans ce secteur. J'ai une toute nouvelle info à vous signaler qui vous concerne sur l'autoroute A89. On va rester vigilante dans les deux sens au niveau du secteur de Lezoux. Lezoux, c'est l'échangeur 28, kilomètre 419, c'est le point de repère. Il y a un chevreuil errant qui a été signalé dans ce secteur. Et puis une information qui va avec une autre, puisque j'ai encore une nouvelle information à évoquer. Et ça vous concerne du côté de la Principauté de Monaco, sur l'A500. Vous êtes en direction de l'autoroute A8 avec des débris, c'est confirmé, sur voie de gauche au premier kilomètre donc de l'autoroute A500 du côté de Monaco. Allez voilà, je détaillerai tout ça dans le prochain point trafic. C'est David Hallyday pour nous y emmener. À tout de suite.

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1: 20h16, le point trafic en région sud, sur un très large quart sud-est. Allez, globalement, ça va quand même bien mieux, y compris du côté des Bouches-du-Rhône, hein, les suites d'un accident. Vous êtes toujours ralenti sur la 8 en direction de l'Italie après le péage de Lançon de Provence. Hein, c'est juste un peu avant d'arriver à Aix-Jacques-Bouffant. Là, les temps de parcours qui diminuent, on est monté à plus d'une heure. Hein, il y a encore quelques minutes. Là, on est aux environs des 20 minutes parce que toutes les voies de circulation vous ont été rendues et ça c'est quand même plutôt très bien. Et encore un petit peu de patience, je suis persuadé que vraiment ça va s'arranger dans les toutes prochaines minutes. Des infos à évoquer, tiens, notamment du côté de Bolène sur l'A7 en direction de Lyon, après Bolène échangeur 19, d'une voiture qui était en panne, c'est confirmé sur la bande d'arrêt d'urgence, kilomètre 145. Je vous rejoins entre Clermont-Ferrand et Lyon, et à l'est de Clermont-Ferrand on va rester vigilant dans les deux sens dans le secteur de Lezoux, c'est l'échange 28 sur la 89, parce qu'il y a un chevreuil errant qui a été signalé, donc prudence dans les deux sens. Et puis sur la 89 en direction de Lyon après Thiers, échangeur 29, et bien c'est une voiture qui est là, c'est confirmé, en panne sur voie de droite, kilomètre 431. Presque terminé ce point trafic, non sans avoir évoqué ces débris confirmés là aussi du côté de Monaco sur la 500, vous êtes en direction de l'autoroute A8, et débris qui sont aperçus sur la voie de gauche. Il y a un patrouilleur qui se rend évidemment sur place. Vous savez déjà tout à cette heure-ci, hein. Partout ailleurs tout va bien, faites des pauses régulièrement, je vous le rappelle, il y a encore 76 départements en vigilance orange canicule, hein. Il faut vraiment faire des pauses très régulièrement. Alors, retour de la musique avec Zaoui et Stéphane, mais aussi Julia Michaels dans les prochaines minutes. Bonne route.

Julien Michael sur le 107.7, allez, tout va bien à cette heure-ci, en tout cas ça va bien mieux du côté des Bouches-du-Rhône sur la 8 en direction de l'Italie, après le péage de Lançon de Provence, un petit peu avant d'arriver sur Aix, avec maintenant 7-8 minutes hein, pour traverser ce bouchon, ça va vraiment vraiment mieux, encore un tout petit peu de patience et de courage dans cette difficulté, partout ailleurs tout va bien, c'est ce qu'on tentera de vérifier dans le prochain point trafic, Katsai, mais aussi Sco pour nous y emmener, à tout de suite.

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1: 20h30, l'infotrafic sur un très large quart sud-est et retour à la normale dans les Bouches-du-Rhône sur l'autoroute A8 hein, pour vous qui est en direction de l'Italie après Aix-Viat-Bouffant, échangeur 29, ça y est, un retour à la normale, des temps de parcours tout à fait normaux et c'est très bien comme ça. Partout ailleurs d'ailleurs, des temps de parcours tout à fait normaux. On reste vigilant du côté de l'est de Clermont-Ferrand sur la 89 dans le secteur de Lezoux, échangeur 28 hein. Et un chevreuil-errant qui a été signalé dans ce secteur. Et puis pour vous qui circulez sur la 89 en direction de Lyon, après Thiers, échangeur 29, c'est confirmé, une voiture en panne sur voie de droite, kilomètre 431. Un petit tour du côté de Monaco, eh ben on n'en aura pas le temps, un patrouilleur est intervenu, j'allais évoquer des débris sur les voies de la 500. Ça y est, le patrouilleur a été beaucoup plus rapide que moi. Et donc vous pouvez circuler en toute quiétude dans ce secteur. Tout va bien partout ailleurs, pas de difficultés. Prochain point trafic, 20h45.
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1: Cet été, votre rendez-vous Play Replay se met en mode vacances. Certaines séries transforment les villes en véritables cartes postales et donnent envie de partir sur le champ. Après les plages de Californie, direction Madrid avec Elite, entre quartiers branchés, nuits animées et lieux emblématiques de la capitale espagnole. Le voyage commence juste après Teddy Swims.

0: Tennis Film sur le 107.7, tout va bien cette heure-ci, pas de grosses difficultés avec des bouchons, des ralentissements qui se sont tous résorbés absolument partout où vous circulez et où vous vous rendiez. Comme promis, direction Madrid, Mathilde Ferrière qui nous fait découvrir la capitale espagnole à travers la série Elite.
1: Bienvenue à Madrid, sous le soleil espagnol, entre villas luxueuses, soirées qui s'étirent jusqu'à l'aube et les couloirs feutrés d'un lycée pas comme les autres.
2: Les élèves de ce lycée sont les leaders de demain.
3: C'est vous les nouveaux ? Je vous souhaite bonne chance, vous en aurez besoin.
1: Elite, c'est l'histoire d'élèves de Las Encinas, une école prestigieuse où se croisent héritiers, nouveaux arrivants et secrets bien gardés.
4: Bonjour, je m'appelle Samuel.
5: Qu'est-ce qu'il dit, sérieux ?
4: Ça va avec les bons ?
5: Il traite bien ?
4: Ouais.
5: S'il y en a un qui t'emmerde, je casse la gueule, moi.
2: Est-ce que nous sommes vraiment ce que les autres pensent que nous sommes ? Ou est-ce qu'ils voient seulement notre meilleur profil ?
1: Entre fêtes sur les toits madrilènes, virées nocturnes et piscines à débordement, la série transforme la capitale espagnole en terrain de jeu vibrant et contrasté. Madrid devient presque un personnage à part entière entre quartiers populaires et lieux huppés.
3: Bienvenue, Narco Barbie.
6: Ça va être la fête du siècle.
7: Tu vas jamais sortir avec elle, est-ce que tu m'entends ?
8: Nous, on est que des gosses. On sait pas ce qu'on fait la plupart du temps.
1: Avec ses intrigues et ses paysages urbains, Elite donne des envies d'escapade, de chaleur et de nuits sans fin au cœur de l'Espagne. Une série à découvrir, à redécouvrir sur Netflix.
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priorité à l'infotrafic pour vous qui circulez sur l'autoroute A50 en direction de Marseille après Saint-Jean-du-Var, échangeur numéro 1. Un accident confirmé, une voiture accidentée sur voie de droite. Prudence.

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4: 20h45, l'infotrafic sur un très large quart sud-est, ça se passe très très bien. À 7h06, des temps de parcours tout à fait normaux. Vous allez rester vigilant du côté du Var sur l'autoroute A50. Vous êtes en direction de Marseille, vous avez passé Saint-Jean-du-Var, c'est l'échangeur numéro 1. Il y a un accident confirmé, une voiture accidentée sur voie de droite, kilomètre 72 de la 50, imprudence. Et puis si vous circulez à l'est de Clermont-Ferrand, sur l'A89 en direction de Lyon, après Thiers, échangeur 29, une voiture en panne sur la voie de droite. Les secours sont sur place au kilomètre 431. Tiens, toute nouvelle information qui me parvient, c'est une première information. C'est un accident qui vous concerne du côté des Bouches-du-Rhône sur l'autoroute A8 en direction d'Aix et de Marseille. Vous avez passé Aix-Val-Saint-André, c'est l'échangeur 31. Au niveau du kilomètre 20, accident confirmé hein, sur l'autoroute A8. Donc prudence dans ce secteur avec évidemment des patrouilleurs qui se rendent sur place. Vous savez déjà tout à cette heure-ci. Partout ailleurs, tout va bien. Le prochain point trafic dans la prochaine heure, 21h02, 21h03 après la météo et les infos. Taïk, mais aussi Mika pour les prochains kilomètres. Bonne route.

Mika sur le 107.7, tout va bien cette heure-ci. Tout de même, deux infos à vous rappeler. Un accident confirmé du côté du Var sur la 50 en direction de Marseille après Saint-Jean-du-Var. Échangeur numéro 1, voie de droite impactée, hein, une voiture accidentée. Et puis un autre accident du côté des Bouches-du-Rhône sur la 8 en direction d'Aix de Marseille après Aix-Val-Saint-André. Échangeur 31 au kilomètre 20. Et je détaillerai tout ça dans le prochain point trafic. Jack Savoretti, mais aussi Urban Species pour terminer cette heure.

0: Urban Spaces pour clôturer cette heure. Restez à l'écoute, on va reparler du trafic juste après la météo, car avant, c'est les infos, il est 21h.
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2: Bonsoir à tous. Pas de baisse des températures avant le 14 juillet au moins, c'est-à-dire mardi prochain. C'est ce que dit Météo France, qui a décidé de faire passer 9 départements en vigilance rouge à partir de demain midi. Vigilance canicule des départements de l'Ouest en Bretagne et dans les Pays de la Loire. Météo détaillé dans un instant. Sur le front des incendies, le feu près de Perpignan n'est toujours pas fixé. 3 nouveaux départs ont été signalés aujourd'hui dans ce secteur, tandis que dans la Drôme, 3500 hectares détruits du côté de Die, où la préfecture a ordonné de nouvelles évacuations préventives. Et puis dans l'Indre, le département fait face à l'un des plus grands incendies de son histoire. 700 hectares ravagés autour de la commune de Saint-Michel-en-Brenne, à l'ouest de Châteauroux. Et le feu a repris tout à l'heure en raison d'une situation défavorable, disent les autorités. À retenir également la mise en examen du sénateur Francis Piner. L'élu LR est soupçonné de corruption passive. Il aurait attribué un logement social à une femme en échange de relations sexuelles quand il était maire du 16e arrondissement de Paris. Des faits, pardonnez-moi, que le sénateur dit contester avec la plus grande fermeté. La tapisserie de Bayeux quitte sa Normandie. Le transfert inédit de la célèbre broderie a débuté tout à l'heure, direction Londres, pour un prêt d'un an au British Museum. Un voyage très sécurisé, en camion et dans un double caisson conçu pour réduire les vibrations. Enfin, le sport.
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2: Premier quart de finale de la Coupe du Monde dans une heure, France-Maroc, match qui débute donc à 22h à Boston, tandis qu'en France, quelques 20 000 policiers et gendarmes sont mobilisés sur l'ensemble du territoire par crainte de débordement. Voilà pour l'essentiel de l'actualité à 21h02. Le trafic de retour dans un instant après la météo.
0: Et pour demain, vendredi, bien, ce sera 9 départements de l'Ouest en vigilance rouge, canicule 76 en orange. C'est donc encore une journée étouffante qui s'annonce sur beaucoup de régions. L'après-midi, dans une ambiance devenant plus lourde, des orages isolés peuvent éclater sur le sud du pays, mais sans toutefois visiblement véritablement rafraîchir l'atmosphère. Ces orages sont plus nombreux sur les Alpes et l'Est de l'Auvergne, avec de bonnes averses. Encore donc avec des températures caniculaires sur la quasi-totalité du territoire. On attend 28 à 32 degrés sur le littoral aquitain et méditerranéen, à la faveur de brises marines, car ailleurs les températures atteignent 36 à 39 degrés. Plusieurs départements en vigilance concernant les feux de forêt. Ne jetez rien par la fenêtre de votre véhicule et surtout pas vos mégots. Cela pourrait dévaster des hectares de végétation en seulement quelques minutes.
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0: 21h03, l'infotrafic, tout ce que vous devez retenir sur un très large quart sud-est. Globalement, ça circule très bien, ça a des temps de parcours tout à fait normaux. Ça s'est sacrément fluidifié maintenant depuis de longues minutes. Alors, quelques événements pour bien sécuriser votre trajet. Tout d'abord, du côté du Var, sur la 50, vous êtes en direction de Marseille. Après Saint-Jean-du-Var, échangeur numéro 1, il y a une voiture accidentée sur la voie de droite. Celle-ci est neutralisée. Écartez-vous bien, kilomètre 72. Du côté des Bouches-du-Rhône, sur la 8, en direction d'Aix et de Marseille, après Aix-Val-Saint-André, échangeur 31, là aussi accident, signalé au kilomètre 20, avec un patrouilleur qui évidemment se rend sur place. Et puis du côté de l'Hérault, sur la 9, en direction d'Orange, après 7, c'est l'échangeur numéro 33, et bien c'est une voiture qui est en panne, voie droite neutralisée, écartez-vous bien, kilomètre 108. Partout ailleurs, tout va bien, pensez à faire des pauses régulières avec ces températures, pensez à bien vous hydrater.
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0: C'est Cyndi Lauper qui entame cette nouvelle heure. Bonne route.

Bruno Mars, sur le 107.7, tout va bien à cette heure-ci, vraiment pas de grosses difficultés, ça circule tout à fait normalement. Je reviendrai évidemment sur quelques interventions en cours de la part de patrouilleurs dans les toutes prochaines minutes. Thomas Dutronc et le point trafic dans la foulée. À tout de suite.

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1: 21h15, l'infotrafic sur un très large quart sud-est, ça se passe très très bien cette heure-ci, pas de difficulté, hormis évidemment les chaleurs, hein, mais ça malheureusement, ça risque de continuer encore quelques jours, un moment c'est caniculaire, pensez évidemment à faire des pauses bien régulièrement pour bien recharger un peu les batteries, surtout pour bien vous hydrater. Allez, quelques infos à prendre en compte pour vous qui circulez du côté d'Aix-en-Provence, vous roulez sur la 8, vous êtes en direction d'Aix et de Marseille, après Aix-Val-Saint-André, changeur 31, un accident signalé kilomètre 20 de l'autoroute A8. Restez vigilants dans ce secteur. Si vous circulez dans l'Hérault sur la 9 en direction d'Orange, après 7, c'est l'échangeur 33. Là, c'est un dépannage en cours. Une voiture qui est en panne, voie droite neutralisée au kilomètre 108. On s'écarte bien, on respecte évidemment le corridor de sécurité. Cet accident dont je vous parlais en tout début de point de trafic du côté d'Aix et Marseille, eh bien, j'apprends que c'est terminé. Ça y est, vous pouvez donc rouler tout à fait normalement. Toute quiétude dans ce secteur. Et c'est très bien comme ça. En revanche, toute nouvelle information qui me parvient, sur la 9 en direction d'Orange, après Galargue, échangeur 26, des débris signalés au kilomètre 54. Il y a un patrouilleur qui est déjà en route, hein. Vous ferez évidemment très attention à lui quand vous le verrez en intervention. Allez, voilà, vous savez déjà tout à cette heure-ci. Juste une zone de travaux à évoquer parce que c'est la seule pour le moment qui s'est mise en place. C'est dans les Bouches-du-Rhône, c'est la 54 qui est fermée en direction de Nîmes, entre Aiguière-Miramas numéro 13 et Saint-Martin-de-Crau numéro 12. Vous sortez à Aiguière-Miramas et vous poursuivez sur la Nationale 113 pour prendre la 54 à Saint-Martin-de-Crau. Et vous savez tout. Pascal Obispo, mais aussi Texas pour les prochains kilomètres. Bonne route.

Texas sur le 107.7, tout va bien cette heure-ci. Juste une info qui vient d'arriver, qui vous concerne sur la 7 en direction de Lyon. Après Avignon, le pont échangeur 23, des bandes de roulement, gros morceaux de pneus de poids lourd. C'est ce qui est signalé, kilomètre 176 sur voie du milieu. Je vous en reparlerai dans le prochain point trafic. Another, mais aussi Marie-J Blige pour nous y emmener. À tout de suite.

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3: 21h31, l'infotrafic sur un très large quart sud-est, ça se passe très très bien, cette heure-ci, pas de grosses difficultés, quelques infos évidemment tout de même, pour bien sécuriser votre trajet. Alors tout d'abord, en vallée du Rhône, du côté de la Drôme, sur la 7, en direction de Marseille, après Montélimar Nord, échangeur 17, sur l'aire de Montélimar Ouest, une aire de stationnement, il y a un accident signalé, donc restez vigilants quand même quand vous arrivez sur cette aire de Montélimar Ouest. Du côté d'Avignon, sur la 7, on est en direction de Lyon, après Avignon-le-Ponté, échangeur 23, des bandes de roulement, c'est ce qui est signalé, voie du milieu au kilomètre 176, un patrouilleur est en route, et puis un dépannage en cours, celui d'une voiture qui est en panne sur l'A9 en direction d'Orange, on est dans les roues, vous avez passé l'échangeur 33, celui de la ville de Sète, kilomètre 108, voie de droite neutralisée, écartez-vous bien, respectez bien le corridor de sécurité. Des travaux du côté de Lyon, c'est la bifurcation qui permet de passer de la 46 direction Paris à la 43 direction Lyon qui est fermée, vous pouvez poursuivre sur la nationale 346 et faire demi-tour à Mi-Plaine numéro 10 pour reprendre l'autoroute en direction de Marseille et de Lyon. La bifurcation avec la 43 reste ouverte dans ce sens. Dans les Bouches-du-Rhône, la 54 est fermée en direction de Nîmes entre Aiguière-Miramas numéro 13 et Saint-Martin-de-Croix numéro 12. Vous devez sortir à Aiguière-Miramas et poursuivre sur la nationale 113 pour reprendre la 54 à Saint-Martin-de-Croix. Et vous savez déjà tout à cette heure-ci. Prochain point trafic, 21h45.
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3: Tout au long de l'été, nous vous emmenons à la découverte des desserts de l'été, des spécialités qui sentent bon les vacances, comme ces petits biscuits croustillants venus du sud, les croquants de Collioure. Une douceur simple, mais qui a encore de quoi surprendre. Découverte juste après Céleste.

0: Céleste sur le 107.7, tout va bien à cette heure-ci. Et tout de suite, direction Collioure au bord de la Méditerranée pour notre dessert de l'été, une gourmandise emblématique, simple, croustillante, qui sort bon les vacances, Mathilde Ferrière.
1: Le bruit des vagues, le soleil. À Collioure, l'été passe aussi par le croquant, un biscuit sec et croustillant, spécialité du coin. Je suis en plein centre-ville, à la biscuiterie Le Croquant de Collioure, une adresse familiale devenue une institution. Je suis d'ailleurs accueillie par Colette Ponce, l'une des figures emblématiques de cette biscuiterie familiale.
2: Le croquant à la base, c'était le croquant aux amandes et au citron. Après, nous avons diversifié au chocolat, à l'anis. Et avant, les gens faisaient leur croquant eux-mêmes chez eux. Ils allaient amener les croquants à cuire au four communal.
1: Donc là, dans le traditionnel, dans celui-ci, il y a amandes et les zestes de citron.
2: Voilà, et on trouve les parfums viennent après, au bout d'un moment, quand on l'a...
1: On va le goûter, alors. Il porte pas son nom pour rien.
2: Ça porte bien le nom.
1: Exactement. Avant d'acheter, les touristes goûtent les croquants. Chocolat, citron, anis, histoire de savoir quand même lequel ils préfèrent.
3: Je sens l'anis, l'amande. Moi j'adore depuis toujours les croquants. Justement ce côté croquant, croustillant dans la bouche.
4: Ça c'est amande, j'imagine, amande.
1: Alors vos premières impressions?
5: Oh, ça croustille, c'est trop... Ça c'est bien là, le croustillant.
1: En l'espace de quelques minutes, la boutique s'est bien remplie d'habitués et de touristes. Et d'ailleurs, les avis sont unanimes.
6: Bah, ils sont authentiques, ils ont l'air très bons et de satisfaire tout le monde.
7: C'est très bon.
3: Ah, c'est délicieux, moi j'adore les croquants. C'est les gâteaux de grand-mère.
7: J'aime les croquants.
1: La biscuiterie Le Croquant de Collioure, c'est clairement le passage obligé pour le dessert typique de l'été dans le Roussillon. Un plaisir simple qu'on associe très vite au soleil et au sud.
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1: 21h45, tout va bien cette heure-ci, c'est entrée large car sud-est. Quelques infos à vous communiquer avant de parler de travaux, notamment du côté de Nice, sur la 8, en direction d'Aix et de Marseille. Après Nice Aéroport, il y a un obstacle signalé au kilomètre 185, un patrouilleur est en route. Et puis toujours ce dépannage en cours dans l'Hérault, sur la 9, en direction d'Orange, après l'échangeur numéro 33, celui de la ville de Sète, avec une voie de droite neutralisée. Écartez-vous bien, respectez le corridor de sécurité. Allez, dans les Bouches-du-Rhône, c'est la 54 qui est fermée en direction de Nîmes entre Aiguière-Miramas numéro 13 qui est une sortie obligatoire et Saint-Martin-de-Crau numéro 12. Vous poursuivez sur la Nationale 113 pour reprendre la 54 à Saint-Martin-de-Crau. À Lyon, c'est la bifurcation qui permet de passer de la 46 direction Paris à la 43 direction Lyon qui est fermée. Vous pouvez poursuivre sur la Nationale 346 et faire demi-tour à Mi-Plaine numéro 10 pour reprendre l'autoroute en direction de Marseille et de Lyon. Et puis vous notez que le tunnel de Monaco est fermé dans le sens Monaco-Nice. Allez voilà, vous savez déjà tout à cette heure-ci. Et le prochain point trafic à 22h02, 22h03, hein, sera après la météo et les infos. Jack et Carla, mais aussi Pharrell Williams pour les prochaines minutes. Bonne route.

Freedom. Pharrell Williams sur le 107.7, tout va bien. Cette heure-ci, il n'y a pas de grosses difficultés. Des interventions en cours, je vous détaillerai tout. Et puis des travaux qui se mettent en place. Tout ça dans la prochaine heure. Sam Sauvage, mais aussi George Michael pour terminer celle-ci.

0: George Michael pour terminer cette heure. Restez bien à l'écoute. On va reparler du trafic juste après la météo et avancer les infos car il est 22h.
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2: Bonsoir à tous. Des mesures d'urgence face à la canicule. Quelques 6000 climatiseurs seront livrés aux hôpitaux d'ici la fin du week-end. C'est ce qu'a annoncé aujourd'hui la ministre de la Santé. Des chambres d'hôtel climatisées seront aussi mises à disposition de certains soignants. Réaction des syndicats ce soir qui se disent sceptiques, n'ayant pour l'heure aucun détail pratique. Le thermomètre, lui, n'est pas près de baisser. Plus de 40 degrés encore relevés aujourd'hui dans le sud. Pas de baisse prévue avant le 14 juillet au moins, dit Météo France, qui déclenche à nouveau une vigilance rouge à partir de demain midi dans 9 départements de l'Ouest. Les détails à la fin de ce flash. De nouvelles évacuations préventives ordonnées dans la Drôme, département en proie comme beaucoup d'autres à un incendie qui a déjà ravagé 3500 hectares de végétation dans le secteur de Die. La préfecture décrète donc l'évacuation de nouveaux habitants. À retenir également la reprise des hostilités au Moyen-Orient entre Américains et Iraniens, ce qui provoque la remontée du cours du pétrole en bourse. Pour l'heure, l'Union française des industries pétrolières dit enregistrer des hausses modérées des prix dans les stations essence, sans préjuger, je cite, de ce qui pourrait se passer si la situation venait à se durcir. La lutte contre les algues vertes en Bretagne, la Cour des comptes réclame plus de moyens pour mener ce combat. Dans son dernier rapport, elle note des avancées réelles, mais souhaite encore plus de moyens pour venir à bout de la prolifération de ces algues en raison des concentrations excessives de nitrates d'origine agricole dans les cours d'eau de la région. Et puis le sport, ce soir, le coup d'envoi de France-Maroc donné il y a quelques instants, c'est le premier quart de finale de la Coupe du Monde de foot. Le match se joue à Boston, tandis que de l'autre côté de l'Atlantique, en France, 20 000 policiers, gendarmes et gendarmes sont mobilisés pour éviter d'éventuels débordements. Voilà pour l'essentiel de l'actualité, un petit peu plus de 22 heures. Dans un instant, c'est le trafic après la météo.
0: Exactement, la météo pour ce vendredi, bien, c'est encore une journée étouffante qui s'annonce sur beaucoup de régions. L'après-midi, dans une ambiance devenant plus lourde, des orages isolés peuvent éclater sur le sud du pays, mais sans toutefois véritablement rafraîchir l'atmosphère. Ces orages sont plus nombreux sur les Alpes et l'est de l'Auvergne, avec de bonnes averses et de la grêle par endroits. Encore des températures caniculaires sur la quasi-totalité du territoire, en notant 28 à 32 degrés sur le littoral aquitain et méditerranéen, à la faveur de brises marines, car ailleurs, les températures atteignent 36 à 39 degrés. Plusieurs départements en vigilance concernant les feux de forêt. Ne jetez rien par la fenêtre de votre véhicule et surtout pas vos mégots. Cela pourrait dévaster des hectares de végétation en seulement quelques minutes.
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0: 22h03, l'infotrafic en détail, ça se passe bien cette heure-ci, pas de grosses difficultés pour vous qui circulez sur un très large quart sud-est. Je vous rappelle tout de même qu'un véhicule est bien confirmé en panne sur l'A89 en direction de Bordeaux après Tarare Centre, échangeur 34 sur la voie de droite, il est en panne, écartez-vous bien, kilomètre 510 pour vous qui continuez le trajet au kilomètre 507 dans le tunnel, là aussi une voiture en panne sur voie de droite, donc restez prudents sur vraiment une péripétie. Une périphérie très rapprochée. Du côté de la 89 toujours, là c'est une vigilance dans les deux sens qu'il faudra avoir entre Thiers-Est-Lamonnerie, changeur 30 et Noiretable 31, car c'est un chevreuil errant qui a été signalé non loin de ce secteur. Du côté de Lyon, la bifurcation qui permet de passer de la 46 direction Paris à la 43 direction Lyon est fermée. Vous pouvez poursuivre sur la Nationale 346 et faire demi-tour à Mi-Plaine, numéro 10, pour reprendre l'autoroute en direction de Marseille et de Lyon. Et dans les Bouches-du-Rhône, c'est la 54 qui est fermée en direction de Nîmes, entre Aiguière-Miramas, numéro 13, qui est une sortie obligatoire, et Saint-Martin-de-Crau, numéro 12. Ensuite, vous poursuivez sur la Nationale 113 pour reprendre la 54 à Saint-Martin-de-Crau. Vous savez tout.
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0: Les Pussycat Dolls pour entamer cette nouvelle heure. Bonne route.

Elena Capuche sur le 107.7, tout va bien, cette heure-ci, pas de grosses difficultés. Je vais surtout vous parler de travaux dans les prochaines minutes. Eternal et le point trafic dans la foulée. À tout de suite.

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1: 22h15, passé de quelques secondes, l'infotrafic sur un très large quart sud-est, ça se passe bien cette heure-ci. Je vous rappelle juste que sur l'autoroute A89, en direction de Bordeaux, après Tarare, centre échangeur 34, il y a une voiture en panne, c'est confirmé sur voie de droite, kilomètre 509, on s'écarte bien. Et puis, pour vous qui êtes sur la 89 toujours, eh bien, entre Thiérest-la-Monnerie, échangeur 30 et Noir-Étape 31, on reste vigilant dans les deux sens de circulation, parce qu'il y a un chevreuil qui a été signalé aux environs du kilomètre 451. Des travaux du côté de Lyon, c'est la bifurcation qui permet de passer de la 46 direction Paris à la 43 direction Lyon qui est fermée. Vous pouvez poursuivre sur la nationale 346 et faire demi-tour à Mi-Plaine numéro 10 pour reprendre l'autoroute en direction de Marseille et de Lyon. Dans les Bouches-du-Rhône, la 54 est fermée en direction de Nîmes entre Aigues-Mirmas numéro 13 qui est une sortie obligatoire et Saint-Martin-de-Crau numéro 12. Vous sortez à Aigues-Mirmas et vous poursuivez via la route nationale 113 pour reprendre la 54 à Saint-Martin-de-Crau dans le Var. C'est le tunnel de Toulon qui est fermé dans les deux sens. 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Retour donc sur ces chansons de l'été qui nous font encore bouger. C'est avec vous, Gérard Marino.
2: Si vous étiez devant votre télé au milieu des années 90, impossible de passer à côté de ce tube solaire, Tic-Tic-Tac, du groupe Carapicho. Un titre brésilien rapporté par Patrick Bruel en 1996 lors du tournage du film Le Jaguar qui mélange pop, rythme amazonien et qui sera très fréquemment diffusé sur France 2. À l'origine, Carapicho s'inspire des sons traditionnels de l'Amazonie, percussions entraînantes, mélodies simples et surtout une chorégraphie devenue culte. Quelques pas de danse faciles à reproduire selon votre souplesse, des balancements de hanches tout en descendant, des bras qui suivent le rythme. D'ailleurs, à l'époque, on trouve à la vente une cassette vidéo VHS expliquant tous les secrets de cette chorégraphie. Cela donne une danse parfaite pour enflammer les pistes, les fêtes de village et le top 50 où Carapicho reste 3 semaines numéro 1.
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2: Très vite, le titre est repris en français par Sophie Favier, animatrice emblématique des années 90. Même esprit festif et une libre adaptation qui permet à tout le monde de fredonner le fameux tic-tic-tac sans accent brésilien. Mais c'est bien l'original de Carapicho qui demeure un tube symbole d'un été sans fin et toujours doté d'une énergie incroyablement

Tic-tac de Carapicho, hein, l'une de vos danses de l'été sur le 107.7. Hein, rendez-vous à découvrir sur la route de vos vacances, mais aussi sur notre site et notre application. Nous, on va se donner rendez-vous d'ici 7 minutes pour un nouveau point trafic. Rassurez-vous, ça se passe très très bien à cette heure-ci. Un point évidemment bien complet sur les infos du moment et sur les travaux. The Calling, mais aussi Piedge Down pour nous emmener à ce point trafic. À tout de suite.

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1: 22h30, l'infotrafic sur un très large quart sud-est, ça se passe très bien à cette heure-ci. Je vous rappelle juste ce véhicule en difficulté avec les services autoroutes déjà à ses côtés sur l'A89 en direction de Bordeaux après Tarare Centre, échangeur 34 et une voiture qui est en panne, voie de droite neutralisée au kilomètre 509. Des travaux à évoquer pour le reste de ce point de trafic, notamment du côté de Lyon. C'est la bifurcation qui permet de passer de la 46 direction Paris à la 43 direction Lyon qui est fermée. Vous pouvez poursuivre sur la Nationale 346 et faire de tour à mi-pleine, numéro 10, pour reprendre l'autoroute en direction de Marseille et de Lyon. Dans les Bouches-du-Rhône, c'est l'A54 qui est fermée en direction de Nîmes, entre Aiguilles-Miramas, numéro 13, et Saint-Martin-de-Croix, numéro 12. Vous sortez à Aiguilles-Miramas et vous poursuivez sur la route nationale 113 pour reprendre la 54 à Saint-Martin-de-Croix. Enfin, dans le Var, c'est le tunnel de Toulon qui est fermé dans les deux sens. Et vous avez déjà tout.
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1: Soprano pour continuer le trajet en musique et je vous retrouve tout de suite après pour les prévisions trafic du week-end.

0: Soprano sur le 107.7, tout va bien à cette heure-ci, pas de grosses difficultés.
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0: Et oui, car ce nouveau week-end de départ en vacances, couplé au 14 juillet férié, s'annonce chargé sur les routes. Alors, ce vendredi, les bouchons qui s'installeront dès le début de l'après-midi à Lyon, ainsi qu'en vallée du Rhône sur la 7 et autour de la Méditerranée. Des perturbations sont également attendues près d'Aix-en-Provence et de Nice sur l'autoroute A8. Samedi 11 juillet, premier grand samedi de l'été avec de nombreux départs attendus dans la région d'Auvergne-Rhône-Alpes. Les premiers bouchons apparaîtront dès le lever du jour à Lyon et en vallée du Rhône. Les autoroutes A9 et A61 entre Orange, Narbonne et Toulouse, très fréquentées pour rejoindre la Méditerranée, seront également très chargées. Dimanche 12, lundi 13, circulation plus fluide, globalement, mais encore quelques bouchons possibles en vallée du Rhône et vers le littoral. Et enfin, mardi 14 juillet, vous serez nombreux à regagner la région parisienne depuis la façade atlantique et le trafic qui s'annonce également dense sur la 7 en direction de Lyon, ainsi qu'autour de la Méditerranée sur la 9 et la 61.
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1: 22h45, l'infotrafic sur un très large quart sud-est. Pas de difficulté à cette heure-ci, uniquement des travaux à évoquer. Et avant de les évoquer, hein, je vous rappelle évidemment la nécessité de bien vous hydrater. Il fait très chaud, les températures nocturnes qui ne veulent pas redescendre. Donc pensez évidemment à faire des pauses régulières. Allez, du côté de Lyon, c'est la bifurcation qui permet de passer de la 46 direction Paris à la 43 direction Lyon qui est fermée. Vous pouvez poursuivre sur la Nationale 346 et faire demi-tour à Mi-Plaine, numéro 10, pour reprendre l'autoroute en direction de Marseille et de Lyon. La bifurcation avec la 43 reste ouverte dans ce sens. Dans les Bouches-du-Rhône, la 54 est fermée en direction de Nîmes, entre Aiguière-Miramas numéro 13, qui est une sortie obligatoire, et Saint-Martin-de-Croix numéro 12. Ensuite, vous poursuivez via la route nationale 113 pour reprendre la 54 à Saint-Martin-de-Croix. Et dans le Var, c'est le tunnel de Toulon qui est fermé dans les deux sens. Vous savez tout. Dans un instant, la sélection du rédacteur en chef de Première, le magazine ciné partenaire de 107.7. Tout au long de l'été, Thierry Chaise vous conseille la sortie de la semaine, mais aussi un film à voir ou à revoir en famille. Au programme aujourd'hui, un film d'animation et un classique de 1988. Les détails juste après David Guetta.

0: David Guetta sur le 107.7, tout va pour le mieux à cette heure-ci. C'est l'heure de cet avoir, votre rendez-vous cinéma. Yvan Mouton retrouve Thierry Chaise, rédacteur en chef du magazine Première. Voici tout de suite son coup de cœur de la semaine.
1: La sortie de la semaine est un grand classique à voir ou à revoir en famille. C'est ce qu'on vous propose durant cet été. On commence par donc la sortie de la semaine. C'est en fait un film sorti la semaine dernière. Thierry, ça s'appelle In Wave. Vous nous expliquez ?
2: Ah, il ne faut pas le rater. Il ne faut pas le rater. J'ai pas eu l'occasion. On a parlé de De Gaulle la semaine dernière. Je voulais vous parler d'In Wave, ce qui a ouvert à Cannes la semaine de la critique, qui est un film d'animation, un premier long métrage absolument merveilleux. C'est adapté d'un roman graphique dans lequel l'auteur racontait son histoire d'amour avec une jeune passionnée de surf, un coup de foudre et donc une love story percutée par la très grave maladie de cette dernière.
3: On l'a vu à temps et c'est encore très localisé.
4: J'ai tellement peur.
3: Vous êtes très forte, Kristen.
4: Je suis là, où tu veux, quand tu veux.
2: Ça pourrait être une histoire très glauque. Pas du tout. Le travail sur l'animation, le mélange des styles d'animation, la manière aussi de raconter à travers ça l'histoire du surf, de revenir au passé, fait que ce patchwork fonctionne et qu'on est toujours, toujours guidé par une émotion jamais lacrymale. C'est vraiment un des plus beaux films d'animation que vous verrez cette année.
1: Et Thierry Chaise a des étoiles dans les yeux. Et maintenant, le film donc à voir ou à revoir cet été, le plus gros succès en France, Thierry, en 1989 avec 6,5 millions de spectateurs. Il s'agit de Rain Man, évidemment, avec Dustin Hoffman.
2: Et Tom Cruise.
1: Et Tom Cruise, bien sûr.
2: Tom Cruise, c'est cet homme qui découvre à la mort de son père qu'il avait un frère et ce frère était caché car ce frère souffrait de troubles autistiques et donc avait été mis dans une maison spéciale. Et ça va être la manière dont il va d'abord découvrir cet enfant devenu homme puisqu'il est joué par Dustin Hoffman et puis comment les deux finalement vont réussir à s'approcher, à s'aimer malgré leurs différences. Là encore, comme dans In Waves, la sensibilité est là et pas la sensiblerie. C'est évidemment émouvant, mais il y a toujours une drôlerie. Tom Cruise et Dustin Hoffman, c'est un duo magnifique. Il y a aussi Valeria Golino, qui est dans le film et qui est formidable. Et voilà, c'est un film de 89, à une époque où on parlait assez peu de ces sujets-là. Et je pense que ce film, par-delà sa qualité, a aussi fait avancer les choses.
1: Rain Man, donc, deuxième Oscar pour Dustin Hoffman. Et donc, à voir sur toutes les bonnes plateformes, vous nous le confirmez. Et puis, In Waves, film d'animation, grande histoire d'amour et de résilience. Ce film est encore en salle cette semaine, à retrouver également dans le magazine Première et sur première.fr.
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0: L'ISO pour refermer 7h, restez à l'écoute, on reparle du trafic juste après. La météo, avancez les infos, il est 23h.
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2: Bonsoir à tous. Un suspect en garde à vue après un départ de feu à Perpignan. Un homme de 49 ans aperçu par des témoins à proximité d'un incendie avant de prendre la fuite. Il est entendu par les gendarmes. Le feu a parcouru 2 hectares avant d'être maîtrisé, tandis que les pompiers sont toujours à pied d'œuvre sur l'autre incendie très important dans ce secteur qui a détruit près de 5000 hectares. Les soldats du feu mobilisés également dans le centre du pays. Le département de l'Indre fait face à l'un des plus gros incendie de son histoire. 700 hectares de végétation brûlée autour de la commune de Saint-Michel-en-Brenne, à l'ouest de Châteauroux. Et puis dans la Drôme, le dernier bilan fait état de 3500 hectares détruits à Die, où la préfecture a ordonné de nouvelles évacuations préventives. Sur le front de la canicule, pas de baisse des températures avant au moins le 14 juillet, c'est-à-dire mardi prochain. Et c'est ce que nous dit Météo France, qui a décidé également de faire passer 9 départements en vigilance rouge à partir de demain midi, des départements de l'Ouest. Météo détaillé dans un instant. À retenir également la mise en examen du sénateur Francis Spinner. L'élu RR et LR est soupçonné de corruption passive. Il aurait attribué un logement social à une femme en échange de relations sexuelles quand il était maire du 16e arrondissement de Paris. Des faits que le sénateur dit contester avec la plus grande fermeté. La tapisserie de Bayeux quitte sa Normandie. Le transfert inédit de la célèbre broderie a débuté en fin de journée, direction Londres, pour un prêt d'un an au British Museum. Un voyage très sécurisé en camion et dans un double caisson conçu pour réduire les vibrations. Et puis la Coupe du Monde de football, pas de but pour l'instant entre la France et le Maroc. 0-0 à la mi-temps de ce quart de finale au cours duquel Kylian Mbappé a raté un pénalty. Il est 23h02, vous connaissez l'essentiel de l'actualité. Dans un instant, le trafic après la météo.
0: Exactement la météo pour ce vendredi. 9 départements de l'Ouest en vigilance rouge, canicule, 76 en orange. Je vous l'ai compris, c'est encore une journée étouffante qui s'annonce sur beaucoup de régions. L'après-midi, dans une ambiance devenant plus lourde, des orages isolés peuvent éclater sur le sud du pays, mais sans toutefois rafraîchir l'atmosphère. Ces orages sont plus nombreux sur les Alpes et l'Est de l'Auvergne, avec des bonnes averses et de la grêle par endroits. Donc encore des températures caniculaires sur la quasi-totalité du territoire. On attend 28 à 32 degrés sur le littoral aquitain et méditerranéen à la faveur de brise maritime, car ailleurs les températures atteignent 36 à 39 degrés. Plusieurs départements en vigilance concernant les feux de forêt. Ne jetez rien par la fenêtre de votre véhicule et surtout pas vos mégots. Cela pourrait dévaster des hectares de végétation en seulement quelques minutes.
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0: Allez, 23h03, l'infotrafic sur un très large quart sud-est, quelques travaux évoqués dans un court instant, et avant cela, les infos à connaître. Eh bien, sur l'autoroute A7 en direction de Lyon, après Orange Nord Piolenc et Changeur 20, il y a des cônes de chantier percutés sur la voie du milieu au kilomètre 152. Un camion en panne, ça vous concerne, sur la 9 en direction d'Orange, après le péage du Pertus, une dizaine de kilomètres après, la voie de droite est neutralisée, écartez-vous bien sur les voies les plus à gauche. Et puis du côté de Lyon, la 40 sur la 46 en direction de Paris, après Saint-Priest-Centre et Changeur 12, il y a un poids lourd qui est en panne, tout se passe sur la bande d'arrêt d'urgence, kilomètre 42. Je vais rester du côté de Lyon, c'est la bifurcation qui permet de passer de la 46 direction Paris à la 43 direction Lyon qui est fermée. Vous pouvez poursuivre sur la Nationale 346 et faire demi-tour à Mi-Plaine numéro 10 pour reprendre l'autoroute en direction de Marseille et de Lyon. Dans les Bouches-du-Rhône, la 54 est fermée en direction de Nîmes, entre Aiguière-Miramas numéro 13 et Saint-Martin-de-Crau numéro 12. Vous sortez Aiguière-Miramas et vous poursuivez sur la Nationale 113 pour reprendre la 54 à Saint-Martin-de-Crau. Enfin dans le Var, c'est le tunnel de Toulon qui est fermé dans les deux sens, et vous savez tout.
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0: Vanessa Paradis pour entamer cette nouvelle heure. Bonne route.

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Marie-Sara sur le 107.7. Tout va bien cette heure-ci, pas de grosses difficultés. Un point certainement articulé autour des chantiers de la nuit, des zones de travaux. Je vous dis tout dans 4 minutes. À tout de suite.

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1: 23h15, l'infotrafic en détail, tout ce que vous devez savoir à cette heure-ci, avec un trafic bien fluide et surtout des travaux à évoquer. Alors tout d'abord, pour vous qui circulez sur l'autoroute A9 en direction d'Orange, après le péage du Pertus, une dizaine de kilomètres après, la voie droite neutralisée, un camion en panne, kilomètre 262. Pour ce qui est des travaux du côté de Lyon, c'est la bifurcation qui permet de passer de la 46 direction Paris à la 43 direction Lyon qui est fermée. Vous pouvez poursuivre sur la nationale 346 et faire demi-tour à Mi-Plaine, numéro 10, pour reprendre l'autoroute en direction de Marseille et de Lyon. Dans les Bouches-du-Rhône, la 54 est fermée en direction de Nîmes, entre Aiguère-Miramas, numéro 13, et Saint-Martin-de-Croix, numéro 12. Vous devez sortir à Aiguère-Miramas et poursuivre sur la nationale 113 pour reprendre la 54 à Saint-Martin-de-Croix. Dans le Var, eh bien, c'est le tunnel de Toulon qui est fermé. Miramas et poursuivre sur la nationale 113 pour reprendre la 54 à Saint-Martin-de-Croix. Dans le Var, eh bien, c'est le tunnel de Toulon qui est fermé dans les 200.

0: Ryan et Cyrus sur le 6, sur le 107.7. Tout va bien cette heure-ci.
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0: Eh oui, cet été sur le 107.7, nous vous racontons l'histoire des lieux mythiques où les Français ont dansé. Voici le second épisode de Ce soir, on danse avec Francine Thomas.
2: Pour la deuxième étape de notre grande saga de l'été, nous sommes sur la Côte d'Azur avec deux adresses pour une seule enseigne, le Voum Voum Club. Le premier ouvre ses portes en août 1966 à Saint-Tropez-Rue-Allard et la Jet Set y passe toutes ses soirées cette année-là. Brigitte Bardot, Raquel Welch, Eddie Barclay, Mireille Darc ou encore Alain Delon.
3: Tu m'avais dit jusqu'à minuit. Tu sais comment on appelle quelqu'un qui tient pas sa parole ? Un danseur.
2: Et si on y danse, en l'occurrence Alain, c'est grâce à Paul Passini, encore lui, il a été le fondateur du Whisky à Gogo. Et avec le Voum Voum Club, il promet cette fois d'ouvrir le plus grand club d'Europe. Pour cela, il fait appel à l'un des plus grands noms de l'art cinétique, Nicolas Chauffeur, qui va mettre au point une scénographie et une lumière tout à fait novatrice.

0: non, c'est pas du tout ça l'ambiance, Michel. Au Voum Voum Club de Saint-Tropez, c'est plutôt psychédélique et luminodynamique.
1: T'as dit quoi, là ?
0: Luminodynamique, oui. Alors, ça veut dire que, par exemple, on y trouve des structures mobiles équipées de cellules réfléchissantes qui réagissent aux rayons lumineux et au rythme de la musique. Il y a également des grands prismes métalliques qui réfléchissent à l'infini l'image des danseurs. Des DJs sont là en résidence et il y a aussi beaucoup de musique live. Les prestations des groupes peuvent s'enchaîner grâce à deux scènes différentes. L'année suivante, en 1967, l'enseigne migre à Juin-les-Pins, à la place du Vieux Colombier, où Johnny Hallyday et Claude François ont fait leur début.
2: Elles sont toutes belles, belles, belles comme le jour.
0: Et oui, là aussi, la déco est belle, belle, belle. Et la patronne pendant trois décennies, c'est Sylvia Ribes. L'inauguration est un événement. Les deux Charles, Aznavour et Trainé, sont là. Et au fil des ans, beaucoup de concerts vont également y avoir lieu.
3: Allez, filles, allez, filles.
0: Par exemple, eux. Au bonheur des dames. Ou elle, The Love Machine. Jusqu'à 1000 danseurs peuvent se retrouver sur la piste du Voum Voum Club de Juin-les-Pins où se sont succédés des générations de fêtards jusqu'à la fin des années 90. Ceci étant, on danse encore aujourd'hui à cette adresse mythique puisque le Voum Voum Club est devenu le village et c'est la dernière discothèque de Juin-les-Pins.
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1: 23h, quasiment 30, à une poignée de secondes près, tout va bien cette heure-ci. Quelques infos tout de même à prendre en considération, notamment pour vous qui roulez sur la 9 en direction de Barcelone. Après 7, c'est l'échangeur 33, hein, c'est un véhicule qui roule extrêmement lentement dans les environs du kilomètre 137. Hein. Vous restez bien, bien vigilant, donc entre 7 et Agde, imprudence. Pour vous qui circulez du côté de l'autoroute A9 en direction d'Orange, après le péage du Pertus, une dizaine de kilomètres après, voie de droite neutralisée, un camion en panne, kilomètre 262. Pour le reste, ce sera des travaux, notamment du côté de Montpellier, la sortie Saint-Jean-de-Védas 32 de la 709 est fermée en direction de Nîmes. Vous pouvez sortir avant à 7, numéro 33 sur l'A9. Dans les Bouches-du-Rhône, la 54 est fermée en direction de Nîmes, entre Aiguière-Miramas 13 et Saint-Martin-de-Croix, numéro 12. Vous devez sortir à Aiguière-Miramas et poursuivre sur la nationale 113 pour reprendre la 54 à Saint-Martin-de-Croix. Enfin, dans le Var, le tunnel de Toulon est fermé dans les deux sens et vous savez tout.
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1: Mantissa, mais aussi Sophie Elix-Bactor pour les prochaines minutes. Bonne route.

0: Priorité info trafic pour vous qui roulez sur l'autoroute A8 en direction d'Aix-en-Marseille. Prudence dans la sortie 33, sortie 13. A priori, un chien errant signalé dans cette sortie.
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Priorité à l'infotrafic pour vous qui circulez sur l'A8 en direction de l'Italie après Pont de l'Arc, échangeur 30B. Accident confirmé, une voiture accidentée sur la bande d'arrêt d'urgence.

Sophie Alix Baxter sur le 107.7. Le rappel de cette info sur la 8 en direction de l'Italie après Pont de l'Arc, échangeur 30B. Un accident en cours, tout se passe sur bande d'arrêt d'urgence, une voiture, un camion impliqués. Je demande évidemment de bien vous écarter sur les voies les plus à gauche. On en reparlera dans le prochain point trafic. Auria et Prince pour nous y emmener. À tout de suite.

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1: Allez, 23h45, tout va bien cette heure-ci sur l'ensemble de ce très large quart sud et sud-est. Juste cette info à vous rappeler du côté des Bouches-du-Rhône sur l'A8 en direction d'Aix et de Marseille. Dans la sortie 33, c'est la sortie Trets. Il y a a priori un chien errant signalé dans cette sortie, donc prudence au moment de l'aborder. Partout ailleurs, tout va bien, uniquement des travaux à évoquer, notamment du côté de Lyon. C'est la bifurcation qui permet de passer de l'A46 direction Paris à l'A43 direction Lyon qui est fermée. Vous pouvez poursuivre sur la Nationale 346 et faire demi-tour à Miplaine numéro 10. Pour reprendre l'autoroute en direction de Marseille et de Lyon. Dans les Bouches-du-Rhône, la 54 est fermée en direction de Nîmes entre Aiguière-Miramas numéro 13 et Saint-Martin-de-Crau numéro 12. Vous devez sortir à Aiguière-Miramas et poursuivre sur la Nationale 113 pour reprendre la 54 à Saint-Martin-de-Crau. Enfin, du côté de Montpellier, c'est la sortie Saint-Jean-de-Védas 32 de la 709 qui est fermée en direction de Nîmes. Vous pouvez sortir avant à 7, numéro 33 sur l'autoroute A9. Vous savez tout. Tout au long de l'été, nous vous donnons des idées de lecture pour les vacances. Dans un instant, dans Marque-Page, découvrez trois livres coup de poing qui explorent de grandes questions de société. Vous ne sortirez pas indemne de leur lecture. Détail à suivre juste après Claudio Capéo.

0: Radio KPO sur le 107.7, tout va bien cette heure-ci. Allez, tout l'été sur le 107.7, nous vous proposons des idées de lecture pour vos vacances. Si vous souhaitez profiter de l'été pour vous pencher sur quelques grandes questions de société, voici trois livres chocs pour nourrir votre réflexion. La sélection de Francine Thomas.
1: Depuis le succès de son tout premier roman, La vraie vie, la sortie de chaque livre d'Adeline Dieudonné est un événement et le dernier n'échappe pas à la règle. Dans la jungle, nous fait entrer dans le quotidien d'un couple, depuis la rencontre jusqu'au moment où le père en vient à tuer sa femme et ses deux enfants. La lecture est vertigineuse grâce notamment au procédé narratif. L'issue fatale est connue du lecteur dès la première page, Adeline Dieudonné.
2: On a envie de comprendre comment c'est arrivé. Je trouve ça infiniment plus intéressant que de vouloir savoir comment ça va se terminer. J'avais vraiment envie de montrer comment la violence, petit à petit, sur des tout petits détails, se construit et qu'en fait, c'est pas du jour au lendemain, un type commence à frapper sa femme de façon absolument terrible. Non, c'est plein de petites choses. Et puis même, en fait, dans le couple d'Arnaud et Aurélie, il y a finalement très très peu de violence physique, il n'y en a quasiment pas. C'est vraiment la violence psychologique, la violence numérique, l'emprise. Et j'avais vraiment envie de documenter ça de façon la plus précise possible.
1: Dans la jungle raconte vraiment comment le chaos prend possession de l'esprit de tous les personnages. Et c'est exactement ce que réussit à faire également Pauline Clavière dans Spécimen. Et cette fois, c'est de pédophilie dont il s'agit. La narratrice est une mère de famille, la nounou de son fils lui demande un jour de l'aide, son propre enfant Raphaël est accusé de faits terribles. Jusqu'où peut-on aller pour protéger son enfant? Qui peut-on croire? Que se passe-t-il quand on réveille de douloureux secrets? Le roman sorti en mars est déjà en cours d'adaptation au cinéma. Enfin, il faut signaler la sortie en poche d'un essai passionnant de Chloé Thibault, Désirer la violence, sous-titre « Ce que la pop culture nous apprend à aimer ». L'autrice dissèque notamment la façon dont les films, les dessins animés ou les chansons glorifient sans cesse les figures de bad boys et la violence de genre, ce qui influe sur nos comportements. Le livre est préfacé par la chanteuse Lio. On résume, si vous cherchez trois livres chocs pour mieux réfléchir à de grandes questions, ne ratez pas « Dans la jungle » d'Adeline Dieudonné chez l'Iconoclaste, Spécimen de Pauline Clavière chez Grasset et Désirer la violence de Chloé Thibault chez Point.
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0: Le Blue Boy, pour terminer cette heure, restez bien à l'écoute. On va reparler du trafic très vite, juste après la météo. Avant, c'est les infos, il est minuit.
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2: Bonsoir à toutes et à tous. L'équipe de France de football poursuit sa quête d'une troisième étoile. Dans quelques secondes, les Bleus seront en demi-finale de la Coupe du Monde. Un succès qui se profile face au Maroc 2-0. Il reste une vingtaine de secondes à jouer. Les hommes de Didier Deschamps affronteront mardi prochain, 14 juillet, soit l'Espagne, soit la Belgique pour une place en finale. Ces deux nations, l'Espagne et la Belgique, se rencontreront demain soir. Des mesures d'urgence face à la canicule. Quelques 6000 climatiseurs seront livrés aux hôpitaux d'ici la fin du week-end. C'est ce qu'annonce ce soir la ministre de la Santé. Des chambres d'hôtel climatisées seront aussi mises à disposition de certains soignants. Réaction des syndicats qui se disent sceptiques, n'ayant pour l'heure aucun détail pratique. Le thermomètre, lui, n'est pas prêt de baisser. Plus de 40 degrés encore relevés aujourd'hui dans le sud. Pas de baisse prévue avant le 14 juillet, dit Météo France, qui déclenche à nouveau une vigilance rouge à partir de ce vendredi midi. Dans 9 départements de l'Ouest, les détails à la fin de ce flash. De nouvelles évacuations préventives ordonnées ce soir dans la Drôme, département en proie comme beaucoup d'autres à un incendie qui a déjà ravagé 3500 hectares de végétation dans le secteur de Die. La préfecture décrète donc l'évacuation de nouveaux habitants. À retenir également la reprise des hostilités au Moyen-Orient entre Américains et Iraniens, ce qui provoque la remontée du cours du pétrole en bourse. Pour l'heure, l'Union française des industries pétrolières dit enregistrer des hausses modérées des prix dans les stations essence, sans préjuger, je cite, de ce qui pourrait se passer si la situation venait à se durcir. Et puis la lutte contre les algues vertes en Bretagne. La Cour des comptes réclame plus de moyens pour mener ce combat. Dans son dernier rapport, elle note des avancées réelles, mais souhaite encore plus de moyens pour venir à bout de la prolifération de ces algues en raison des concentrations excessives de nitrates d'origine agricole dans les cours d'eau de la région. Voilà pour l'essentiel de l'actualité à minuit et deux minutes. C'est fini entre la France et le Maroc, et la France est en demi-finale. Dans un instant, le trafic après la météo.
0: La météo pour ce vendredi 10 juillet, une journée encore étouffante qui s'annonce sur beaucoup de régions. L'après-midi, dans une ambiance devenant plus lourde, les orages isolés peuvent éclater sur le sud du pays, mais sans toutefois véritablement rafraîchir l'atmosphère. Ces orages sont plus nombreux sur les Alpes et l'est de l'Auvergne, avec de bonnes averses. Encore des températures donc caniculaires sur la quasi-totalité du territoire. On attend 28 à 32 degrés sur le littoral aquitain et méditerranéen, à la faveur de brises marines, car ailleurs les températures atteignent 36 à 39 degrés. Plusieurs départements en vigilance concernant les feux de forêt. Ne jetez rien par la fenêtre de votre véhicule et surtout pas vos mégots, cela pourrait dévaster des hectares de végétation en seulement quelques minutes.
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0: Minuit 3, l'infotrafic sur un très large quart sud-est. Une info à cette heure-ci. Vous êtes peut-être à l'arrêt en ce moment sur l'autoroute. Un accident en cours sur l'A7 en direction de Marseille après Tain-l'Hermitage, échangeur numéro 13. A priori, c'est la voie de gauche qui pourrait être impactée au kilomètre 65. Les secours vont arriver sur place. Je vous demande évidemment de rester patient et surtout attentif à tout ce qui se passe autour de vous. Si vous êtes dans les Bouches-du-Rhône, sur la 8 en direction d'Aix et de Marseille, dans la sortie 33, dans la sortie Tretz. C'est un chien errant qui a été signalé dans cette sortie, donc prudence au moment de l'aborder. Allez, des travaux à évoquer du côté de Lyon. C'est la bifurcation qui permet de passer de la 46 direction Paris à la 43 direction Lyon qui est fermée. Vous pouvez poursuivre sur la Nationale 346 et faire demi-tour à Mi-Plaine numéro 10 pour reprendre l'autoroute en direction de Marseille et de Lyon. Dans les Bouches-du-Rhône, la 54 est fermée en direction de Nîmes entre Aiguière-Miramas 13 et Saint-Martin-de-Crau 12. Vous sortez à Aiguière-Miramas et vous poursuivez sur la Nationale 113 pour reprendre la 54 à Saint-Martin-de-Crau. Du côté de Montpellier, c'est la sortie Saint-Jean-de-Védas 32 de la 709 qui est fermée en direction de Nîmes. Vous pouvez sortir avant à 7, numéro 33, sur l'autoroute A9. Et vous savez tout.
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0: Circus pour entamer cette nouvelle heure. Bonne route.

Petit voyou sur le 107.7 et malheureusement l'info principale à 7h06 c'est la coupure de l'autoroute A7 hein, pour vous qui êtes en direction de Marseille. Après Tain-l'Hermitage, il y a un accident et qui malheureusement neutralise la totalité des voies. C'est un poids lourd hein, qui est accidenté. D'ores et déjà, vous avez une sortie obligatoire à Bourg-les-Valences. Hein, sortie 14, ne cherchez pas à aller plus loin, vous ne pourrez pas continuer. Je vous en reparle dans 3 minutes, à tout de suite.

vous avez une sortie obligatoire, sortie Bourg-les-Valences, hein, sortie numéro 14. Vous roulez sur la 7, vous êtes en direction de Lyon. Ne cherchez pas à aller plus loin, à sortez à Bourg-les-Valences, parce qu'à l'arrière, déjà, il y a un certain nombre de véhicules hein, qui, malheureusement, ont été piégés par par cet accident. Donc, sortez bien à la sortie numéro 14. C'est vraiment la seule information à prendre en compte à cette heure-ci. Absolument partout ailleurs, tout va pour le mieux. Uniquement des travaux à évoquer. Notamment pour vous qui circulez du côté de Montpellier, c'est la sortie Saint-Jean-de-Védas 32 de la 709 qui est fermée en direction de Nîmes. Vous pouvez sortir avant à 7, numéro 33 sur l'autoroute A9. Dans les Bouches-du-Rhône, c'est la 54 qui est fermée en direction de Nîmes entre les gares Miramas 13 et Saint-Martin-de-Croix 12. Vous devez sortir à les gares Miramas et poursuivre sur la Nationale 113 pour reprendre la 54 à Saint-Martin-de-Croix. Puis à Toulon, le tunnel est fermé dans les 200. Allez, tiens, toute nouvelle info, j'en aurai terminé sur l'autoroute A9 en direction de Barcelone, du moins si vous voulez aller sur la 9 en direction de Barcelone par l'entrée 34, l'entrée Agde. Il y a des obstacles confirmés dans cette entrée et le patrouilleur qui est déjà sur place. Vous savez tout. C'est l'un des présentateurs les plus emblématiques du paysage audiovisuel français. Depuis plus de 60 ans, il accompagne les téléspectateurs et a traversé les plus grands moments de l'histoire de la télévision. Michel Drucker sera notre invité dans un instant pour évoquer son incroyable carrière. Rendez-vous juste après Tamim Pala.

Tamim Pala sur le 107.7, l'info principale c'est la coupure de l'autoroute A7 en direction de Lyon. Vous avez une sortie obligatoire à Bourg-les-Valences, échangeur 14, car au niveau du kilomètre 65, il y a un accident en cours et un poids lourd qui a traversé le terre-plein central. Vous êtes à l'arrêt avec les secours qui arrivent.

0: sur place et je lui demande évidemment de rester bien patient. On en reparlera bien sûr dans les prochaines minutes.
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0: C'est l'un des visages les plus familiers de la télévision française. Aujourd'hui, Michel Drucker fait un bout de route avec nous sur le 107.7. Il est au micro de Virginie Decorte.
2: C'est une voix, un visage, une présence familière pour des millions de Français et donc une émotion particulière d'être en sa compagnie. Bonjour Michel Drucker.
3: Bonjour Virginie.
2: Recevoir une nymphe d'honneur au Festival de télévision de Monte-Carlo pour vos 65 ans de carrière, ça représente quoi, Michel, pour vous, une telle distinction?
3: Ben, ça représente une reconnaissance. Donc ça me touche beaucoup, ça veut dire que j'ai beaucoup travaillé et que ce que j'ai fait n'est pas tout à fait déshonorant.
2: Ça c'est sûr.
3: Et que ça a plu à beaucoup de gens. Et donc lorsque le prince Albert m'a remis ce trophée, ça m'a fait plaisir. Et à chaque fois que je reçois un trophée, parce que maintenant je reçois de plus en plus de médailles en fin de parcours, je pense à mes parents. Voilà, c'est un trophée que ma mère aurait gardé précieusement.
2: Une émotion particulière.
3: Oui,
2: donc,
3: absolument.
2: 65 ans de télévision, donc c'est une vie entière. Vous avez traversé les époques, les générations. Comment vous expliquez, Michel Drucker, cette fidélité incroyable du public?
3: C'est une bonne question. Je n'ai pas la réponse. Ce que je sais, c'est que j'ai toujours aimé les gens, puisque je voulais être médecin. Si ça n'avait pas été à la télévision, j'aurais rêvé d'être médecin. Mais pour ça,
2: comme votre père.
3: Oui, comme mon père. Un vrai médecin de campagne, pas un médecin des villes, mais un médecin des champs. Et puis, je n'ai pas assez travaillé pour ça. Mais je crois que j'aime beaucoup, beaucoup les gens. J'ai appris à aimer les gens avec mon père quand il allait dans les fermes de Basse-Normandie accoucher les femmes. Et je l'accompagnais déjà. Et j'aimais ça. C'est pour ça que je voulais être médecin. Et mon père disait toujours, finalement, mon fils, quand on lui posait la question, mais à votre avis, pourquoi il a fait cette carrière? Et encore, mon père n'est plus là pour voir l'essentiel. Il disait, mais c'est un peu un médecin des âmes, finalement.
2: Cette authenticité, c'est précieux.
3: Moi, je crois que j'aime les gens sincèrement, honnêtement, et je pense qu'ils le ressentent. Mm-hmm. Mais on ne peut pas faire ce métier si on n'aime pas les gens. Si on n'aime pas les gens, y compris les gens célèbres ou pas. Les artistes, il faut les aimer beaucoup, parce que c'est un métier dangereux, c'est un métier de funambule, ça peut s'arrêter demain. On passe son temps à attendre que le téléphone sonne. Lorsqu'on est acteur, souvent il sonne, et puis il ne sonne plus, puis un jour il sonne, alors qu'on l'attendait depuis si longtemps. Un chanteur, c'est pareil, c'est très fragile tout ça. Donc je sens tout ça et je pense que les gens, qu'ils soient célèbres ou pas célèbres, doivent le sentir. Je crois que je suis assez psychologue.
2: Voilà. Michel Drucker, il est temps de marquer une petite pause trafic et musique. À tout de suite.
3: À tout de suite.
0: Exactement, on va se retrouver après le point trafic qui sera quasi entièrement consacré à la coupure de l'autoroute A7 en direction de Lyon. Après Bourg-les-Valence, ne cherchez pas à aller plus loin, sortie obligatoire à Bourg-les-Valence, échangeur 14, parce qu'un accident est en cours et je vous détaille tout dans les prochaines minutes. À tout de suite.

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1: Minuit et demi, l'infotrafic sur un très large quart sud-est. Il y a une info principale à 7h06, c'est la coupure de l'autoroute A7 en direction de Lyon. Et d'ailleurs, pour en parler, en liaison avec moi, Paul Besombe de Vinci Autoroute. Bonsoir Paul. Merci beaucoup de nous apporter déjà quelques précisions concernant ce qui s'est passé donc sur l'autoroute A7 en direction de Lyon. Qu'est-ce qui se passe sur place?
2: Vers 23h55, un accident s'est produit sur l'autoroute A7 en direction de Lyon, kilomètre 65, c'est 2 km après la sortie numéro 14, Bourlet-Valence. Cet accident implique une voiture et un poids lourd. Le poids lourd qui circulait en direction de Marseille a franchi le terre-plein central et s'est immobilisé sur les voies du sens de circulation opposé en direction de Lyon. Il y a également de nombreux débris sur les voies. Par conséquent, le trafic ne s'écoule plus à la hauteur de l'accident. L'autoroute A7 est coupée 2 km après la sortie numéro 14, Bourlet-Valence, en direction de Lyon.
1: Et ce qu'on peut préciser aussi, c'est que dans l'autre sens, en direction de Marseille, c'est la voie de gauche qui est impactée, étant donné que le camion, le poids lourd, a traversé les voies de circulation. Ça, il y a quand même de gros débris sur la voie de gauche dans l'autre sens, en direction de Marseille. C'est bien ça ?
2: Ah, tout à fait.
1: Bon, les secours sont sur place, j'imagine. Évidemment, c'est prématuré de donner une idée, en tout cas un timing pour la réouverture. Mais on insiste bien là-dessus, vous l'avez entendu avec Paul Besombe. Vraiment, la priorité, c'est de sortir à Bourlet-Valence. Ne cherchez pas à aller plus loin, ça ne sert à rien, vous ne pourrez pas continuer. Un grand merci, Paul Besombe de Vinci Autoroute. Merci beaucoup de nous avoir accordé quelques instants.
2: Merci à vous.
1: Au revoir. Vous l'avez compris, c'est l'info principale à cette heure-ci. Alors, ça ne veut pas dire que c'est la seule info, parce qu'il y a aussi un autre accident et qui est confirmé cette fois-ci du côté de la Côte d'Azur sur l'autoroute A8 en direction d'Aix et de Marseille après le péage d'Antibes. 4 km après, c'est un motard qui, a priori, est accidenté. Et c'est bien confirmé, kilomètre 167. Je vous demande de rester bien vigilant dans ce secteur des travaux. Allez, je vais faire très très vite les travaux. Tiens, notamment du côté de Lyon, c'est la bifurcation qui permet de passer de la 46 direction Paris à la 43 direction Lyon qui est fermée. Vous pouvez poursuivre sur la nationale 346 et faire demi-tour à Mi-Plaine, numéro 10, pour reprendre l'autoroute en direction de Marseille et de Lyon. Et puis, vous notez que dans les Bouches-du-Rhône, c'est la 54 qui est fermée en direction de Nîmes, entre Aiguière-Miramas, numéro 13, et Saint-Martin-de-Croix-12. Vous sortez à Aiguière-Miramas et vous poursuivez sur la nationale 113 pour reprendre la 54 à Saint-Martin-de-Croix. Un petit élément de précision, concernant cet accident dont je vous parlais du côté de la Côte d'Azur. Le motard en question accidenté sur la 8 en direction d'Aix et de Marseille après le péage d'Antibes, c'est la voie de gauche qui est impactée. Je vous demande de rester extrêmement vigilant. On en reparlera évidemment dans le prochain point trafic.
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1: Et le retour immédiat, justement, de la seconde partie de l'entretien avec Michel Drucker, toujours au micro de Virginie Decorte.
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3: Michel Drucker, on a pour tradition d'embarquer sur la route avec nos invités, vous le savez. Et je sais que pour vous, la route, elle est synonyme de plaisir, notamment lorsque c'est à vélo.
4: Et oui, moi, le vélo, ça a été ma passion. C'est ce qui m'a un peu sauvé la vie quand j'ai été malade, parce que c'est bon pour le cœur. Et même moi qui ai eu des problèmes cardiaques il n'y a pas tellement longtemps, j'ai recommencé à faire du vélo car c'est bon pour les cœurs. Avant, j'en faisais un petit peu trop, trop fort. Mais c'est vrai que la route, pour moi, c'est des voitures qui me doublent quand je suis sur mon vélo et je fais attention. Mais c'est vrai que la route, c'est assez fascinant. Mais j'ai préféré la route sur mon vélo, mais j'ai aimé aussi la route comme passager de voiture, en écoutant la radio.
3: Et des souvenirs de route, justement, de départ en vacances, enfant, est-ce que vous en avez pour les automobilistes qui sont en ce moment peut-être en route pour les vacances d'été?
4: Ben oui, la nouvelle génération a la chance, quand il fait très beau, d'avoir la climatisation. C'était pas le cas quand on était gamin, donc on avait chaud. Voilà, mon père était nerveux, il nous disputait parce qu'on faisait du bruit à l'arrière, il pouvait pas se concentrer. Il n'y avait pas les boîtes automatiques. Maintenant c'est silencieux. Que ce soit une petite voiture ou une grande, si on est maintenant une voiture électrique, on n'entend plus rien, mais on écoute la radio dans de meilleures conditions.
3: Je crois que vous partiez près du Mont-Saint-Michel, à 50 km de chez vous, donc pas très loin.
4: J'ai grandi à côté.
3: Et pour les vacances, c'était quoi la destination?
4: C'était Granville. C'est la côte normande, puisque je suis né pendant les plages du débarquement, en Basse-Normandie, à Vire exactement, c'est le pays de l'Andouille. rue. Donc mes vacances, c'était les plages du débarquement qui étaient pas loin. C'était le Mont-Saint-Michel, qui reste une des plus grandes merveilles du monde. C'était du camping avec mon frère Jean. On allait camper le long des plages du débarquement. Moi, je suis né dans un pays qui a connu l'horreur, qui a connu des moments magnifiques quand il y a eu le débarquement, mais qui a aussi coûté la vie à tant de gens. Mmh. Donc j'ai vécu dans une Normandie, une France qui se reconstruit. Et puis après, je me suis rendu compte que c'était également une chance de naître dans cet endroit. Et puis après, ben, comme tout le monde, j'ai eu envie d'aller à Paris. J'ai eu envie de liberté. Mais j'ai jamais oublié tout ça.
3: Vos racines.
4: Oui, parce que nul ne guérit de son enfance. Et il faut toujours se souvenir de son adolescence.
3: Et puis on reste un enfant toute sa vie, quelque
4: toute
3: part.
4: Sa vie. Et plus on avance en âge, vous Virginie, vous êtes toute jeune.
3: Oh, mais plus on, pas tant.
4: Plus on avance en âge, et plus on retourne à l'enfance.
3: Un grand merci Michel Drucker,
4: merci beaucoup,
3: et
4: Virginie.
3: Encore bravo pour cette nymphe d'honneur pour vos 65 ans de carrière. C'est vraiment mérité.
4: Bonnes vacances à vous si vous êtes en voiture, sur la route des vacances. Vous avez bien raison.
3: Merci.
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1: Minuit 45, l'infotrafic sur un très large quart sud-est avec deux coupures simultanées. Tout d'abord, pour vous qui circulez dans la vallée du Rhône sur l'autoroute A7, vous êtes concerné en direction de Lyon. Il y a un accident qui s'est produit après Tain-l'Hermitage. C'est un poids lourd qui a traversé les voies de circulation. Donc si vous êtes en direction de Lyon, ne cherchez pas à aller plus loin que Bourg-lès-Valence. Vous prenez la sortie 14, sortie Bourg-lès-Valence, vous sortez de l'autoroute. Ne cherchez pas aller plus loin, c'est coupé, plus aucune voie de circulation. Dans l'autre sens, en direction de Marseille, c'est la voie de gauche qui est impactée, je vous le rappelle, le poids lourd qui était en direction justement de Marseille, malheureusement a traversé le terre-plein central, donc il y a encore des débris en direction de Marseille, mais c'est bien en direction de Lyon que c'est coupé. Autre coupure, alors qui pourrait peut-être, je dis peut-être, le trafic pourrait reprendre, il y a un autre accident qui est en cours, du côté de la Côte d'Azur, sur l'autoroute A8, vous êtes en direction d'accès de Marseille après le péage d'Antibes. 4 km après ce péage, il y a un motard qui est accidenté, kilomètre 167. Il y a les services de secours qui ont neutralisé toutes les voies, en tout cas qui ont neutralisé la circulation, le trafic, un court instant, mais d'après ce que je suis en train de voir sur mes caméras de retour, la circulation repart. Je vous demande évidemment de rester bien vigilant, mais il me semble bien que la circulation est en train de repartir dans ce secteur. Voilà donc pour les infos à retenir. Alors, vous notez que partout ailleurs où j'ai pas évoqué votre secteur, c'est que tout va bien. Vous inquiétez pas, je vous ai pas oublié. C'est que il n'y a pas d'autres infos à prendre en compte. Il y aura un point évidemment bien complet sur les travaux dans la prochaine heure. On reparlera bien évidemment de ces deux événements aux alentours de 1h02, 1h03. Ce sera après la météo et les infos. Police, mais aussi Christophe Maé pour les prochaines minutes.

Christophe Maé sur le 107.7, toujours la coupure de l'autoroute A7 en direction de Lyon. Vous avez une sortie obligatoire à Bourg-les-Valences, échangeur 14, ne cherchez pas à aller plus loin, ça ne sert à rien, l'autoroute est coupée, un poids lourd qui a traversé le terre-plein central. Et pour vous qui circulez du côté de la Côte d'Azur sur l'A8 en direction d'Aix et de Marseille, vous allez circuler sur la voie de gauche et la voie centrale au niveau du kilomètre 167. Un autre accident en cours, je vous en évidemment à chaque fois de bien lever le pied. Et puis tiens, toute nouvelle info qui me parvient, je la développe immédiatement. Vous roulez sur l'A7 en direction de Lyon, après Orange-Centre, échangeur 21, il y a des obstacles, c'est confirmé, sur voie de gauche, kilomètre 165. Un patrouilleur qui va se rendre, bien évidemment, sur place. Tout ceci sera évidemment développé dans le prochain point trafic. Termine 7h avec Rihanna, mais aussi Jason Nathan.

0: Just Jonathan, pour terminer cette heure, restez bien à l'écoute. On reparle très vite du trafic juste après la météo. Avant, c'est les infos, il est 1h.
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2: Bonsoir à tous. Le rêve américain continue pour l'équipe de France de football. Les Bleus qualifiés pour la demi-finale de la Coupe du Monde après son succès contre le Maroc. 2-0. Prochain rendez-vous mardi prochain, 14 juillet, pour la demi-finale. Ce sera soit face à l'Espagne, soit face à la Belgique. Ces deux nations s'affrontent ce vendredi soir en quart de finale. Un suspect en garde à vue après un départ de feu à Perpignan. Un homme de 49 ans aperçu par des témoins à proximité d'un incendie avant de prendre la fuite. Il est entendu par les enquêteurs. Le feu lui a parcouru 2 hectares avant d'être maîtrisé, tandis que dans les Pyrénées-Orientales, toujours, les pompiers sont mobilisés sur l'autre incendie très important dans ce secteur qui a déjà détruit près de 5000 hectares. Sur le front de la canicule, pas de baisse des températures avant au moins le 14 juillet, c'est-à-dire mardi prochain. C'est ce que nous dit Météo France, qui a décidé de faire passer 9 départements en vigilance rouge à partir de ce vendredi midi. Des départements de l'Ouest, en Bretagne et dans les Pays de la Loire. Météo détaillée dans un instant. À retenir également la mise en examen du sénateur Francis Spinner. L'élu LR est soupçonné de corruption passive. Il aurait attribué un logement social à une femme en échange de relations sexuelles. Il était alors maire du 16e arrondissement de Paris. Des faits que le sénateur dit contester avec la plus grande fermeté. Les prix du carburant repartent en légère hausse, conséquence de la reprise des hostilités au Moyen-Orient entre Américains et Iraniens. L'Union française des industries pétrolières dit enregistrer des hausses modérées des prix à la pompe, sans préjuger, je cite, de ce qui pourrait se passer si la situation venait à se durcir. Et puis la tapisserie de Bayeux quitte sa Normandie. Le transfert inédit de la célèbre broderie a débuté en fin de journée, direction Londres, pour un prêt d'un an au British Museum. Un voyage très sécurisé en camion et dans un double caisson conçu pour réduire les vibrations. Voilà pour l'essentiel de l'actualité à 1 heure passée de 2 minutes. Dans un instant, le retour du trafic après la météo.
3: Merci beaucoup Thibaut, à très bientôt sur cette antenne. Et côté ciel, on se vendredi 10 juillet, un grand soleil toujours au rendez-vous pour débuter la journée. Attention, ça va se gâcher en cours de route, le vent va se lever en cours de journée dans la vallée du Rhône avec des rafales atteignant les 70 km/h et les orages seront eux aussi de la partie d'après Météo France en Auvergne-Rhône-Alpes et à Gap. Pour autant, quasiment tout le quart sud-est reste placé en vigilance orange canicule. Pensez donc à bien vous hydrater et à marquer la pause régulièrement. Côté température, dans la matinée, comptez 27 degrés de Perpignan à Marseille, 28 à Nice, 29 à Lyon. Pour l'après-midi, 30 degrés à Montpellier, 36 à Montélimar et 37 pour les maximales à Lyon. De nombreux départements sont par ailleurs également vigilance orange feu de forêt, notamment le Var, le Vaucluse, le Gard, l'Aude ou encore les Pyrénées-Orientales. N'oubliez pas, jeter un mégot par la fenêtre, déjà c'est interdit. C'est aussi passible d'une amende de 135 €, mais surtout c'est un geste qui peut mettre feu à la nature. Tous les bons réflexes à adopter sont à retrouver sur feu au feu-forêt.gouv.fr.
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3: 1 heure tout juste passée de 3 minutes. Retour à vos conditions de circulation en détail dans le sud-est du pays avec cette principale information qui nous emmène du côté de Valence où l'autoroute A7 est coupée en direction de Lyon depuis plus d'une heure désormais. En cause, eh bien, un poids lourd qui circulait en direction du sud, en direction de Marseille. Poids lourd qui a traversé le terre-plein central et donc l'ensemble des voies de l'autre côté de circulation au niveau du kilomètre 65. 2 kilomètres après la sortie 14 Bourg-les-Valence. C'est pourquoi la coupure de l'A7 vous concerne en direction de Lyon. Surtout, ne continuez pas votre route au-delà de Bourg-les-Valence. Même si la sortie obligatoire n'est pas encore matérialisée sur place, n'allez pas au-delà, sinon vous allez vous retrouver à l'arrêt pour une durée indéterminée. Et croyez-moi d'expérience, lorsqu'un poids lourd traverse les voies, ça prend beaucoup, beaucoup de temps avant de pouvoir rouvrir à la circulation. Et je pense bien sûr à vous qui êtes arrêté déjà depuis plus d'une heure. Sachez que, bien sûr, les services de secours, les forces de l'ordre et le personnel de l'autoroute sont tous mobilisés sur place et font tout le nécessaire pour pouvoir ouvrir dès que possible. Dans le même temps, bien sûr, je vous rappelle qu'il n'est pas du tout judicieux et pas recommandé d'emprunter l'entrée 14 Bourg-les-Valence. Il en est de même pour l'entrée numéro 15 Valence-Roman. Elle vous est fortement déconseillée en direction de Lyon, sinon vous allez vous retrouver au cœur des difficultés. Et dans le même temps, il vous est également conseillé d'emprunter la sortie 15 Valence-Roman en direction de Lyon pour éviter au maximum les perturbations et le long bouchon qui s'est formé des suites de cet accident. Partout ailleurs, fort heureusement, ça se passe quand même nettement mieux. Véhicule accidenté sur voie de droite et bande d'arrêt d'urgence. Je vous en reparle dans un instant. Je vous retrouve pour débuter en région lyonnaise du côté de l'autoroute A7 Nord. Il y a un poids lourd arrêté dans la sortie numéro 9 Vienne Nord, ça vous concerne en direction de Marseille. Poids lourd qui présente de la gêne puisqu'il empiète sur la partie circulable de cette bretelle de sortie. Et puis à Lyon même, fermeture en direction de Paris entre Lyon Centre numéro 1.2 et le nœud de Valvert. Fermeture en direction de Marseille entre nœud de Valvert et Pierre Bénite. À Lyon toujours, la bifurcation qui vous permet de passer de la 46 direction Paris à la 43 direction Lyon est fermée elle aussi. Je vous retrouve plus au sud, du côté des Bouches-du-Rhône, la 54 est fermée direction Nîmes, entrée Guermy-Ramas numéro 13 et Saint-Martin-de-Crau numéro 12. Du côté du Var, la 50, le tunnel de Toulon est fermé dans les deux sens de circulation. Vous suivez bien les déviations sur place. Je vous retrouve à l'approche de Nice, du côté de l'autoroute A8 en direction d'Aix et Marseille. Une moto est accidentée ainsi qu'une voiture. Les dépanneurs sont présents sur place ainsi que les patrouilleurs, les secours et les forces de l'ordre. Voies de droite et bandes d'arrêt d'urgence sont neutralisées 4 km après avoir passé la barrière de péage d'Antibes Nord au kilomètre 167. Vous serrez bien sur les deux voies les plus à gauche. Et puis dernière info à vous rappeler qui vous concerne en région niçoise, au kilomètre 207, une moto serait arrêtée sur voie de droite et bas-côté. Ça peut vous concerner en direction de l'Italie comme en direction d'Aix et Marseille. Le patrouilleur se rend sur place dans les meilleurs délais pour nous confirmer cette information. Partout ailleurs, si je n'ai pas parlé de vous, c'est que tout va bien.
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Jetlag, Louisa qui nous donne envie de prendre le large et de prendre des vacances à l'instant. Côté route, l'information principale à cette heure-ci, c'est toujours la coupure de l'autoroute A7 dans la région de Valence en direction de Lyon en raison d'un poids lourd qui a traversé les voies. Il vous est fortement conseillé de sortir à Valence-Romans, la sortie qui porte le numéro 15. En tout cas, n'allez pas au-delà de Bourg-les-Valence, la sortie 14 direction Lyon. Sinon, vous allez vous retrouver à l'arrêt pour une durée indéterminée et ça fait déjà plus d'une heure que l'autoroute est coupée. Je vous en reparle dans le détail juste après les Jayhawks Waiting for the Sun.

0: La musique des J-Ox qui vous accompagne sur Radio Vinci Autoroute. À suivre, absolument BO, votre rendez-vous estival dédié aux bandes originales cultes de films et de séries. Dans quelques minutes, nous ferons un tour chez Disney pour le dessin animé Tarzan, chanté par Phil Collins à la fin des années 90. Ce sera juste après vos conditions de circulation.
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0: 17, retour à vos conditions de circulation en détail dans le sud-est du pays. Et la principale information nous emmène près de Valence, du côté de l'autoroute A7. Autoroute A7 qui est coupée en direction de Lyon en raison d'un poids lourd qui a traversé les voies au kilomètre 65. Ça va vous concerner 2 km après avoir passé la sortie 14 Bourg-les-Valence. C'est pourquoi il y a une sortie obligatoire. N'allez pas au-delà de Bourg-les-Valence, la sortie 14, sinon vous allez vous retrouver à l'arrêt pour une durée indéterminée, et il vous est même vivement conseillé d'emprunter déjà la sortie numéro 15 Valence-Romans. Vous suivez le réseau secondaire et vous pourrez par la suite reprendre l'autoroute A7 à Tain-l'Hermitage numéro 13. Et pour en parler, je suis avec Christian Chénas de Vinci Autoroute. Bonsoir.
2: Oui, bonsoir.
0: Alors, est-ce que vous pouvez nous expliquer concrètement ce qu'il se passe actuellement sur place? Quels sont les services mobilisés? Où est l'avancée?
2: Bien, écoutez, donc, comme vous l'avez dit tout à l'heure dans le précédent flash d'info, donc, un petit peu avant minuit, un camion qui circulait en direction de Marseille a été victime d'un éclatement de pneumatique. Il a traversé le terre-plein central pour venir s'immobiliser dans le sens opposé, donc, dans le sens Marseille-Lyon. Donc, la bonne nouvelle, c'est que la remorque de ce camion, a priori, n'est pas couchée. Le camion, lui, malheureusement, par contre, n'est plus sur ses roues. Donc, sur place, eh bien, écoutez, beaucoup de monde qui a été mobilisé, bien évidemment. Donc, tout d'abord, les services de sécurité Vinci Autoroute, les pompiers, la gendarmerie, mais également les dépanneurs qui ont été appelés avec des moyens très importants pour essayer de dégager au moins une voie dans le plus rapidement possible.
0: Très bien, je vous remercie. Donc, c'est une opération qui va forcément durer un certain temps, j'imagine.
2: Oui, tout à fait. C'est des opérations qui malheureusement nécessitent toujours un délai qui se compte en heures, et on n'est pas encore sur une réouverture. Alors si le dépanneur va essayer de ripper, comme on dit en jargon autoroutier, le tracteur pour pouvoir libérer une voie, c'est dans l'optique de pouvoir libérer la nasse qui est derrière. Mais pour l'instant, on n'en est pas encore là. Il y a beaucoup d'opérations préparatoires d'abord. Donc c'est vrai qu'il faut vraiment respecter toutes les sorties obligatoires qui sont mises en place.
0: Merci beaucoup, Christian Chénas de Radio de Vinci Autoroute. Merci beaucoup. Et je vous rappelle également, côté trafic, qu'il y a d'autres informations qui vous concernent. Alors je vous rassure tout de suite avec moins de gêne, bien entendu. Je vous retrouve du côté d'Antibes sur l'autoroute A8. Vous roulez en direction d'Aix et Marseille. Une voiture accidentée se trouve sur voie de droite et bande d'arrêt d'urgence. Vous serrez donc bien sur les deux voies les plus à gauche, 4 km après avoir passé la barrière de péage d'Antibes Nord, kilomètre 167. Il y a un autre véhicule qui serait accidenté, toujours sur l'autoroute A8, dans l'autre sens, en direction de Nice et de l'Italie. Vous seriez concerné côté Var, dans la région de Fréjus, 3 km après la sortie 37 Puget sur Argence, au kilomètre 132. Le patrouilleur est en route. D'autres infos, notamment des travaux, vous concernent. J'y reviens en détail aux alentours d'une heure et demie. Et il est l'heure, dans un instant, de retrouver votre rendez-vous absolument BO.
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0: C'est votre rendez-vous consacré aux bandes originales. Aujourd'hui, nous sommes avec un grand monsieur de la chanson, de la musique et de la batterie, Phil Collins. Marie Codemo nous emmène en pleine jungle.
3: Chez Disney, on s'adresse aux enfants, mais on doit aussi séduire les parents. On veut de l'aventure, de l'amour, de l'humour, de l'émotion. Voilà le cocktail que doit préparer Phil Collins pour Tarzan, sorti en 1999. Paris largement gagné, il n'apparaît évidemment pas dans le dessin animé, mais il est un véritable narrateur musical, un peu comme si lui aussi était dans les arbres à sauter de liane en liane. Il accompagne les aventures de Tarzan, et c'est la première fois chez Disney que le personnage principal ne chante pas. Collins a reçu de nombreuses récompenses, dont l'Oscar de la meilleure chanson originale en 2020.

0: 2000 avec le titre You'll Be In My Heart, qui illustre la rencontre entre le bébé humain, Tarzan, et la maman gorille, Kala, qui va prendre soin de lui et l'élever.
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0: Phil Collins, perfectionniste, en plus de l'anglais, a tenu à chanter lui-même en phonétique les versions espagnoles, allemandes, italiennes et bien sûr françaises.
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0: Après ces quelques minutes dans la jungle, vous aurez peut-être envie de vous faire une séance ciné avec Tarzan que Phil Collins chante si bien. Écoutons You'll Be In My Heart dans Absolument BO.

C'était You'll Be In My Heart de Phil Collins pour le dessin animé Tarzan dans Absolument BO et retrouvez d'autres épisodes sur notre site internet et notre application. Notre route se poursuit en musique avec Maeva Supernova.

0: Super Nova, c'était Maëva à l'instant sur Radio Vinci Autoroute. Restez bien à l'écoute, retour au trafic dans 30 secondes.
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0: À 1h30 tout pile, retour à vos conditions de circulation dans le sud-est du pays avec toujours cette information principale qui nous emmène dans la région de Valence où l'autoroute A7 est coupée en direction de Lyon. Depuis plus d'une heure et demie, désormais en cause, un poids lourd qui a traversé les voies, un poids lourd qui roulait en direction du sud de Marseille, qui a heurté le terre-plein central qu'il a traversé et qui donc immobilise l'ensemble des voies de circulation dans l'autre sens, en direction de Lyon. C'est pourquoi il vous est recommandé de ne surtout pas dépasser la sortie 14 Bourg-lès-Valence puisque l'accident est survenu 2 km après. Sortie donc vivement conseillée à Bourg-lès-Valence et vous pourriez même anticiper au maximum parce qu'il y a déjà un gros bouchon qui s'est formé des suites de cet accident et de cette coupure d'autoroute. Il vous est même conseillé de sortir dès Valence-Romans, la sortie numéro 15. Vous poursuivez ensuite sur le réseau secondaire et vous pourrez reprendre l'autoroute A7 au niveau de Tain-l'Hermitage, l'entrée numéro 13. Je pense bien sûr à vous qui êtes à l'arrêt depuis déjà de très très longues minutes. Je sais bien qu'à l'arrêt, le temps passe très très lentement. Comme nous l'a expliqué Christian Chanas de Vinci Autoroute il y a un quart d'heure tout juste, les équipes de l'autoroute, les pompiers, les dépanneurs sont tous mobilisés sur place et font le nécessaire pour au moins pouvoir vous évacuer dans un premier temps avant de pouvoir poursuivre et terminer leurs opérations et rouvrir l'autoroute à la circulation complète. Voilà, sachez que les services compétents sont mobilisés et font tout leur nécessaire. Puisque nous sommes du côté de Valence, je vous rejoins quelques kilomètres plus au nord pour vous rappeler qu'à Lyon, la bifurcation qui vous permet de passer de l'A46 en direction de Paris à l'A43 en direction de Lyon est fermée pour effectuer des travaux au-delà du réseau Vinci Autoroute. Vous pouvez poursuivre sur la route nationale 346, faire demi-tour à Miplaine numéro 10 et reprendre l'autoroute en direction de Marseille et Lyon, puisque la bifurcation avec l'A43 reste ouverte dans ce sens-là. Je vous rejoins à présent dans les Bouches-du-Rhône où l'A54 est fermée direction Nîmes entre Aiguière-Miramas numéro 13 et Saint-Martin-de-Crau numéro 12. Il faut donc sortir à Aiguière-Miramas, poursuivre sur la RN113 et reprendre l'A54 à Saint-Martin-de-Crau. Pour terminer, un petit mot pour vous qui êtes dans le Var sur l'A50, le tunnel de Toulon est fermé dans les deux sens. Il y a également deux autres infos qui vous concernent du côté de l'autoroute A8. Dans la région d'Antibes en direction d'Aix et Marseille, une voiture est accidentée sur voie de droite et bande d'arrêt d'urgence, donc 4 km après avoir passer la barrière de péage d'Antibes. Au niveau du kilomètre 167, vous serrez bien sur les deux voies les plus à gauche. Et puis, un petit peu plus à l'est, du côté de Nice et en direction de l'Italie, une moto serait arrêtée sur la voie de droite, 7 km après la sortie 55 Nice-Est, à hauteur du kilomètre 206. Le patrouilleur se rend bien sûr sur place. Et vous savez désormais tout.
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Ton téléphone à l'instant sur Radio Vinci Autoroute, côté trafic, je vous rappelle cette information principale. À l'heure actuelle, la coupure de l'autoroute A7 dans la région de Valence en direction de Lyon. Vous devez impérativement quitter l'autoroute à Bourg-les-Valence, la sortie 14. N'allez pas au-delà au risque de vous retrouver bloqué pour une durée indéterminée. On est déjà à plus d'une heure et demie de coupure dans ce secteur-là. Un poids lourd qui a traversé les voies. Je vous en reparle dans le détail. Ce sera aux alentours d'1h46 après Lady Gaga, The Dead Dance ou encore John Legend, Good Night.

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1: 1h46, retour à vos conditions de circulation en détail dans le sud-est du pays avec une info principale à vous rappeler. Et c'est avec ça que je débute. Je vous retrouve dans la région de Valence où l'autoroute A7 est coupée en direction de Lyon depuis plus d'une heure et demie déjà. La cause, un poids lourd qui a traversé le terre-plein central et qui donc se retrouve sur l'ensemble des voies en direction de Lyon au niveau du kilomètre 65, soit 2 kilomètres après avoir passé la sortie 14, Bourg-les-Valence. C'est pourquoi il vous est interdit, il vous est surtout obligatoire d'emprunter la sortie 14 Bourg-les-Valence. N'allez pas au-delà, n'essayez pas de poursuivre votre route malgré tout, sinon vous allez vous retrouver à l'arrêt pour une durée indéterminée. Et comme je le disais, il y a déjà certains automobilistes qui sont bloqués depuis plus d'une heure et demie. Et il vous est même conseillé d'anticiper et de sortir dès Valence-Roman la sortie numéro 15 pour éviter au maximum les difficultés, les perturbations dans ce secteur-là. Bien entendu, il vous est également vivement déconseillé de rentrer à Valence-Roman numéro 15, tout comme à Bourg-les-Valence numéro 14 en direction de Lyon, puisque donc la circulation est totalement à l'arrêt dans ce secteur-là. Il y a bien entendu toutes les équipes de l'autoroute qui sont mobilisées sur place et qui font tout le nécessaire pour pouvoir dans un premier temps au moins libérer les personnes bloquées, les personnes à l'arrêt des suites de cet accident, et puis éventuellement bien sûr après poursuivre leurs opérations de dépannage, d'évacuation, pour pouvoir rouvrir complètement la circulation. Je vous tiens bien entendu informé de l'évolution de la situation. Et je pense bien à vous qui êtes à l'arrêt. Je sais que le temps paraît long, mais vraiment toutes les équipes sont mobilisées et font tout leur possible. Je vous retrouve à présent en Provence, du côté de la 51, les tout premiers kilomètres de la 51. En direction de Gap, une voiture est accidentée sur voie de droite et bas-côté. Juste après avoir passé la sortie 13, Venelle, à hauteur du kilomètre 27, vous serrez bien sur la voie la plus à gauche. Vous respectez bien le corridor de sécurité. Il y a également des fermetures, notamment dans les Bouches-du-Rhône, la 54 qui est fermée direction Nîmes, entre Guermiramas numéro 13 et Saint-Martin-de-Croix numéro 12. Et côté Var, c'est le tunnel de Toulon qui est fermé dans les deux sens sur l'autoroute A50. Retour au trafic après l'actu et la météo de 2h. Tout au long de l'été, nous vous emmenons à la découverte des desserts de l'été, des spécialités qui sont bons les vacances, comme ces petits biscuits croustillants venus du sud, les croquants de Collioure, une douceur simple mais qui ont encore de quoi surprendre. Découverte juste après Tout s'en va, de Gaëtan Roussel.
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0: c'était Gaëtan Roussel sur le 107.7. Et côté route, je vous rappelle toujours la coupure de la 7 direction Lyon dans la région de Valence. Surtout, n'allez pas au-delà de la sortie 14 Bourg-les-Valence. Vous allez vous retrouver à l'arrêt pour une durée indéterminée. Cela fait déjà plus d'une heure et demie que la 7 est coupée dans ce secteur-là. Vous pouvez même anticiper et sortir dès Valence-Romans, la sortie numéro 15. Et tout de suite, direction Collioure, au bord de la Méditerranée, pour notre dessert de l'été. Une gourmandise emblématique, simple, croustillante et qui sont bons les vacances, Mathilde Ferrière.
1: Le bruit des vagues, le soleil. À Collioure, l'été passe aussi par le croquant, un biscuit sec et croustillant, spécialité du coin. Je suis en plein centre-ville, à la biscuiterie Le Croquant de Collioure, une adresse familiale devenue une institution. Je suis d'ailleurs accueillie par Colette Ponce, l'une des figures emblématiques de cette biscuiterie familiale.
2: Le croquant à la base, c'était le croquant aux amandes et au citron. Après, nous avons diversifié au chocolat, à l'anis. Et avant, les gens faisaient leur croquant eux-mêmes chez eux. Ils allaient amener les croquants à cuire au four communal.
1: Donc là, dans le traditionnel, dans celui-ci, il y a amandes et les zestes de citron.
2: Voilà, et on trouve les parfums viennent après, au bout d'un moment, quand on l'a...
1: On va le goûter, alors. Il ne porte pas son nom pour rien.
2: Ça porte bien le nom.
1: Exactement. Avant d'acheter, les touristes goûtent les croquants. Chocolat, citron, anis, histoire de savoir quand même lequel ils préfèrent.
3: Je sens l'anis, l'amande. Moi, j'adore depuis toujours les croquants. Justement, ce côté croquant, croustillant dans la bouche.
4: Ça, c'est amande, j'imagine, amande.
1: Mmh. Alors, vos premières impressions?
5: Oh, ça croustille, c'est trop... Ça, c'est bien, là, le croustillant.
1: En l'espace de quelques minutes, la boutique s'est bien remplie d'habitués et de touristes. Et d'ailleurs, les avis sont unanimes.
6: Bon, ils sont authentiques, et, ils ont l'air très bons et de satisfaire tout le monde.
7: C'est très bon.
3: Ah, c'est délicieux, moi j'adore les croquants. C'est les gâteaux de grand-mère.
7: J'aime les croquants.
1: La biscuiterie Le Croquant de Collioure, c'est clairement le passage obligé pour le dessert typique de l'été dans le Roussillon. Un plaisir simple qu'on associe très vite au soleil et au sud.
0: Et la route se poursuit en musique avec Pascal Pipard, Picard, Gay 22, ou encore Jermaine Jackson, Piazza d'Ora, When the Rain Begins to Fall.

0: Pascal Picard, Gate 22 sur le 107.7. Il est 2h, très belle route à tous.
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2: Bonsoir à toutes et à tous, on commence par le football et la Coupe du Monde.
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2: Et l'équipe de France est en demi-finale. Les Bleus se sont imposés 2-0 face au Maroc hier soir à Boston grâce à des buts de Kylian Mbappé et d'Ousmane Dembélé. Ils affronteront en demi-finale le 14 juillet le vainqueur du match Espagne-Belgique qui se joue ce soir à 21h. Dans le reste de l'actualité, la canicule s'intensifie et s'installe dans la durée. 9 départements de l'Ouest passent en vigilance rouge ce midi. Il s'agit des Pays de la Loire et de 4 départements voisins. 76 départements sont en vigilance orange contre 72 hier. Seule la Corse, la Côte d'Azur et le nord de la France seront épargnés, ainsi que quelques départements de montagne. Selon Météo France, cet épisode de chaleur va persister au moins jusqu'au 14 juillet dans tout le pays où les feux de végétation se multiplient. Par ailleurs, un homme de 49 ans est en garde à vue après un départ de feu à Perpignan. Il a été aperçu par des témoins près de l'incendie avant de prendre la fuite. Un feu maîtrisé après avoir parcouru 2 hectares. L'autre incendie très important dans ce secteur continue, lui, de progresser et a déjà détruit près de 5000 hectares. À l'étranger, de nouveaux affrontements ont éclaté entre les États-Unis et l'Iran. Téhéran ripostait contre des alliés de Washington dans la région et accuse ses ennemis de vouloir perturber l'inhumation du guide suprême Ali Khamenei qui a eu lieu hier. Cette reprise des hostilités, les plus importantes depuis la signature le 17 juin d'un protocole d'accord pour un cessez-le-feu, font craindre un retour à un conflit d'ampleur. Donald Trump a d'ailleurs déclaré la trêve terminée.